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Un jour le diable vint sur terre. Un jour le diable vint sur terre pour surveiller ses intérêts. Il a tout vu, le diable. Il a tout entendu. Et après avoir tout vu, après avoir tout entendu, il est retourné chez lui, là-bas. Et là-bas, on avait fait un grand banquet. À la fin du banquet, il s'est levé, le diable. Il a prononcé un discours. Ça va. Il y a toujours un peu partout des feux illuminant la terre, ça va. Les hommes s'amusent comme des fous aux dangereux jeux.

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0: 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De tota façó, hi ha des gens ici a Toulouse qui nous écoutent parce que s'ils sont, disons, ils ont fait un accord entre les deux villes. Une ville à côté de Toulouse, de la Fatarella, dans la mairie de cette ville, nous écoute, j'espère, puisqu'on les a avertis, et bon, sûrement, à la Fatarella aussi, ils peuvent peut-être nous écouter ou leur dire alors. 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Bé, je parle de cette région que je connais très, très, très, très brèvement, ou disons, parce que je ne dis pas qu'ils sont à l'extrême, comme c'est écrit à l'extrême sud du pays catalan, mais bon, on a plutôt une tendance très souvent de fois quand on est du milieu de la terre vers le nord, un peu, disons, vers les terres de la frange de Ponent, et rarement, bon, j'ai visité Montblanc, Poblet, Saint-Escreus, Tarragona, j'étais à Tortosa, j'étais dans l'autre côté de l'Èvre, mais c'est vrai, j'avoue, disons, ma méconnaissance des terres. 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
1: Mm-hmm.
0: C'est vrai. Ce qui est bon est bon, et ce qui est extraordinaire, il faut le dire, c'est encore mieux que quand c'est bon.
1: Tout à fait.
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0: valencià, très joli, et toute cette région, c'est vrai, c'est un peu, ne disons pas abrupte, c'est un peu, disons, agreste, pour dire une chose beaucoup plus simple, mais c'est très joli parce que les vallées sont vraiment formidables, sont très verdoyantes, contrairement à un petit recoin dans un endroit, on est même surpris de voir cette verdeur, cet aspect verdâtre qu'il y a, parce qu'on s'imagine que tout ça va être, disons, il y a beaucoup de mandiers.
1: Oui.
0: Ça, c'est quelque chose. 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
0: Si tiene chose que, bon, on est né comme ça, quand on est méditerranéen, si on n'a pas de figuier, dans nos champs ou dans nos propriétés, il y a quelque chose qui manque. Je connaissais à Toulouse des gens qui ont un petit jardin, et bien, ils n'ont pas pu se passer de faire de planter un figuier pour manger des figues, comme on dit, non, une fois par an. Dommage qu'on n'en fait pas 14 fois par an. Mais une seule fois, c'est déjà suffisant.

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0: 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Qui veut aller? Juste là où l'autobus y passe, donc on prend les voyageurs aussi d'une même façon. Bon, évidemment, ça va avoir un prix, mais c'est quand même beaucoup rendre utile à l'agréable. Parce que très souvent, des fois, les cars scolaires, ils ramassent que les enfants et les autres, bon, c'est fini. Bon, il faut dire que dans des pays, tout le monde a une voiture. Mais quel plaisir encore de pouvoir prendre un autobus pour aller d'un endroit à l'autre, en laissant la voiture à la maison. Et avant, il y en avait un bourrousquet.
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0: 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La temperatura, disons, moyenne annuelle, disons, el clima de tipus mediterranien i de transició continental. Les hivers, pas trop rigoureux, un peu humides et longs, hein? Et les étés, quelque chose bon, de très chaud, sec et très long également. Donc voilà, si vous voulez avoir un hiver pas trop rude, peut-être un peu humide et long, vous pouvez y aller. Et si vous voulez avoir un été très sec, très chaud et très long aussi, donc n'y manquez pas l'occasion. Allez du côté de la Fatarella parce que ça va être quelque chose d'extraordinaire. 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
1: Sí, la festa.
0: Oui, mais c'est toujours pareil. Nous avons toujours dit, et on se répète peut-être chaque programme, dans ces régions méditerranéennes que nous avons la chance d'appartenir, les uns et les autres, la fête, c'est toujours la fête.
1: C'est le meilleur.
0: On attend deux jours pour faire cinq jours de fête, et dès qu'ils ont fini, on s'en va au village de côté pour faire cinq jours de plus, et après cinq jours de plus dans un autre village. Mais c'est vrai, et c'est, il faut une participation totale des gens. Et en plus, ce n'est pas des villages ou des villes, disons, plus importantes, qu'on, disons, se borne uniquement à une fête. Non, il y a des repas populaires. Hein. Il y a une confrérie ou une association, n'importe quoi. Ils participent à la fête et ils organisent un repas gratuit pour tous les gens qui sont dans la rue, n'importe quoi. Donc, c'est quelque chose, disons, qu'on a toujours dit, on a une mauvaise réputation des Catalans, des cantonais, on fait payer, rien de là. Mais on aime. Quand on donne des choses, on aime que les gens en profitent. Et croyez-moi, très souvent, de fois, on en donne plus de ce qu'on reçoit. Hein?
1: C'est vrai.
0: Parce que ça, c'est quelque chose aussi, demander au gouvernement. Enfin, bref, un autre jour, on en parlera avec davantage de détails. Hein? 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C'était un peu de vent, un peu de musique que nous avait mise. 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Parce qu'une course, il n'y a rien d'aussi joli que voir une course d'âne. Ces voitures brombissantes qui font du bruit à droite, à gauche, partout des côtés, ça n'a rien à voir ça. Avec des petites picaroles qui se posent dans le monde de la scourette, il y a les gling-gling-gling, c'est encore recorrer. Il y a le sexe-examen que c'était quand on se corrigit, c'est formidable. Il y a des expositions, des concerts. Donc, il y a tout un éventail de fêtes terribles, des fêtes très grandes et très variées, dans lesquelles, croyez-moi, on ne s'ennuie pas. J'ai ici donc des personnes qui doivent connaître ces fêtes-là, et dans l'ensemble, je crois qu'ils ne sont pas tout à fait à opposer à ce que j'ai dit, au contraire.

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1: 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C'est aussi une région qui est très enclin, disons, tout ce qui concerne rumiatges o processons.
2: Sí.
1: On sort, on va dans une chapelle qui se trouve à la montagne, à X kilomètres ou mètres, disons, de la maison, du village, mais les gens y sortent en chantant et on amène toujours en principe un goûter ou quelque chose, parce que si on revient tard, on peut se perdre.
2: Tout à fait.
1: Non, non, mais disons que c'est toujours ce mélange du profond et du religieux qui est avec. Enfin, profond, non, parce qu'amener à manger pour les gars qui vont à procession et qui font des kilomètres, il faut bien qu'ils mangent. Non, alors c'est quelque chose déjà. Bon. Par exemple, c'est une région aussi qu'en dehors des fêtes, on continuera à parler des fêtes, il y a des vins extraordinaires.
2: Oui, c'est...
1: J'ai dit extraordinaire et que les gens d'ici de la région nous excusent, parce que évidemment, quand on est dans une région viticole comme ici et dans un pays comme l'État français, qu'on fait du vin des pierres, disons que quand nous disons pauvre petit catalan, dès qu'on a des vins extraordinaires de l'autre côté de la frontière.
2: Il faut bien le dire.
1: Oui, mais disons que peut-être on est mal vu. On peut être mal vu. Mais en fait, disons que nous n'avons pas le même concept de vin qu'ici. On n'a pas une mentalité vin. Peut-être de plus en plus, les gens ils se mettent chez nous aussi. Parce que bon, on dit toujours que si on ne fait pas comme les autres, on n'arrive jamais à être quelqu'un. Mais évidemment, moi je me rappelle que chez nous, le vin il faisait 16 à 17 degrés. Et 15. Et bien, ces vins-là, bon, on n'en mourait pas et on ne voyait pas les gens faire des S dans la rue parce qu'ils avaient consommé du vin. Hein. La seule différence, c'est qu'on a des ustensiles pour voir le vin. La botte, hein, la gourde en pot, donc, et le bourreau, espèce de pichet qu'on lève. Et si on regarde bien, on régularise très bien, disons, la quantité de vin qu'on voit. Parce que vous essayez de prendre une gourde et voir sans arrêt, vous pouvez. Si vous n'êtes pas fatigué, vous y passez des heures. Mais la quantité de vin que vous engorgitez est plutôt infime. Avant de voir trois verres de vin, vous êtes déjà fatigué et vous n'y arrivez pas. Donc quand vous avez un vin de 16 degrés, 15 degrés, croyez-moi, il vaut mieux faire comme nous les Catalans. Ce n'est pas pour des histoires des économies, hein. C'est pour des histoires quand même, on est beaucoup plus sérieux, on boit du bon vin et ça nous fait moins de mal. Dans la région, ça, qu'est-ce que vous voyez, on n'y peut rien quand on a des climats. On a des terres avec un climat qui vous donne des vins si forts. Je ne crois pas qu'on s'amuse, je ne voudrais pas qu'un jour on prenne la décision de faire comme tout le monde uniquement des vins de 10 degrés, 11 degrés. Maximum. Qui m'en garde un peu des 17 degrés quand j'aille passer les vacances, parce que moi, personnellement, ça me manquerait, je trouverais ça que ça me manquerait un petit peu. Hein. Au pain bisoucre, le pain avec du vin et du sucre, c'est extraordinaire. C'est un fortifiant qu'avant on donnait aux enfants. S'il faudrait de la façon que nous sommes tous, ici, forts, grands et costauds. Donc voilà, c'est quelque chose que...
2: C'était les vitamines de l'époque,
1: oui. Ah si, les vitamines, pain bol et sucre, ou pain bisoucre. Eren les deux choses que dèiem toute la gent, hein? Totes. A vegades, perquè no sempre. Moi, j'avais un petit... Bon, je dois le dire, peut-être, chez mes parents, ils avaient du vin qui venait de la província de Tarragona, hein? De les comarques tarragonines, també. Hein? Et ils avaient un bourreau pour eux. Et ils m'ont menté, je m'en avais acheté un pour moi. Alors, j'y mettais un quart de vin et trois quarts d'eau. Parce qu'en tant que petit, il fallait quand même que j'ai... Oui, mais moi, je l'ai en cachette voir celui de mes parents. Il était quand même beaucoup mieux que les miens. Il était quand même beaucoup mieux que les miens.

0: 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C'est toujours quelque chose d'assez curieux dans ces chants anciens de pays catalans. Il y a toujours, bien sûr, une histoire de que il faut marier la fille, il faut donner un mari qui ait des propriétés, qui ait des terres, qui ait quelque chose comme ça. Et par exemple, au pays valencien, il y en a une aussi, une jota, qui dit toujours: les filles de Mas de Canto. Non, excusez-moi, c'est pas tout à fait comme ça. En disant que les filles de Vallelluna sempre resen a Vallelluna. 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Ça, quand même, c'est quelque triste, en disant que des filles qui prient toujours d'un village, elles prient toujours, c'est son raison, et ils s'en marient aucune. Non, vous voyez ça, les hommes disant qu'on est très très très très méchant vis-à-vis des filles dans ces régions-là, mais c'est vrai, hein?
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0: I faut dire que c'est une région qu'on cultive l'olivier, l'amandier et le noisetier.
1: Oui.
0: Alors automatiquement avec ces trois choses, bien sûr il y a des miels aussi partout avec les abeilles qu'encore je souhaite n'arrivent pas à mourir comme dans des autres régions. On va bientôt être obligé d'aller dans les musées pour voir les abeilles pour dire ce qui a existé. Mais en fait, disons, avec le miel, les noisettes, les amandes, on fait quelque chose d'extraordinaire. On fait toujours quelque chose d'extraordinaire.
1: Je confirme.
0: 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Donc c'est quelque chose que c'est très très très encore très enraciné dans nos régions. Bien sûr, dans une ville comme Barcelone, et nous ne parlons pas de la ville de Barcelone aujourd'hui, heureusement, mais dans une ville comme Barcelone, on n'en trouve pas. Mais dans beaucoup des contrées, des comarques, de ces régions typique catalane, vers le sud, vers la frange de Ponent, n'importe quelle maison de campagne a sa cruche en terre, pleine d'eau, fraîche à l'entrée. On vous offre pas du vin, mais on vous offre de l'eau à n'importe qui. Ça, du côté de les Garrigues, mais j'ai vu les tenailles, c'est ce récipient aussi grand qu'une personne, au plus grand, qui servait pour emmagasiner l'eau propre à l'intérieur d'une maison. Il servait aussi pour mettre de l'huile pour mettre des autres choses. Mais dans une maison, on en avait une que, par exemple, faisait 50 ou 100 litres et servait pour avoir l'eau potable disons, la cuisine, pour cuisiner, pour laver les assiettes, toutes ces choses-là. Et on allait, disons, en dépôt, avec des seaux, pour ramener de l'eau et remplir la tinaille toujours à l'intérieur de la maison. Mm-hmm. Enfin, disons que c'était bon, on a de tous les jours. Mais c'est vrai, on aime, et c'est une tradition, des cantes, des gerres et des cantes, n'y en de tous les colors, de tous les llocs qu'il y a. Parce qu'en plus, il y a la terre, la couleur de la terre dans laquelle ils sont élaborés. Chaque région a à propos des terres qui sont un peu différentes de couleurs. Et bon, il y a quand même un certain art aussi, des décorations, des choses comme ça. Moi, un jour, je suis allé au Pays Valencien et j'étais agréablement surpris de voir dans une terrisserie d'essais qu'ils avaient fait des jars, hein, des cruches pour les mariés. Alors, c'était assez fin, très fin, très fin, avec des décorations comme des dentelles en terre qu'une fois qu'ils étaient cuites, ils peignaient en fonction, disons, de la couleur qu'on le voulait. Oh, blanchâtre. Mais c'était vraiment tellement bien fait qu'alors on voyait comme si c'était des dentelles accrochées à la cruche avec les lacets pouvaient resserrer et tout. C'était vraiment quelque chose de fait. Et tout en terre cuite. Mais j'ai jamais su si cette jarre était réservée pour y mettre de l'eau de vie pour les mariés. Oh non, ça c'est quelque chose que nous dira peut-être un jour. Hein.

0: 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Donc, il y avait un sens, disons, c'était pas des murailles d'une façon conventionnelle, puisque les maisons servaient d'appui aux remparts. Et les portes étaient orientées, disons, bien sûr, des sorties de villes plus importantes, et par là, peut-être, on pouvait venir de l'eau, dans cas de pluie, ou par des conduits d'eau. Donc, c'est quelque chose, disons, on joignait l'utile à l'agréable. Ça, c'est quelque chose, disons, de très typique chez nous, dans notre région. Tout ce qui peut nous rapporter quelque chose, que ce soit de l'eau, que ce soit du vent, que ce soit du soleil, il faut en profiter. Nous avons été romains. Donc, alors, c'est pour ça qu'on n'a pas à nous critiquer. 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C'est aussi terre de bandoliers, terre de bandits, terre, disons, des gens que profiter des pauvres passants qu'une fois de temps en temps ils allaient d'un village à l'autre, hein, et bon, ils sortaient au milieu du chemin, et panchant et altres, donc pour dire voilà, laisse le peu que tu as. Mais il y en avait beaucoup aussi qui détestaient des riches pour donner aux pauvres. Robin Hood, ce n'est pas uniquement fait aux pays anglo-saxons, ça existait aussi aux pays catalans. Donc alors il ne faut pas quand même en arriver. Il y a les loups. Les loups aussi, c'est quelque chose qui était très monnaie très courante dans la région. Et paraît-il qu'aussi, en 1523, il y a eu la peste. En fait, là, il n'y a pas de portes qui protègent contre la peste, ça, c'est quelque chose de beaucoup plus grave. 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
0: On a toujours pratiquement dans les villages catalans aussi une présence israélite assez importante. Pas, disons, le double que les gens du village, mais on a eu pratiquement dans beaucoup de villages cette présence hébraïque, grâce aux vestiges déjà de l'époque.

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Donc, hi ha aussi una regió très prolifère avec des safrechos. Els safrechos c'est les lavoirs publics. C'est quelque chose, combien de générations de jeunes filles et de femmes ont rêvé et ont écouté le vent passer et raconter des choses, sur l'histoire du pays, sur l'histoire du village et sur l'histoire de chacun. Quelque chose peut-être pas tellement brave, pas tellement bien, mais d'autres quand même, oui. Moi, je me rappelle que, bon, j'ai vécu à Pompée dans une région comme celle que nous parlons à Fatrella. Et bon, certains garçons, on allait embêter les filles qui étaient là, les lavoirs publics. Hein. Alors, les filles faisaient semblant de ne pas nous voir. On s'approchait jusqu'à une certaine limite, parce qu'après, c'était dangereux pour nous. Hein. Parce qu'il y avait des dames déjà plus âgées qui étaient là pour surveiller l'ordre moral et la bienséance du village. Alors ces gens-là, bon, moi je n'ai vu, ils ramassaient des cailloux, ils nous jetaient des cailloux aux gosses. Enfin, aux gosses. Peut-être parce qu'on n'était pas gentils non plus, hein. En étant connus, donc bon, on s'est exposé à quelque chose de grave, mais voilà, c'est comme ça. Mais les lavoirs publics, c'est aussi quelque chose qui font partie des paysages. Mmh. Ils avaient l'ador pels machos i per les bèsties a la pujada de les cases o a fora dels bars o a la plaça les abreuar, disons, pour les vêtes et les lavoirs aussi publics. Mais là, j'ai dit, en finissant le programme, je vais rêver à ces lavoirs publics, j'avais rêvé.

quand même une de la maison écologique, un édifice de nouvelle construction 1994-99, qui était pensé, disons, qui a été prévu comme équipement des services de dynamisation dédié à une réalisation de diverses activités centrées dans la divulgation du milieu et de la vie rurale. 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Ça, c'est quelque chose aussi qu'on en discute entre nous. Ça doit être vraiment à rendre les gens, disons, très émotifs. Par exemple, moi, on dit toujours ici à la Fatarella, on peut encore voir

0: des gens de la campagne qui se déplacent utilisant le moyen de transport traditionnel, les mulets et les chariots. Donc, bon, quand je dis ça, je ne dis pas ça à cause des mulets que je suis ému. Mais disons, c'est l'aspect d'avoir vécu une ambiance, toute une jeunesse et pendant toute une certaine partie de ma vie en voyant ça. Et quand j'arrive dans un coin de ma région, ou du pays catalan, ou même au pays valencien, ou même d'Aragon, et je vois ça, je suis touché. Je suis touché parce que je suis toujours ému, ça me plaît. Je ne participe pas à la course des ânes, mais ça me plaît. Ça me plaît, quelque chose d'extraordinaire. 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D'on voilà, c'est quelque chose d'extraordinaire. Qu'on fasse une fête de l'huile, c'est moi, je suis aussi. Enfin, moi, quand il y a une fête, n'importe laquelle, j'y vais toujours. Hein, parce que je vais, il ne faut pas vexer ces gens-là. En étant du même pays, je sais que puisque les gens nous critiquent parfois et toujours à tort, entre parenthèses, dès que nous sommes ça, nous sommes là, nous sommes là, nous faisons beaucoup de fêtes, nous offrons beaucoup de choses, contrairement à ce qu'on dit, c'est vrai. Parce qu'un jour, il faudra peut-être se battre pour ça. Nous ne sommes pas ce qu'on dit. Nous sommes mieux. Donc, résultat, c'est quelque chose, disons, à mon avis, que je crois. Il y a des vies culturelles aussi, parce qu'il y a des groupes, il y a une équipe de football, un groupe de théâtre à la Barretina, associació de pares d'alumnes, associació de jubilats contre el càncer, societat de caçadors. Ça aussi, c'est quelque chose de très typique dans nos régions. On est très associatif. On ne sait pas rester sans rien faire. On a dû travailler énormément à la maison, peut-être, les uns plus que d'autres. Mais on aime faire partie d'un club, une association, se réunir, discuter, jouer aux cartes, même aller chercher des escargots ensemble.
1: Si.
0: Però, ça change tout. Mm-hmm. On y va tout seul, comme un moussol. No és interessant. En canvi, anar-hi 15 o 20 és molt més interessant. Ça passe le temps, on discute et on s'amuse beaucoup plus, quoi.

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2: Nous nous trouvons aujourd'hui devant une demeure absolument magnifique qui s'appelle le château de Bessoni et c'est en présence de ses deux propriétaires.
3: Bien, Philippe Pierre,
4: Christophe Boffetti.
3: Nous sommes propriétaires de ce monument. Sa notoriété est due à l'arrestation du maréchal Ney qui est venu s'y réfugier. Donc, c'est sa valeur historique.
5: C'est un petit peu le hasard des choses qui nous a amené ici parce qu'on a acheté le château à une amie et on s'est raccroché au maréchal Ney. Mais c'est vrai qu'on n'était pas fan de Napoléon au départ.
3: Il était donc un des plus grands maréchaux de Napoléon, surnommé le brave des braves, au même titre que Murat, qui est d'ailleurs natif du Lot. Alors, ce qui est intéressant ici, et ce que l'on commente, c'est le caractère pittoresque de son arrestation. C'est-à-dire, ce qui s'est passé, c'est que, il était ici, croyant être en sécurité, et il se trouve que dans les jours qui ont suivi, Madame de Bessoni a reçu l'une de ses voisines. Et alors, on savait de notoriété que Madame de Bessoni avait un lien de famille avec le maréchal Ney, mais enfin, c'était bon. Et lorsqu'elle est rentrée chez elle, le fils connaissait le nouveau préfet du Cantal, à Aurillac, donc il va le trouver, lui dit, vous savez, le maréchal Ney, il est là, au château de Bessoni. 15 gendarmes sont arrivés dans les jours qui ont suivi, donc le 3 août au matin. On vient vous arrêter, mais on n'arrête pas un homme comme moi. Le préfet Locard est un coquin. Arrivé à Paris, il est interrogé par le préfet de police de Paris et on lui fait rapidement un procès. Et le 6 décembre au soir, on lui annonce qu'il va être fusillé dans l'heure qui suit. Et on le met le long d'un mur et on l'exécute. Alors il y a la fameuse phrase « visez bien droit au cœur », etc., qui est un petit peu une légende, mais enfin qui est à peu près ce qu'il a dit. Le maréchal sera réhabilité sous Louis-Philippe. Voilà, pour ce qui est de ce lieu qui rend hommage au maréchal Ney. Bon, il n'y a pas très longtemps, un jeune couple venu de Slovaquie, et elle nous a dit être passionnée complètement de Napoléon, à telle enseigne qu'elle avait d'ailleurs sur ses bras des tatouages de Napoléon sur son rocher à l'île d'Elbe. Donc c'est assez fascinant, et elle disait qu'elle passait partout où il y avait ou des maréchaux ou un événement lié à l'épopée napoléonienne.
2: Merci vraiment beaucoup pour cette visite extraordinaire. 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
1: En librairie, une chronique proposée par LARA, l'Assemblée régionale des radios associatives d'Occitanie et l'association Occitanie Livre et Lecture.
2: Alors bonjour, je m'appelle Dominique Carbèche. On a fondé cette librairie, donc Atomix BD, au 1er septembre 2021. Et donc ce matin, on va accueillir des jeunes en librairie avec l'aide d'Occitanie Livre pour leur faire découvrir l'univers de la librairie et les métiers du livre.
3: Là, vous allez avoir principalement les zones où on va mettre en avant les nouveautés et les choses qu'on essaye.
4: Donc c'est une librairie spécialisée dans la bande dessinée.
2: Les jeunes ont tendance à s'orienter vers le manga, donc le manga bouge pas mal. La BD franco-belge aussi, elle va en poupe. De manière générale, oui, c'est un secteur d'activité qui porte.
3: Dans le découpage, si on continue, vous allez avoir ici le rayon humour. Si on décline, on avance.
2: On a mis en avant, nous, via des cases, en fait, des auteurs en avant. Donc l'idée étant d'être le plus représentatif sur ces œuvres-là et sur ces auteurs-là. Donc on a certains auteurs, effectivement, qu'on met en avant sur toutes les parties différentes, donc le manga, la BD franco-belge et le comics. Il y a une véritable demande, donc l'idée, c'est de pouvoir mettre en avant toutes les œuvres et tout ce qui peut sortir à ce niveau-là.
3: Je vais vous laisser faire un petit tour, déjà, vous familiariser avec l'ensemble, et après, je vous montrerai l'arrière. Comment ça se passe, la réserve, là où on fait réceptionner les cartons, là où on fait partir les cartons, la grande organisation et compagnie.
5: Ouais.
3: D'accord. Je vous laisse vous repérer un peu, vous diviser en fonction des affinités que vous avez avec les différents segments.
2: Surtout à Albi, on a un fort public, pas mal de dessinateurs de BD. L'idée étant de les mettre en avant via divers festivals qu'on a pu faire avec la ville de Pampelonne, avec la ville de Cagnac, ou même des invitations pour des dédicaces pour des auteurs locaux. C'est des choses qu'on fait assez fréquemment, ouais, effectivement. Ouais, je pensais à Laurent Grossat, je pensais à Pierre Druy, à des auteurs, même à Christophe Sénégal. Des auteurs qui sont véritablement, qui habitent Albi, la région depuis longtemps et qui œuvrent dans ces villes-là et qui produisent dans ces villes-là. Mais il y a un véritable historique par rapport à Albi et la BD. Hein. Vous aviez le festival Rétine, les Requins Marteaux qui étaient là, donc une maison d'édition qui s'est déplacée maintenant. Donc il y a vraiment une histoire entre la BD et la ville d'Albi.
4: Et là, puisqu'on va rencontrer des lycéens et lycéennes, c'est un public qui vient à ces rencontres
2: Pas nécessairement, parce que ils sont pas forcément le public cible des créations de ces auteurs-là, mais c'est un public qu'on peut voir effectivement au quotidien. Mais pas orienté vers ces artistes-là ni ces œuvres-là.
4: C'est aussi l'enjeu de les faire découvrir.
2: Exactement. La production locale, ce qu'il peut y avoir derrière le manga, ce qu'il peut y avoir derrière la BD franco-belge, leur permettre de trouver des nouvelles inspirations et leur gérer le spectre.
3: Alors, la deuxième idée serait que si vous prenez des livres, ce qui serait intéressant, c'est que vous me fassiez une petite chronique. Je ne vous demande pas 15 pages, je ne vous demande pas 20 pages, juste quelques lignes. Exactement. Donc, l'idée, c'est que vous puissiez le lire et faire une petite pastille, vous donner votre avis sur ce que vous avez lu. Juste quelques lignes, d'accord? De manière à voir votre.
4: Est-ce qu'il y a des indémodables? Est-ce que, je sais pas, les Astérix, les Tintins, c'est toujours des bandes dessinées?
2: Oui, c'est des choses qui marchent toujours autant qu'à l'époque, qui ont toujours un succès fort, même auprès des nouvelles générations, qui lisent toujours autant d'Astérix et de Tintin qu'à l'ancienne époque. Donc oui, il y a des BD effectivement qui reviennent comme des rengaines tous les ans et qui marchent très très bien.
4: Et il y a des séries, des bandes dessinées qui prennent un peu le relais de ces bandes dessinées historiques?
2: Oui, qui ont tendance à relancer un petit peu l'activité de la BD franco-belge. Vous avez des BD qui vont porter un petit peu tout l'univers de la production franco-belge. Alors, je pense à Raya Satouf, mais il y en a plein d'autres, mais qui vont effectivement porter un petit peu l'ensemble et ouais, qui vont accélérer les ventes à ce niveau-là.
4: Vous êtes lectrice de
6: Non, pas trop. Moi, je préfère les romans, les
7: ouais,
6: livres
7: pareil.
6: De poche, pas les livres...
7: Moi, c'est que des vrais trucs qui n'existaient pas. C'est mieux.
8: Faut être intéressé, quoi, pour venir ici. Si on n'est pas intéressé, parce que là, c'est centré quand même sur... Enfin, moi, je trouve que c'est assez centré, ben oui.
4: Ouais, vous lisez quoi, par exemple?
8: Moi, j'aime bien lire les romans policiers, les romans d'amour. Enfin, vraiment, c'est plus centré sur les romans policiers, mais les romans d'amour aussi, j'aime bien. Tout ce qui est roman, etc., récit, j'aime bien.
4: Et si c'est adapté en bande dessinée, ça vous plaît moins?
8: Non, j'aime pas. Je préfère, en fait, lire un livre, quoi, avec... J'aime pas quand il y a des dessins, j'aime pas.
4: Vous avez l'impression que c'est plus difficile à lire?
8: Non, juste c'est plus enfantin, plus... Voilà, je sais pas, je préfère.
4: Vous aimez bien vous faire vos images à vous?
8: Oui, voilà, aussi, surtout, j'aime bien me faire mon image à moi, m'imaginer mon truc, enfin, voilà. Après, c'est sur mon point de vue, quoi, mais bon, voilà.
2: Oh, il faut découvrir, il faut se lancer, je pense. Il faut trouver d'abord la BD qui vous parle, le sujet qui vous parle, la méthode de narration qui va vous parler aussi. Et une fois que vous avez trouvé ça, il n'y a pas d'a priori à avoir. Je pense que la BD peut fonctionner pour tout le monde. Il suffit juste de trouver la bonne BD.
4: Alors, vous trouvez...
5: Personnellement, je vais partir sur un manga, c'est One Piece.
4: Vous êtes lecteur de manga?
5: Ouais, j'adore ça. Je l'ai commencé quand j'étais au collège. C'est un ami qui m'a fait découvrir ça. Et j'ai, tout simplement, j'ai commencé en animé. Et puis là, je commence à, voilà, collectionner les mangas. En fait, c'est... c'est un jeune homme, en gros, qui veut devenir roi des pirates. Et tout simplement, on voit ses aventures jusqu'à qu'il devienne roi des pirates.
9: Cette rencontre a eu lieu dans le cadre de l'opération Jeunes en librairie visant à sensibiliser les collégiens et les lycéens à la lecture. 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
0: 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Grand merci d'être ambi nous autres. 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
10: 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Les Bullets de Queensland prennent l'avantage en signant 13 insats, transformats et une pénalité dans les 20 premières minutes. Les Blaus marquaient d'abord la pause et à la reprise, c'est Moustrab mal déterminé. Une 40 win, pour l'expulsion de l'arrière Punga, en avant compliqué la vie de les Bullets qui perdèrent à la dernière minute sous le candel de Nathan Cleary, récupéré de quasiment dans les bras de l'arrière de Queensland par James Tedesco. 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Les Tigres battent les Dogs, Binto Douce, 16. Melbourne domine les Poulets, Dezo Beit, 4. Première victoire des Dragons, Codel Campion, Cavalas Falls, 30, Binto Douce. Canberra est plus fort que les Bakies, Binto 6, 12. Dimanche, le cap des filles Penrith recevait les secondes néo-zélandaises. Al terme d'une partie superbe et indécise, Penrith démontre maître à l'oustal Bin désobéit. 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Une tiers de finale se sont tengues à ce dimanche. 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Trentels remporte le titre national 1 face à Toulouse Bao, 40-16. À Saint-Gaudens, dans les finales féminines, Codas Cadetos, les Ignats battent le Real Monde, Binto 12, 12. En Elite 12, Bilonobo l'emporte face au 13 Gascou, 30-16. En Elite 1, Victor de l'Escure face à Limous Aigos Bibos, 30-7. À Temple d'Olt, en 13 Cadiral, courte victoire des Andy Drax face à l'Espo Avignon, 607-603. Dès la semaine, le club des Super 13 et la Fédération se soumettent d'accord, Esparto Leo, pour une reprise de la compétition de la Dimenjade de Toussaint. Et à Rendez-Vous à Paris. À l'art que Toulouse jouera à Huddersfield à 15-17, siège du juin des Vespres, le stade de Jean Bouin de Paris sera le théâtre de la finale de la Super 13 entre Carcassonne et Pia à 4 mièges de Vespres, paye une partie de Super League entre Wigan et le Dragous, vers Ramenta qui va qui 30 ans. La première partie de la compétition nouvelle se jouguette à Paris entre le PSG et Sheffield. Le chroniqueur, de que fait le chroniqueur? Il reconnaît qu'il y a une des deux finales à Charletti en 1999 et 2000 avait lancé une pétition la finale au Pays, pas à Paris. 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
0: Et grand merci Alain Rouche, 16 à l'écoute de Radio Occitane et tournant à le forum de la Slang Zelsmoun qui s'est débanade à quel Dimenshad, Ambe l'Elegit à l'international, passe par la commune de Toulouse, Djilali Layani.
11: Ce forum,
12: qui sera le genre humain, l'international.
13: Comment?
11: qui sera le genre humain, l'international.
10: Bien sûr. Bah, ça, voilà. Sans ça, on n'est pas.
0: Et alors, cette année, ce forum, qu'est-ce qu'il y a de particulier qui peut t'animer particulièrement? Ah ouais, il y a du vent. Hein.
10: Là, je vais mettre ma.
0: Ouais, le micro. Ouais, voilà.
10: Alors, ça y est, on y est.
0: Donc, ce forum des langues, nouvelle édition. En quoi, qu'est-ce qu'il a de nouveau? Je sais qu'ils ont beaucoup parlé du japonais cette année et du québécois. Je sais qu'il y a des discussions sur ça.
10: Oui.
0: Voilà.
11: Donc Hiroshima, je pense. Nagasaki, tout ça.
0: Voilà.
10: Oui, très bien. Non, moi je pense qu'aujourd'hui, je crois que c'est la troisième édition ici. Je crois que c'est la troisième édition.
11: Quatrième.
10: Ça veut dire que l'ancrage se fait. Et tout à l'heure, nous avons eu le plaisir avec Claude Sicre de faire l'inauguration, qui a avoué que c'était le meilleur site à Toulouse pour mettre en place le village du Forum des langues, les langues du monde. Et il était particulièrement très satisfait de l'emplacement où aujourd'hui, il a dit qu'il y avait le Capitole, la capitale. Et aujourd'hui, ce qui l'intéresse ici, c'est qu'on est quand même dans un jardin. Oui. Avec des arbres, il dit, ça c'est quand même essentiel dans ce qui était aujourd'hui proposé dans l'espace que nous avons là. Et c'est un espace qui a aussi la capacité d'augmenter.
0: Bien sûr. Okay.
10: Et c'est vraiment, moi j'avais rajouté qu'on était près du phare de Dieu, quoi. Donc c'était aussi une bénédiction d'être là, et que c'est important que toutes les langues soient aussi sous cette forme d'image que offre la ville de Toulouse, la forme de relations humaines et d'unité et d'humanité et de paix. Voilà, dans ces temps qui sont un peu difficiles,
0: oui, très compliqué, troubles, ouais, violents.
11: Alors justement, tu as parlé de la notion d'arbre. Moi, la notion d'arbre, je la trouve intéressante parce que bon, il y a l'écologie, il y a le fait que ça fait de l'ombre, mais un arbre, justement, c'est plein de racines qui se rejoignent et qui montent vers le ciel et qui amènent plein de trucs, voire qui font des fruits et des fruits qui sont différents. Donc quelque part, cette notion d'arbre, elle pègue bien, j'ai envie de dire, en bon occitan, à cette idée-là d'internationalisme, quoi.
10: Ben, c'est important, oui. C'est un arbre, ça, c'est irrigué. Hein, il faut l'irriguer. Il a des branches, donc ça veut dire des divers héritages et civilisations qui peuvent apparaître dans le feuillus et dans les branches que nous avons, avec des feuilles qui sont assez particulières. Et puis aussi, un arbre, il a des senteurs, d'accord. Et puis il a une beauté, une fraîcheur. Et donc aujourd'hui, je crois que on oublie que les arbres nous parlent aussi. Donc à nous de leur parler leur langue. Et je crois que j'allais dire les arbres à palabres. Hein, on en a beaucoup en Afrique. C'est qui fait qu'aujourd'hui ici, oui, cet arbre-là, oui, c'est un peu l'énergie de ce forum.
11: Oui, et puis comme juste les arbres. Alors moi, ça, c'est mon côté campagnard ariégeois. Ouais. Dans les supermarchés, on voit que des fruits et des légumes qui sont, tu sais, normalisés, qui font le. Alors que les fruits et les légumes qui poussent, enfin surtout les fruits dans les arbres, ils n'ont pas tous la même forme. Et moi, j'ai tendance à dire, même si des fois on prend du gros sel, les meilleures pommes, c'est celles que tu vas piquer dans l'arbre. Et c'est pas forcément la plus belle, la plus ronde, la plus rouge. C'est celle qui est un peu distordu, mais qui a une saveur particulière, quoi.
10: Tout à fait, comme tu as dit, je crois que la saveur, elle ne se dicte pas dans l'esthétique que tu décris. Je crois qu'elle est dans ce que je disais ce matin. Quand on est dans une langue, il n'y a pas de je veux dire, il faut essayer de ne pas se limiter à une frontière. C'est-à-dire, ce que j'expliquais ce matin, c'est que il faut qu'il y ait des nuances, et les nuances, c'est ce qu'elles donnent l'émotion. Et ce que tu viens de dire, tout à fait, c'est que dans un arbre et dans les fruits et dans ce qu'on peut goûter et dans ce qu'on a à la vue, il peut y avoir cette émotion, cet sentiment et cette émotion qui est importante dans ce qu'on a à échanger. Voilà.
0: Alors justement, maintenant que tu es conseiller à l'international, donc aux relations internationales, est-ce que tu as des retours déjà des gens ici qui peuvent, ou même en dehors du Forum des langues, qui peuvent amener des idées, des demandes de ce côté-là?
10: Toulouse est une ville, comme disait Nougaro, c'est une ville qui est bâtie pour gagner.
12: D'accord, Toulouse to win.
0: To win, oui.
12: D'accord. Donc ça veut dire que cet esprit que nous avons à Toulouse, c'est pour moi 136 nationalités différentes à Toulouse, permet de dire qu'on a déjà fait plus que la moitié du monde à voyager, à rencontrer. Toulouse est une ville très dynamique et elle attire. Je viens d'un voyage au Sénat où j'ai présenté dans la, c'est les territoires diplomatiques, la ville de Toulouse, ouais. Et les avancées qu'on a comme projet à l'international. Je dirais les 36 communes, en comptant Lyon, Marseille et tout, tout le monde veut venir à Toulouse. Tout le monde veut venir. Qu'est-ce qui se passe à Toulouse? Et je leur ai dit, quand vous allez venir à Toulouse, rassurez-vous, vous êtes Toulousain. Ne cherchez pas votre nationalité. Au bout d'une heure, vous êtes Toulousain. Vous êtes au Point Saint-Pierre, vous êtes en train de regarder le match de rugby, vous êtes en train de vous cogner, vous êtes en train de regarder Nougaro, vous êtes à la terrasse, vous êtes Toulousain. Il n'y a pas, il n'y a rien qui change. Et là, vous vous dites, il n'y a pas de passeport encore, parce qu'on n'a pas un État toulousain. Mais en tout cas, c'est ce qui donne la marque de force tout à l'heure. Encore une fois, cette diversité et ce forum des langues n'est pas là par hasard. Je disais que le monde devrait s'inspirer de Toulouse pour être une terre de paix, pour une terre d'échange. Ça, c'est Toulouse. Et l'idée que j'ai des relations internationales, ce sont des relations purement humaines. C'est-à-dire, j'ai, comme là, plein d'amis de tous les pays. Il est pratiquement normal qu'on fasse des relations, du jumelage, de projets. C'est comme on parle de Toulouse, on pourrait le faire ici, ou à Dakar, ou à Saint-Louis du Sénégal, ou à... L'autre jour, j'ai envoyé des jeunes à Saragosse pour découvrir les graphes, parce que c'est une ville de graphes. Mais c'est ça, la mobilité, et d'aller et revenir. Et quand on est migrant à Toulouse, un jour, on est migrant toujours. Et donc, les projets sur la migration, sur les échanges, c'est ce qui compte aujourd'hui. Et il y en a beaucoup.
11: Mais c'est ce que j'allais dire, ce que tu disais, c'est on dit 136 nationalités, mais au final une seule, quoi. La nationalité toulousaine.
12: Exactement. Et oui, parce que justement, ce que je disais ce matin, c'est que la notion qu'on a de sa langue maternelle, elle ne peut exister sans la conceptualiser avec une langue fraternelle. Et donc pour moi, donc entre le maternel et le fraternel, c'est ça qui unit aujourd'hui ce forum des langues, c'est ça qui unit les peuples. Et c'est ça qui fait la paix et l'intelligence des peuples. Voilà.
11: Ben voilà, oui. En plus, il y a le forum des langues en même temps. Il y a le bon manger. Le bon manger, c'est important parce que la nourriture, c'est ce qui nous met tous d'accord. Et comme on aime bien le dire avec Alex, en général, l'avantage, c'est que quand t'as la bouche pleine, tu peux moins dire de conneries, quoi. C'est voilà. Mais c'est justement, il y a. Et puis, il y a aussi un peu ce côté, moi, j'ai envie de dire, ouais, on a tous nos problèmes selon les endroits. On ne peut pas avoir une solution globale, mais aller s'inspirer de ce qui se fait ailleurs et le mettre à la sauce toulousaine. Voilà, un cassoulet à la rissa, je vais dire en quelque sorte. Ça le fait, quoi.
12: Bien sûr, ça le fait. Il n'y a pas de doute là-dessus, parce que ce qui nous unit, c'est le goût. C'est ce goût de la vie, ce goût de chercher, ce goût de bien, d'avoir du plaisir. Et je disais tout à l'heure, le havre de vivre ensemble à Toulouse, c'est justement cette convivencia que vous connaissez, vous, à la radio Occitanie, c'est ça qui est aujourd'hui le moteur de la ville et le moteur humain. Donc on sait vivre, on sait s'amuser. 75% de Toulouse ne sont pas toulousains. Il faut les chercher, les vrais Toulousains. Mais en même temps, l'identité toulousaine, elle existe à travers ces personnes qui ne sont pas toulousains dès le départ, mais qui poussent cette identité à travers l'Occitanie, à travers toute cette histoire de troubadour qui est aujourd'hui, qui nous est offerte, et qui, quand aujourd'hui vous êtes au pied de la plus belle cathédrale d'Europe, et même du monde, d'accord, c'est quand même un signe de dire que là où on est quand même au centre du monde. Allez, je ne vais pas dire des choses. Voilà.
0: Osons le dire.
12: Osons le dire. Voilà. Et

0: Ça, c'est un de mes objectifs. Si je pouvais en conquérir 20 par an, pour arriver, on aura 140. C'est un mandat de 7 ans. C'est important. C'est-à-dire que si on a 140 associations au bout d'un mandat et qu'on aurait aujourd'hui ici le monde entier présent ici, je pense qu'on serait très très jalousé et on serait quand même un modèle de paix et de vivre.
1: Ouais, parce qu'on le dit, les Toulousains sont sympas. Moi-même, je le dis, en tant qu'ariégeois, bon, vous êtes des doryphores, vous venez nous piquer les champignons, vous, mais bon, ça va, on vous aime bien, on vous tolère.
0: Ouais, mais ça, c'est l'esprit du partage, tu le sais, on partage tout à Toulouse, hein, donc c'est important. Je crois que, au-delà, bien sûr, de l'Ariège ou de ce qu'on peut dire sur l'Occitanie, on a aussi cette culture d'être ensemble. Et je crois que très peu de régions peuvent être véritablement fiers de ce qu'on a. Et je vous le disais tout à l'heure, à chaque fois que je présente Toulouse, n'importe où je suis allé, parler même avec l'Éthiopie, là, j'ai rencontré la présidente Zoïdé, elle connaît Toulouse et elle a fait ses études à Montpellier. C'est incroyable. Vous dites Tshisekedi, le président du Congo, a fait ses études au Mirail. Le maire du Tchad, d'accord, Hassan Senoussi, le maire d'Ndjamena, pardon. Le maire d'Ndjamena a fait ses études à Toulouse. Chaque fois, il y a des gens. Et qu'est-ce qu'ils veulent? Revenir à Toulouse. Tous, ils ont eu de bons souvenirs, ils ont fait la fête et ils ont un souvenir inoubliable. Voilà. Et ça, je crois que ça reste aussi unique à Toulouse.
1: Justement, on l'a dit, tu es élu en charge de l'international à Toulouse. C'est quoi les projets niveau international à Toulouse? Parce que bon, tout le monde se dit Airbus, point. Mais il y a d'autres trucs quand même. On ne fait pas que du gros navion.
0: Non, je crois que, évidemment, Toulouse est connue par les satellites et par ses avions qui renflent gros, disait Nougaro. Donc, je crois que nous, à Toulouse, avec toute la simplicité du monde, on a d'abord des objectifs d'attractif sur aujourd'hui le plan international. C'est-à-dire que les villes aujourd'hui, entre elles, ont beaucoup de concurrence. Donc on est aujourd'hui dans une démarche d'attractivité forte. C'est-à-dire attirer les talents, attirer les intelligences, attirer de la culture, des artistes, attirer des sportifs, attirer que cette ville soit toujours, elle est aussi dynamique. Et comme disait son maire, elle dit, cette ville, elle ne dort jamais. D'accord ? Avoir le métro qui ferme à 3h du matin, vous n'avez que 2h pour vous refaire.
1: Jean-Michel Latte, si tu nous écoutes, il faut changer ça, Jean-Mimi.
0: Ouais, il faut faire 24 heures sur 24, Jean-Michel. Donc, ce qui fait que cette ville, elle a sa attractivité. Au deuxième niveau, elle a le tourisme qui attire aussi. Donc, on a de bons rapports et de bons, je dirais, remplissages au niveau du tourisme et de la fréquentation des avions, de l'aéroport et du train et des gares. Le troisième niveau, il est un niveau, j'allais dire, de projet entre les populations qui vivent ici, qu'on appelle les allers-retours. Et moi, c'est ça que je cherche. Je cherche que les gens qui ont beaucoup de qualités, beaucoup de compétences, beaucoup de potentialités, qui vivent ici, comme le Forum des langues, ont besoin de projets vers leur pays, d'aller revenir vers leur langue maternelle. Et c'est là que je vous dis, je conceptualise, moi, les relations fraternelles. D'accord ? Donc, j'ai le droit d'aller dans mon pays de naissance et de le connaître et de revenir en même temps comme un ambassadeur de ce que j'ai fait et ce que je peux faire. Alors, les projets, nous avons trois projets. Nous avons les villes jumelées, ils sont au nombre de 7, importants, que je voudrais mettre chaque année un pays ou une ville en lumière ici ou à invité d'honneur, comme on a fait aujourd'hui avec le Québec, le Japon. Il pourrait y avoir d'autres villes qui pourraient venir, intéressantes. La deuxième chose, c'est important, je crois que c'est le cœur aussi de notre relation internationale, c'est la coopération décentralisée. La coopération décentralisée, c'est vers des villes aussi qui ont besoin de projets. C'est à peu près 19 projets à Toulouse. C'est de la loi Houdin, d'accord ? C'est prélèvement d'un pourcentage sur les recettes de l'eau qui sont aujourd'hui permis à Ramallah d'en bénéficier, de bénéficier au niveau des villes en Madagascar, des villes comme au Tchad, des villes comme à Saint-Louis du Sénégal. Donc, et la vision que j'ai de ça, c'est qu'on emmène de l'eau dans des hôpitaux ou bien dans des maternités. Amener de l'eau propre, d'hygiène, dans des hôpitaux, en ayant la loi Houdin, nous permettra aussi de construire avec d'autres projets médicaux, sans oublier des relations culturelles. Nous allons échanger avec les artistes Saragosse sur le graphe, d'accord ? Et puis, on a eu beaucoup, d'artistes internationaux qui sont venus. Voilà. Donc, ce sont des relations humaines, des relations que j'appelle des allers-retours.

0: Retour des gens qui tout simplement ici à Toulouse, vous savez quand on a fait la ville jumelée avec Atlanta, le maire d'Atlanta avait fait ses études à Toulouse, il s'était marié à Toulouse et quand il est revenu il nous a demandé une chose, quand on a voulu signer le traité de jumelage, il a dit je veux jouer à la pétanque sur la place du Capitole. Donc il a fallu lui mettre du sable et jouer un peu.
1: Voilà. Ce que j'allais dire sur les dalles, voilà. La pétanque.
0: Donc, c'est pour vous dire, le maire, il revient, mais avec cette idée qu'à Toulouse, il faut jouer à la pétanque. Voilà, et c'est ça qui est un peu merveilleux, c'est justement d'avoir des ambassadeurs partout, des gens qui sont capables de représenter Toulouse dans le monde entier.
1: On a parlé langue maternelle. Tu te doutes, vu ce qui a marqué sur les micros, que tu ne vas pas y couper. Justement, la langue maternelle de Toulouse, c'est la langue occitane. Est-ce qu'elle est présente dans ce côté échange international? Parce que, voilà, l'Occitan, on parle de l'Occitanie, la région, mais l'Occitan, c'est une langue qui est parlée sur trois États. L'État espagnol au Val d'Aran, l'État italien dans les vallées occitanes du nord de l'Italie, et ici, dans l'État français. Est-ce que cette dimension occitane, elle apparaît dans les échanges internationaux?
0: Là, je vais dire SOS, tu viens de le faire avec Jean-Michel Latte. Jean-Michel, s'il te plaît, si tu nous écoutes, comme il est en charge de la culture occitane, donc j'aimerais bien qu'il fasse des propositions, d'accord ? Je veux dire qu'aujourd'hui, pour te dire oui, il n'y en a pas, il n'y a pas de concrètement, mais c'est une idée qui est intéressante, hein, et qu'il faut justement y changer pour que cette ville, cette culture reste vivante et que cette langue garde sa vivacité et son identité.
1: Ok, ben Jean-Michel, si tu n'as pas d'idée, note-moi un rendez-vous là, il n'y a aucun problème, moi j'en ai plein à te donner. Voilà.
2: Merci beaucoup, Julien Layani, d'avoir été avec nous sur Radio Occitanie.
1: C'est toujours un plaisir de te recevoir.
0: Moi aussi, toujours un plaisir, votre accueil chaleureux et très heureux. Merci beaucoup.
2: Et à la prochaine édition.
0: Bonne continuité.
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3: Titanic, moi.
4: Quoi?
3: Titanic, moi?
4: Non, mais sérieux, c'est trop la honte.
3: Lève mes bras.
4: J'ai vu le film.
3: Vraiment?
4: Tu veux dire la réplique? C'est « Je suis le roi du monde ». T'es le roi du monde.
3: Jack, je vole! Oh, je crois que j'ai jamais rien vu d'aussi chou. Il rejoue Titanic? Oh. Il nous regarde?
4: Ouais.
3: Tu penses qu'ils y croient?
4: Salut, tu vas au mariage?
3: De ma sœur? En effet.
4: Il est où, ton fiancé? Oh, c'est lui.
3: T'es vraiment un gamin.
4: Moi, c'est Ben. J'ai été son cousin soir pendant votre séparation. De quoi tu me parles?
3: Je sortirai jamais avec un mec comme lui.
4: Cette fille, c'est un boulet.
3: Arrête! Ils vont gâcher notre mariage.
4: Désolé.
3: C'est pas vrai.
5: Ma chérie, regarde qui est là!
4: C'est qui, lui?
3: Mon ex, Jonathan. Mes parents font tout pour qu'on se remette ensemble.
4: Il est comme un fils pour nous. Ils sont partis, le spectacle est terminé. Oh non!
3: Oh mon Dieu!
4: Ils y sont allés à fond dans le délire Titanic. Vous avez assuré, les gars!
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2: C'est à l'écoute des radios Occitanie, qui le retour de l'actualité. Si Choose France, mais de la mitad del project annonciat d'un pays du 2018, sont sortis des terres, affirme le directeur général de Business France. L'autre mitad est en construction pour attirer quelques projets. Business France est présent dans mais de 50 pays, dans 60 bureaux et couvrit 100 pays. C'est le monde, précise Louis Marguerite. Russie défend l'exportation des carburants d'aviation sur fondée du stade ukrainien, sur ses installations énergétiques. À quelle défense intervient dans un contexte où l'armée ukrainienne mire quasi cada semaine des raffineries oléoducs et des pauses pétrolières en Russie, en bas la toque des privés à Moscou, d'être vengut tirat de la vente d'hydrocarbures qui servit son sustout à financer son effort de guerre à Ukraine d'un pays quatrans. Guerre à l'Orient Médian, Iran et les États-Unis s'attaquent mutuellement, en violation d'une alta fioc en course, à quelles attaques portent une COP nouvelle à la négociation indirecte, ce qui patine déjà. Pour mettre fin à la guerre, à Biad, le 28 février, par une attaque conjointe israélo-américaine contre Iran. Mais des 250 signalements de violences sexistes et sexuelles impliquant d'adultes enregistrés à l'école d'un pays la débute de l'année, des mestaquels signalements 88 del 5 concernés sont des personnels del public et 12 del 5 concernés sont des personnels del privat, a précisé le ministre de l'Éducation, Édouard Geffray. La verrière Duralex a une difficulté, annonce son placement et redressement judiciaire. Il a entreprise fondée en 1945 et connue par sous bailleurs fameuses Iron Pape et resta de reprise en 2024 par sous salariats en coopérative. Et bien après la mort de Pierre Izard, ex-président socialiste et conseiller départemental des Garonne-Nautes, à les dates des non-entendants, en bé le décès d'elle qui est Fouguette, à la semaine d'elle département de 1988 à 2015, désapparaissent une de les grandes figures politiques, c'était Garonne-Nautes, pendant Singentens, des vides publics, a toujours refusé une destinée nationale. 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
3: Bonjour à tutti et va qui l'émission de l'association Belleo et de l'Institut d'études occitanes de la Vaucluse. As ben par là.
4: Maïde Casdi.
3: Alors, oui, à notre émission, Chantal.
4: On aime parler de Moussu Ivan.
3: Moussu Ivan.
4: C'est-à-dire Ivan Petrovitch Pranechnikov.
5: Oh là là.
3: Petrovitch Pranechnikov.
4: Pranechnikov.
3: Enchanté.
4: Un peintre russe et gardien issant. Une vie d'aventure mais des dépaysements, de l'extraordinaire et des rôles fort différents. C'est-à-dire l'ouvrirait.
3: Bon, d'accord. Donc, on aime par là des Moussu Ivan, dirait tout court. Hein, des Moussu Ivan. Mais avant de parler des Moussu Ivan, je vous propose d'écouter une canson. D'écouter Alice, qui nous cante La Terre est belle, parce qu'Ivan a fait quasiment le tour de la Terre.

0: Alors, après avec la Thérèse Père, on aime parler de M. Ivan. Et alors, M. Ivan a eu une enfance et une jeunesse de Ségur. Alors, mon terre.
1: Alors, déjà, il est né en 1841.
0: Ah, bon.
1: Il est né à Koursk. Et il est né dans une grande famille noble de Grande-Russie. Donc, son enfance est heureuse. Il la passe à Odessa. Et puis, il part à Varsovie, donc en Pologne, pour suivre des études classiques. À 17 ans, il termine ses études et à ce moment-là, il parle le polonais, l'allemand, le français, l'anglais et bien sûr le russe. Et ses professeurs considèrent qu'il est surdoué. Et puis, Moussu Ivan commence très tôt à dessiner.
0: Ah.
1: Et du coup, sa famille l'envoie étudier la peinture à Rome. Donc ça, c'est en 1858. Il a 17 ans. Et là, il découvre l'Italie. Donc c'est bien sûr un grand bonheur, mais son tempérament fougueux l'entraîne aux côtés de Garibaldi pour chasser les Autrichiens.
0: Ah, Garibaldi.
1: Voilà. Mmh. Et il va participer à la guerre d'indépendance du Monténégro. En 1860, 19 ans, il va ensuite visiter les îles Ioniennes et sera confondu par la police avec un meurtrier. Et oui, parce que comme le meurtrier, il porte un costume de...
2: Du Monténégro.
1: Voilà. Voilà.
2: Et le meurtrier aussi, donc pendant un moment, on le prend pour lui.
0: Ah d'accord, dis.
1: Et puis, il revient en Italie, à Florence, et là, à nouveau, des études entre 1862 et 1866. Il va squatter l'appartement de Bakounine, et Bakounine, qui a des idées révolutionnaires, et qui vont l'influencer. En 1867, je ne sais plus quel âge il a, quand il revient en Russie, après la mort de son père, il prend ses distances avec la peinture et aussi avec sa famille, parce qu'ils sont aristocrates.
0: Ah, et d'une famille riche. Donc.
1: Oui, je l'avais dit au début, des aristocrates russes.
2: Perlou manda fare d'estudier à l'étranger.
1: Ce n'était que des aristocrates. Il entreprend son tour de Russie du compagnon. Il apprend le télégraphe à Moscou, sculpte le bois dans les forêts de Kazan et travaille comme ouvrier ajusteur dans une usine à Ekaterinbourg. Et en même temps, il donne des cours de dessin au collège de jeunes filles. Il continue à étudier, peindre et cultiver sa passion pour l'iconographie.
2: Et oui, ça, il l'avait pris en Grèce.
1: Voilà, quand il est allé, les
2: icônes, ça lui plaisait beaucoup.
1: Voilà.
2: C'était un personnage donc très original qui a été capable de se détacher de sa famille pour faire ce tour de compagnon parce que c'était pas évident, je pense que son père n'aurait pas été trop d'accord, mais il n'était plus là.
0: Et alors, donc, fin finale, comme l'avait dit, est-ce une voyageuse. Elle reste un internat ou voyageuse. D'accord, Chantal.
2: D'accord.
0: Vous en parlez, d'accord.
2: Bon, donc, en 70, un peu après tout accord, après son tour de compagnon, a toujours un veg des viages, et donc part d'abord à Paris, et puis il part vers le Nouveau Monde, c'est-à-dire l'Amérique. Et prend une première emploi à qui il s'ennuie, je ne sais pas où. Donc, après qu'une grande compagnie, Cercle des Personnages, Pierre Bastide, vient à Ferrade, au Canada. Et le directeur est un ancien colonel de l'armée russe, justement, et est impressionné par un personnage un peu atypique, et lui fit un manuel à l'usage des ingénieurs. Et 13 jours plus tard, Vaki se déclare et qui devient ingénieur.
1: Eh bien, en 3 jours.
2: Vaki. Elle enseigne qu'il bâtit des ponts des camions de fer et au Canada, et le plus surprenant, est-ce que t'es nous un quart? Heureusement, pour les viajaires.
0: Il devait avoir quelques notions avant un camp
2: tambour. Il fait son tour de compagnons, donc, après ouvrier, ajusteur, télégraphe, enfin des causes qui l'enforment, véritablement. Et à qui, cause intéressante, rencontre une Québécoise d'origine française, Joséphine de Héry de Lingadot. Et va l'épouser en 1874. C'est sûr que la Joséphine a l'air un peu fragile à costa de que gigant au nord. Mais tout est douce, en une santa excellente. Et Ivan a jamais eu besoin d'un médecin.
0: Ah oh.
2: Et bon. Quand est-ce mort, et va qui? Donc Yvan, Moussu Yvan, pour le moment, continue des seniors et devient l'illustrateur officiel du Canadian Illustrated News et d'Esquerbe, la caricature et la gravature sur boss. Mais, pour les relevés des terrains, les traçats et percours, est toujours à cheval. Donc, percours les Rocheuses, le Texas, le Mexique, pour les reportages.
0: Oh, pétard!
2: La vie des familles le fixe à New York. Mais, en 1879, les espouses camion de Végère et décident de tourner en Europe et de rester à Paris.
0: Alors, restons à Paris.
1: Et voilà, ouais, ils sont à Paris, et bien à Paris.
0: Et alors à Paris, dès qu'est-ce
1: que. Alors c'est toujours Yvan, est-ce pas mon suivant? Yvan peut se consacrer à la peinture, donc illustration d'ouvrages sur exploration et voyage. Il expose des toiles, etc. Dans les salons, il rencontre Tourguenieff, Tolstoï, Pushkin, mais aussi Flaubert, les Goncourt, Daudet, Mistral. Et c'est là qu'il entend parler du Sud pour la première fois.
0: Ah bon.
1: Et il va y avoir une révélation.
0: À quelle révélation dès que ça va?
1: Alors, ben, il rêve de trouver une région calme, où se reposer des fièvres de Paris, c'est lui qui dit ça, pour redécouvrir la nature source d'inspiration, et on lui suggère le Grand Sud.
0: La province, là.
1: Et la province. Alors, après plusieurs allées et venues, il se fixe en 1881 au Sainte-Marie-de-la-Mer.
0: Ah oh.
1: Il garde quand même un appartement à Paris. Et il ne sait pas alors qu'il va y rester 31 ans. Sa femme au départ est assez réticente et finalement elle va partager très bien sa passion pour cette région. En 1883, il a le chagrin de perdre Tourguenieff et c'est l'occasion pour les Français de découvrir l'importance de ceux qui forment la petite Russie française.
2: Parce que tu as parlé des autres Russes.
1: Voilà.
2: Tolstoï, Pouchkine, voilà. Finalement, ils étaient nombreux à Paris. Oui.
1: Et Yvan se remet à la peinture. Et lui et sa femme reçoivent beaucoup, souvent pour des repas composés de la chasse et de la pêche d'Yvan. Et ces repas se terminent par la coupe au santo.
0: Ah bon.
1: Il est respecté et estimé pour sa probité, son adaptation parfaite au pays, et on les appelle Moussu et Madame Yvan. Voilà, Moussu et Madame Yvan. Et cette implantation, c'est une grande première.
0: Et on va qui? Et alors, comme cante de longue la coupe au centre, ah. Ben, je vous propose de l'écouter à la coupe au centre, cantade per les pichots de la calandrette. Alors, la coupe au centre, cantade per

0: Eh bien, après la coupe au centre, donc, cantat de Père Ivan et ses collègues, ils vont faire des rescontres, fin finale, au Santo Maria de la Mar.
1: Ah, force, force. Donc, Vendic est bien adapté, hein. Et oui, ça fait. Ça fait venir de Québec et eux, venir de Russie. C'est quand même un beau extraordinaire, comme ah, vide. Surtout, pour l'époque.
0: Oh, c'est sûr, c'est sûr.
1: Alors, va rescontrer, ben, va fréquenter, d'Odé, qui coûte déjà à Paris. Et puis, Jeanne de Flandrésie, qui deviendra une amie fidèle.
0: Ah, bon.
1: Jeanne le présente à Mistral, à Charleroi, à Folco de Baroncelli, puis à Jouveau, Darbo, et enfin, Léo Lelé, à Caucafa, les Arlésiennes tant célèbres, tant fameuses. Et Jeanne de Flandrésie dira, Léo avait sachu la langue, au point de la parla et de l'escrire, a mis une pureté perfecte.
0: Après l'Occitan, provençal.
1: Ah, ses qualités de cavalier lui avaient valu l'estime d'aquels bons connaisseurs, c'est-à-dire les gardiens, et rue Vertadier, grand artiste, musicien, comme soulait les Russes sa bondestre, avec une passion, une fougue, une poutesse magnifique. Donc, à cause de l'hommage, l'hommage des jeunes des Flandrésies, père Ivan, monsieur Ivan. Et M. Ivan devint fait libre, donc parlave le provençal, mais mieux qu'à l'escrivier et escrivier des poèmes.
0: Ah, escrivier des poèmes en provençal. Formidable, quel homme.
1: Et voilà, devint fait libre et pieille, peintre de la Nation Gardienne et adhère à l'école Mistralenque. Dès la revue Inter d'Arles, publique en provençal, un conte, plusieurs articles et poèmes, des traductions de Turgenev en provençal, des Mistral en russe, et signera ses poèmes par Jean de Sante. Jean de Sante, c'est où donc? En 1891, Folco de Baroncelli s'installe en Camargue, et donc Folco va nous a des relations estrèches à Mélie Pranajnikov. Et Ivan, qui est un fils libre à part entière, fonde à Méheu la Nation Gardienne le 24 décembre 1904.
0: Elle fait partie des gens qui ont formé, qui ont monté la Nation Gardienne.
1: La Nation Gardienne.
0: Ah,
1: hein. Et quel gardien, sa veste de velours gancé, vint d'Ivan.
0: Ah, c'est Ivan qui a mis en folklore la veste.
1: C'est-à-dire que. Era une veste, la veste que portava qui venait de Russie.
0: Ah, d'accord, dis-moi.
1: Oh, on en avait parlé encore. Hein. Mm. Aquesto confrarié a pertoc de mantenere la tradition bovine. Ivan mène en compagnie de Folco de Baroncelli les 50 cavalos blancs et les 12 centaures de la manade.
0: Oh, pétard!
1: Rescontre también le peintre Cunigun des Arlésianes, Léopold Lelé. Amécu collabore à l'occasion à l'escazin, sous tout y douce, en force en commun. Ivan s'est fait l'avocat de costume d'Arles, attaquant force pressée et force affougade avec le costume. Au moment de la fête virginienne, et figure se présente dans toutes les fêtes et célébrations, comme qu'il fait libre que siègue.
2: Et pendant toute cette période, Ivan figurera en Provence, à Paris et en Russie. Et comme il est familier en même temps du tsar Alexandre III, parce qu'il est
0: Et une famille d'Aristo,
2: oui, et il est son, exactement, il est son peintre officiel, et il est aussi familier du président de la République, parce qu'il lui achète des toiles. Ivan devient ainsi un des artisans de l'alliance franco-russe. En 1893, le traité de coopération et d'amitié entre la France et la Russie est signé, ce qui restaure l'équilibre menacé par l'Allemagne et l'Autriche-Hongrie. Donc les deux Moussu et Madame Ivan sont défenseurs des prix.
1: Et Baron Sally.
2: Voilà, défenseurs des primo occupants. Et Baron Sally, bien sûr.
1: Oui.
2: Il fume le caluet de la paix avec les chefs Sioux et accompagne Buffalo Bill, venu les remercier de leur soutien.
0: Ah, Buffalo Bill en Camargue.
2: Vaki.
1: Ah,
2: on en avait parlé, ça, déjà. Mais on ne savait pas qu'il y avait aussi Ivan.
0: Alors, il y avait Ivan.
1: Il s'enchaîne, il a laissé à Mistral, il y avait une histoire de chien.
0: Ouais, il y avait Mistral, también, qui a connu Buffalo Bill, et qui est son loutine de Buffalo Bill, et resta à Mistral.
2: Ouais.
1: Donc, c'est un fait libre bien intégral, hein, force à attaquer les costumes, mais là, au maïque, à Kauki Camargues. Et donc, a eu des passions nombreuses, Alors, une espérée est force intelligente, et donc, et Dubert s'est intéressé au cinématographe, par exemple. Amé Mistral va assister au tournage d'un film sur Mireille, qui représente en 1909, qui a disparu.
0: On l'a trouvé encore des extraits de quel film arrivé, on l'a trouvé. Mais c'est compliqué, c'est compliqué.
1: Et il va en descrire aussi l'usage de la photographie qui est utile pour sa peinture. Son œuvre picturale camarguaise est comme grâce à photo d'une qualité remarquable. L'illustration de poèmes et tout à coup. Autre passion, le travail du boss et du fer, qui avait presque un air compagnon en Russie, des sciences, también, va s'intéresser et fouiller en province, surtout, c'est-à-dire l'archéologie et l'histoire. Et donc, en faisant des fouilles au castelet de Fontvieille, et bien, c'est qui va avoir un premier malaise cardiaque et à juste le temps de rentrer sur nos stades pour y mourir. Le 16 d'avril 1909.
0: En 1909.
1: Oh, 31 ans en Camargue, quand même. Hein.
0: Avant la guerre des 14, un peu.
1: Juste avant. Ah. Oh, elle est morte un peu avant Mistral, donc. Ah. Okay. Donc, un personnage force qui sort un peu de l'ordinaire. Oh, extraordinaire, pour le dire.
0: Sûr.
1: Original.
0: Ah, mais comme c'est un personnage original, et bien, même vous vous faire écouter une chanson des pays de l'Est. Hein? 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

0: Le gaubi provençal. Alors, il y a une expression provençale qui se dit « est-ce une Russie de Russie ?» Ça veut dire ce que vous dites. Regarde Milo, à quel est-ce une Russie de Russie ?
1: On ne sait pas.
0: Ça ne sait pas. À quoi vous dire qu'est-ce une personne dure et grossière ?
1: Ah bon ?
0: Ouais, et intraitable.
1: Ah bon ? Tout le contraire du vent.
0: Est une personne dure et grossière. Est-ce une mène d'expression qui s'est dit est-ce une Russe et des Russies ? Est-ce une Poutine ? Intraitable. Ça veut dire quelqu'un d'intraitable. Et faire le village de Courpatas. Ça veut dire ce que veut dire faire le village de Courpatas.
1: Je ne me rappelle plus ce que c'est le Courpatas. Le corbeau.
0: Alors, des kéfars ?
1: Aller mourir.
0: Oui, c'est ne plus revenir.
1: Ah.
0: Et faire sans Mickey.
1: Ça, c'est déménager.
0: Ah, bravo, Chantal.
1: C'est ce qu'a fait souvent Yvan.
0: Va qui. Yvan faisait sans Mickey. Alors, ça va être pour qui disait sans Mickey?
1: Parce que
0: en Provence, Libau, c'est faisait pour sans Mickey. Hein, donc des renouvellements, des locations, d'accord, et tout, d'accord. C'est fait par Saint-Michel. Et alors, j'ai là comme un pintre. Regarde le Wakeo. Et j'ai là comme un pintre. Il est glacé, il a froid.
1: Et pourquoi comme un pintre
0: hein? Parce que les peintres, quand ils peignaient dehors, ils se gelaient. Alors, j'ai là comme un pintre. Et il y a también Gus comme un pintre. Gus comme un peintre.
1: Ah ben, gueux, parce que les peintres ne gagnaient pas toujours bien leur vie.
0: Alors, Gus, ça veut dire gueux.
1: Oui, voilà.
0: Voilà, Gus comme un peintre. Et c'est prépara des fumas d'aïmaul. Regarde Mélo, c'est prépara fumas d'aïmaul.
1: C'est quoi des maul?
0: Les maul, c'est les mauves.
1: Ah, les mauves, la plante, la mauve. Ah, il va mourir.
0: Bon. C'est prépara des fumas d'aïmaul.
1: C'est le pissenlit par la racine, c'est ça.
0: Et alors, une qui est sympathique, ce qu'il y a où tu retrouves, c'est Fema, loupé du cloquier, per le fire crise. Regarde mes loups, Akeo. Femme loupé du cloquier, per le fire crise.
1: Alors, que veut dire femme?
0: Ça veut dire fumer, mettre du fumier.
1: Ah, mettre du fumier.
0: Fema, loupé du cloquier.
1: Ouais.
0: Du clocher, per le fire crise.
1: Pour le faire grandir, oui. Voilà. Il est idiot.
0: Voilà, c'est un grand naïf.
1: Ouais.
0: C'est un grand naïf. C'est pas mal. Eh bien, avant de se quitter, je vous propose d'écouter une canson. Eh bien, il y a un groupe qui se sonne la mal coiffée, qui nous agrade force. Donc,

0: Et bien, va qui après pim-pam-pim-pam et bien, c'est l'heure de se quitter.
1: Elle
0: vient par là d'Ivan. Un homme extraordinaire. Hein.
1: Et monsieur Ivan.
0: Monsieur Ivan. Il y a bien un musée, non, de ces tableaux et tout. Il n'y a rien de. Ça ne vient pas. Hein.
1: Si ça, pour son époque d'Imberto, il faudrait. Ben, rien, il faut mieux regarder.
0: Rien. Bon, ben, écoute. L'émission de l'association Belleu et de l'Institut d'Études Occitan de la Vaucluse. À ce même par là.
1: Maïdé Casdi.

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1: C'est à l'écoute des radios Occitanie qui le retour de l'actualité. Teams Choose France, mai de la mitad des projets annonciats d'un pays du 2018, sont sortis des terres, affirme le directeur général des Business France. L'autre mitad est en construction, pour attirer quelques projets Business France, est présent dans mai des 50 pays, dans 60 bureaux, et couvrit 100 pays, c'est le monde, précise Louis Marguerite. Russie défend l'exportation des carburants d'aviation, sur fondé du stade ukrainien, sur ses installations énergétiques, à quelle défense intervient dans un contexte où l'armée ukrainienne mire quasi 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Guerre à l'Orient Médian, Iran et les États-Unis s'attaquent mutuellement, en violation d'une altalfioque en course, à quelles attaques portent une COP nouvelle à las négociations indirectes, ce qui est patinant déjà. 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Mais des 250 signalements, ces violences sexistes et sexuelles impliquant d'adultes enregistrées à l'école d'un pays la débute de l'année. 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La verrière Duralex, en difficulté, annonce son placement et redressement judiciaire. Il entreprise fondée en 1945 et connue par sous bailleurs fameuses Iron Pape et resta de reprise en 2024 par sous salariats en coopérative. Après la mort de Pierre Izard, ex-président socialiste et conseiller départemental des Garonne-Nautes, à la date des non-entendants, ambé le décès d'El qui est Fouguette, à la semaine d'El département de 1988 à 2015, désapparaissent une de las grandes figures politiques des Garonne-Nautes, pendant Singentens, des vides publics, a toujours refusé une destinée nationale. 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

C'était la bourrée gelée par le duo Broto-Lopez. Alors, que peut-on dire en guise de conclusion et en résumé de ce passage des Visigoths dans nos régions, dans le royaume Visigoth de Toulouse et le royaume Visigoth de Tolède? Eh bien, ces Visigoths furent à l'origine un peuple guerrier pluriethnique et ils parvinrent assez rapidement à s'intégrer dans l'environnement de l'Empire romain, dès lors qu'ils se furent sédentarisés en Aquitaine et en Narbonnaise, à la demande des propriétaires terriens qui étaient troublés par des désordres sociaux et politiques endémiques au 5e siècle. C'était un peuple, ces Visigoths, un peuple original, avec sa propre langue, son écriture et son alphabet, son histoire mythique. Premier peuple dit barbare, très tôt converti au christianisme, dans sa variante arienne homéenne, qui était alors la religion dominante dans l'Orient de l'Empire, et à laquelle les Visigoths et leurs cousins germains ostrogoths restèrent fidèles, ce qui ne les empêcha pas de cohabiter, somme toute en bonne intelligence, dans le royaume de Toulouse, à Tolède, jusqu'en 1789 du moins, avec les populations locales, romanisées et catholiques. Ils ont apporté leur concours décisif à l'arrêt des incursions de l'Est européen, celle des Huns en particulier, et ont ainsi contribué à la sauvegarde de la civilisation gréco-romaine. Après 507, c'est-à-dire après la victoire de Clovis, la Septimanie resta visigothe et devint une marche protectrice du royaume de Tolède face aux Francs. Peuplée de Goths, cette Septimanie conservera le nom de Gothie durant tout le Moyen-Âge. Carcassonne et Narbonne furent plusieurs fois saccagées par les Mérovingiens, mais resteront visigothes. La société septimanienne était, de par sa situation géographique, au carrefour de civilisation et de religion, dans une région qui servit à plusieurs reprises de refuge pour les populations persécutées au nord comme au sud. Aucune rupture significative entre le royaume visigoth et le monde antique. Les structures méditerranéennes traditionnelles furent maintenues et l'on assista à une certaine fusion des élites locales romanisées et de la noblesse gothique. Le latin demeura la langue couramment utilisée durant cette période où l'écrit jouait un rôle primordial dans les relations sociales, dans les échanges de lettres, les testaments, les achats, les actes d'achat et de vente, etc. Et ce latin évoluera bientôt vers l'occitan.

C'était le groupe Macarel Show qui nous chantait en occitan de Toulouse à Rudès. Eh bien, pour conclure cette série d'émissions avec les Visigoths, nous pouvons dire que, en ce qui concerne la législation, ils étaient conscients des difficultés d'application sur le terrain, entre guillemets, d'une double législation, c'est-à-dire romaine et gothique. Alors, les rois Visigoths ont mis en chantier des codes de loi, dont nous avons parlé dans des émissions précédentes, rédigés par des jurisconsultes romains à partir des textes antérieurs, notamment à partir du code de Théodosien de 438. Et ces nouveaux codes, donc inspirés par les Visigoths, étaient conçus pour être compris de tous les peuples des provinces. Ainsi, ces codes juridiques, qui ont été régulièrement révisés, seront la base du droit européen aujourd'hui. Et ça, c'est très important, même si on n'en parle pas. Sur le plan social, l'extension de la grande propriété terrienne et des liens juridiques de protection-dépendance entre les propriétaires qui acquéraient progressivement leur indépendance d'une part et les hommes qui travaillaient la terre d'autre part, annonçait la féodalisation. Enfin, nous pouvons dire que les Visigoths, peuple nomade peu nombreux, alliés de l'Empire romain, ont réussi non seulement leur sédentarisation sur de nouvelles terres capables d'assurer leur subsistance, mais encore une certaine synthèse entre la civilisation antique et les apports germaniques. Ils constituèrent donc, du 5e au 8e siècle, le plus vaste royaume d'Occident, avec ses rois bâtisseurs comme Théodoric Ier, Théodoric II, Euric le Grand et Alaric II, Léovigild et Récared. Donc, ces rois bâtisseurs, avec leurs coutumes, leurs lois, les forteresses, dans un monde romain tardif, toujours debout, malgré la disparition du siège impérial d'Occident, ils en maintiendront et transmettront les savoirs aux nouvelles entités territoriales et politiques qui sont en gestation en Europe, à l'aube d'un âge qui ne fut pas moyen.

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2: Ouais, bonjour à tous. Donc, du coup, Jérémy de la brasserie Pépouze, située à Buzet-sur-Tarn. Donc, bienvenue. Ben, on est dans les lieux aujourd'hui pour justement vous présenter un petit peu l'établissement et ce qui va se passer aussi en termes d'événements.
1: Il y aura un événement, ce sera le 7 juin, de midi à 17h, pour tenter, alors, il va y avoir un énorme événement, on va en parler, mais alors, on va en parler de suite. Il va y avoir un record qui peut être battu. Est-ce que tu peux nous en parler?
2: Tout à fait. Donc, du coup, le principe, c'est un domino, géant, humain, autour de la bière, puisque, donc, brasserie artisanale. Donc, on conserve cet élément-là. Donc, l'idée, voilà, ça va être de rassembler 301 personnes. Sachant que le record actuel est à 300, donc 301 personnes nous permettent de battre le record. Donc le système est assez simple, les personnes seront les unes derrière les autres en système de domino avec un shooter de bière de 4 centilitres, voilà, et par effet domino, le premier boira son shooter jusqu'au dernier, donc au 301e à minima pour battre ce record.
1: Donc on parle de bière artisanale que vous fabriquez ici.
2: Tout à fait, donc voilà, donc on a une double casquette un petit peu sur l'établissement, donc brasserie artisanale, producteur de bière et donc bar à bière, voilà, donc on 90% de notre production est distribuée directement sur place, voilà, donc on a les cuves en arrière de bar visibles, voilà, donc voilà le système et le concept de l'établissement.
1: Comment a démarré l'aventure et après on reviendra sur cet événement parce que c'est pas juste tenter de battre un record, vous faites vivre vraiment l'endroit Buzet-sur-Tarn parce que beaucoup de gens vont venir de tout âge, c'est ça qui est important de le dire je pense, voilà, comment l'histoire elle a commencé pour vous ici?
2: Ben en fait donc brasseur amateur comme beaucoup, donc voilà des créations de recettes à même mon garage à la maison et puis un choix de vie en Australie, voilà, en 2018 et la découverte de ce pays qui est beaucoup plus, en tout cas à l'époque était bien plus développé que nous sur la partie brasserie, donc bière artisanale. J'ai pu faire mes armes là-bas puisque j'ai fait pas mal de stages et j'ai travaillé dans ce pays-là sur ça, et ça me semblait évident lors de mon retour en 2020 de créer ça ici, donc en France en tout cas dans un premier temps, et du coup abuser sur temps.
1: Je suis venu, il y avait une soirée blind test On a pu voir, il y avait des habitués, hein.
2: Oui, tout à fait.
1: Vraiment l'habitude de venir et de gagner surtout.
2: Ouais, exactement. Bon, on a ces petits rituels là, et ces petits événements qui sont de façon mensuelle. Donc ça va être des blind tests, comme tu le dis, ça peut être des karaokés, des concerts, des soirées match, ce genre de choses. Et c'est vrai que ben, finalement on a une bonne bande d'habitués qui, selon les thèmes des soirées, sont toujours présents et nous permettent d'avoir des ambiances assez sympas au niveau du lieu.
1: Le 7 juin, justement, il y aura grosse ambiance toute la journée. On va retrouver plein d'artisans, justement, ici. Il va y avoir des food trucks. Est-ce que tu peux nous en parler, justement, du déroulé de la journée?
2: Ouais, ben cette journée en fait, elle est vraiment basée sur le côté festif. Hein. Donc le record effectivement est à la base de la journée, mais on voulait que cet événement-là soit festif, rassemble, et donc du coup, il nous semblait logique de faire travailler, en tout cas, des partenaires locaux. Donc tout ce qui va être food truck, toute la préparation de restauration, elle sera faite par des gens de la commune ou en tout cas des alentours. Notre bière, bien entendu, artisanale, sera proposée ce jour-là pour la faire connaître un petit peu plus et des activités aussi. Donc il y aura des animations musicales, on parlait de blind test, il y aura un blind test en plein air qui sera animé aussi par un DJ de la commune et un collectif. Donc voilà, l'idée, c'est comme ça qu'on travaille depuis le début, c'est du local, on veut vraiment le mettre en avant, et sur cette journée là ça me semblait logique de continuer dans cette idée là
1: voilà, c'est l'idée du circuit court, hein, en permanence, c'est de faire vivre les lieux, puisque beaucoup, à une époque, c'était complètement délaissé, c'était tous à la ville. Et on se rend compte que de plus en plus, il y a eu le Covid, il y a eu tout ça, et les gens ont eu envie de sortir de la ville et venir, justement, mais notamment à Buzet-sur-Tarn.
2: Ouais, exactement, c'est ça. Ben c'est un peu le phénomène qu'on observe, en fait, c'est que effectivement les gens ont eu tendance, donc avant, hein, c'était des grands lieux, des, en tout cas proches des grandes villes. Maintenant, c'est vrai que ben, les gens s'installent de plus en plus aussi dans notre secteur qui est en plein développement, et y a besoin tout autant que à Toulouse ou même ailleurs des grandes villes de proposer aujourd'hui, voilà, des lieux de vie, des choses qu'on avait l'habitude, en tout cas, de retrouver uniquement où il fallait souvent se déplacer, et je pense que c'est, en tout cas, c'est bénéfique pour les gens aussi du secteur de pouvoir profiter de lieux comme ça.
1: Et parce que côté animation, on t'a parlé de blind test, mais il va y avoir aussi, je viens de Marseille, il va y avoir de la pétanque.
2: Oui, tout à fait, on a un terrain de pétanque à disposition aussi au niveau de la brasserie. Donc effectivement, tu as raison de le souligner, il va y avoir aussi des mises à disposition de pas mal de jeux sur la journée. Donc je parlais du côté festif, donc effectivement pétanque,
1: flash mob, je crois.
2: Ouais, flash mob. Du coup, il y aura notre voisine, donc la salle de sport Bouger, qui ce jour-là organisera aussi un flash mob. Pas d'inscription, c'est vraiment libre. Les gens pourront, avec une chorégraphie normalement assez simple, au feeling, on pourra participer à ça. Et voilà, pour revenir sur le côté pétanque dont tu parles et tous ces jeux-là. Donc voilà, mise à disposition, il y aura du baby foot, de la pétanque, du molki, des fléchettes. Il y aura pas mal de jeux ce jour-là pour effectivement occuper petits et grands.
1: Qu'on aura quoi à manger le 7 juin?
2: Alors à manger, oui, il y aura des choses. Donc du coup, il y aura donc un food truck, en tout cas breton. Enfin, en tout cas, c'est des Bretons, mais de Buzet. Qui seront là pour faire découvrir un petit peu galettes, donc salées et crêpes sucrées. Donc voilà, ils vont assurer le côté repas puis goûter, puisque ça se déroule, comme tu l'as dit, dans l'après-midi aussi. Ouais. On aura aussi tout ce qui va être aussi des gravlax, il va y avoir du thon, il va y avoir du poisson. Le restaurateur de Buzet va nous préparer des pokeballs, ce genre de choses. Notre food truck sera capable de faire des burgers maison, c'est ce qu'on fait toute l'année ici, mais qui seront aussi disponibles ce jour-là. Et enfin, des tapas froids, des tapas chauds. Donc il y aura de quoi se restaurer à peu près pour tous les goûts.
1: Oui, tout le monde sera servi.
2: Tout le monde sera servi.
1: Et en bière, notamment, tu peux nous parler de quelques créations, parce qu'on peut en parler, on diffuse à des heures, on peut le faire.
2: Ouais, ben nous, alors du coup, en tout cas, on a pris le parti pris sur la journée, en tout cas sur le record, ce qui concernera le record et ce qu'il y aura donc dans les shooters, une bière légère. Hein, je rappelle, on sera sur du 4 centilitres,
1: ouais,
2: de bière.
1: Bien sûr.
2: Voilà, quelque chose de léger, c'est plus pour le record, pour marquer la chose. Après, nous, voilà, on va proposer ce jour-là toute notre carte de bière qui est là toute l'année. On tourne en général entre 6 et 8 recettes qui ont tendance aussi à tourner de par rapport aux fruits de saison qu'on peut utiliser. Disais, les envies du brasseur sur le moment, voilà, on a des bières éphémères qui tournent un petit peu toute l'année, mais en tout cas ce qui est sûr, c'est que pour passer sur toutes les gammes de couleurs et de styles de bière, de la blonde jusqu'à la brune et tout ce qu'il peut y avoir au milieu, de la blanche, de l'IPA ou ce genre de choses, c'est des choses qu'on propose toute l'année et qui seront disponibles ce jour-là.
1: Bon, qu'est-ce que tu dirais, ça, c'est une question d'un collègue à moi à la fin, en fin d'interview, pour vraiment donner l'envie aux gens de venir, là, s'il y en a qui se branchent maintenant là, sur Radio Occitanie?
2: Voilà, tout simplement que je pense que ça va être une journée festive, j'insiste là-dessus. Le record est là, il est important pour nous parce que c'est le thème de la journée. Mais tout le monde est les bienvenus, bien sûr. Il faut être majeur pour participer au record, ce qui paraît logique, et sous inscription, ce qui nous permet de justement de pouvoir contrôler le fait que les personnes soient majeures. Mais en tout cas, voilà, ça va être une journée familiale, festive, avec des jeux et des activités pour tous. On a choisi ce dimanche-là aussi pour peut-être aussi plus de facilité. Donc on va regarder la météo, c'est ce qui va nous importer le plus à partir de maintenant. Mais en tout cas, sachez que tout le monde est bienvenu et il y aura de quoi s'amuser toute la journée.
1: Côté météo, on sait que c'est après le 15 mai que ça va bien.
2: Oui.
1: Donc là, comme c'est le 7 juin...
2: Ouais, sur le papier, la date est bien choisie. Il n'y a plus qu'à croiser les doigts.
1: Oui, bien sûr, ça ira, j'en suis sûr. On va passer 2-3 coups de fil. Ouais. Et puis, ils peuvent participer, ceux qui font la météo, si jamais.
2: Oui, s'ils peuvent nous apporter le beau temps, ils sont les bienvenus, bien entendu.
1: Merci beaucoup, Jérémy.
2: Merci à toi.
1: Pour tout ça, et bravo et félicitations pour ce lieu qui est essentiel.
2: Merci beaucoup.
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0: Maya Mena Bangou du Paradis.
1: Merci, docteur Cachou.
2: La Bangou du Paradis.
3: L'omelette au passé.
4: C'est moi, le malheur, c'est que. Heureusement, je crois qu'il y en a quelques-uns qui ont compris. Ils mettent de. Du fenouil hein, dans les bouteilles de Ricard, comme, parce que entre nous, ça ne vaut pas le pastis de Wenger. Hein, parce que le vrai pastis, il n'est pas jaune. Hein.
2: Putain, t'as
4: le jaune, il est blanchâtre. Hein.
2: Mon père. T'as raison, mon père, il en
4: et
2: est.
4: Et puis ensuite, on le boit calmement.

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2: Nous trouvons aujourd'hui devant une demeure absolument magnifique qui s'appelle le château de Bessoni et c'est en présence de ses deux propriétaires.
3: Ou bien Philippe Pierre,
4: Christophe Boffetti.
3: Nous sommes propriétaires de ce monument. Sa notoriété est due à l'arrestation du maréchal Ney qui est venu s'y réfugier. Donc, c'est sa valeur historique.
4: C'est un petit peu le hasard des choses qui nous a amené ici parce qu'on a acheté le château à une amie et on s'est raccroché au maréchal Ney. Mais c'est vrai qu'on n'était pas fan de Napoléon au départ.
3: Il était donc un des plus grands maréchaux de Napoléon, surnommé le brave des braves, au même titre que Murat, qui est d'ailleurs natif du Lot. Alors, ce qui est intéressant ici, et ce que l'on commente, c'est le caractère pittoresque de son arrestation. C'est-à-dire, ce qui s'est passé, c'est que, il était ici, croyant être en sécurité, et il se trouve que dans les jours qui ont suivi, Madame de Bessoni a reçu l'une de ses voisines. Et alors, on savait de notoriété que Madame de Bessoni avait un lien de famille avec le maréchal Ney, mais enfin, c'était bon. Et lorsqu'elle est rentrée chez elle, le fils connaissait le nouveau préfet du Cantal, à Aurillac, donc il va le trouver, lui dit, vous savez, le maréchal Ney, il est là, au château de Bessoni. 15 gendarmes sont arrivés dans les jours qui ont suivi, donc le 3 août au matin. On vient vous arrêter, mais on n'arrête pas un homme comme moi, le préfet Locard est un coquin. Arrivé à Paris, il est interrogé par le préfet de police de Paris et on lui fait rapidement un procès. Et le 6 décembre au soir, on lui annonce qu'il va être fusillé dans l'heure qui suit. Et on le met le long d'un mur et on l'exécute. Alors il y a la fameuse phrase, visez bien droit au cœur, etc., qui est un petit peu une légende, mais enfin qui est à peu près ce qu'il a dit. Le maréchal sera réhabilité sous Louis-Philippe. Voilà, pour ce qui est de ce lieu qui rend hommage au maréchal Ney. Il n'y a pas très longtemps, un jeune couple venu de Slovaquie, et elle nous a dit être passionnée complètement de Napoléon, à telle enseigne qu'elle avait d'ailleurs sur ses bras des tatouages de Napoléon sur son rocher à l'île d'Elbe. Donc c'est assez fascinant, et elle disait qu'elle passait partout où il y avait ou des maréchaux ou un événement lié à l'épopée napoléonienne.
2: Merci vraiment beaucoup pour cette visite extraordinaire.
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0: 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Bonjour à tous, nous sommes avec Louise et Manel qui sont en communication à la comédie de la Roseraie. Bonjour.
1: Bonjour. Bonjour à vous.
0: Est-ce que vous pouvez déjà nous dire comment vous avez atterri à la comédie de la Roseraie?
2: Moi, je suis en études de communication, plus précisément internationale, et je voulais vraiment faire quelque chose dans la culture, quelque chose de... Oui, qui changerait un peu de ce qu'on pourrait penser de la communication dans un premier lieu. Et j'ai postulé à Roseraie parce que le théâtre avait l'air super. J'ai eu l'occasion d'échanger avec le directeur de Toumézy. Ça s'est super bien passé. Et heureusement, il m'a pris. Donc maintenant, je suis là pour rester, j'espère.
1: Alors moi, c'est un parcours assez similaire à celui de Louise, vu que moi, j'ai toujours été vraiment hyper passionnée par la culture et par le théâtre. J'y vais depuis très longtemps. Et donc, actuellement, en études de communication à Ozen, en BTS, je voulais vraiment faire de ce stage une expérience pour moi dans le théâtre, dans la culture. Ça me gênait avec le cinéma, mais bon, le théâtre gagne toujours. Et donc, moi, je connaissais pas du tout avant la comédie de la Roseraie. C'est donc sur un de mes recherches que j'ai trouvé. Et donc, voilà, ça m'a paru être un théâtre... assez familial, si je puis dire, et où est-ce qu'on s'y plaît bien, quoi. Donc, j'ai postulé, j'ai été prise, merci.
0: Et voilà. C'est quoi, du coup, votre rôle dans la comédie de la Roseraie? Qu'est-ce que vous, une journée typique, entre guillemets?
1: Alors, il n'y a pas de journée typique, puisqu'on fait tous les jours des trucs différents, mais Louise, elle est plus avec les communications digitales, comment dire, sur un peu Internet, etc.
2: Ouais. Moi, je m'axe plus sur les campagnes digitales avec... tous les outils possibles, et Manel elle fait plus tout ce qui est les visuels.
1: Moi je suis très dans le graphique, récemment je fais beaucoup de vidéos pour les réseaux sociaux, donc moi je m'occupe vraiment de la notoriété digitale, un peu comme Louise, mais moi c'est davantage axé réseaux sociaux, graphisme, et voilà.
0: Et du coup, qu'est-ce qu'on peut avoir à la comédie de la Roseraie cette semaine comme représentation?
2: Alors cette semaine, en tout public du moins, on peut avoir Ma femme ne veut pas. C'est une pièce de Samir Hamdani, donc qui se joue le jeudi, vendredi et samedi.
1: Et ensuite, en jeune public, donc pour les enfants, on a donc ce week-end une comédie musicale qui s'intitule Léo et les animaux enchantés. Donc c'est l'histoire d'un petit garçon un petit peu rebelle qui veut un peu braver les interdits de ses parents et aller voir les animaux. Donc c'est pour les enfants de 1 à 5 ans, donc un public assez jeune, et ça se tiendra aux alentours de 10h30. Voilà, ensuite pour un peu plus grand, toujours ce week-end, on a aussi Nos amis les dragons. Donc ça parle donc de dragons, comme on l'a dit. Et donc c'est pour les plus grands de 3 à 8 ans, et ce sera à 16h ce week-end.
0: Et pour la semaine prochaine, est-ce qu'il y a des programmations?
2: Alors, semaine prochaine, oui. Du coup, en programmation adulte, il y aura La thérapie de la connerie, qui est une pièce de Xavier Matz, qui est une pièce très rigolote que je vous conseillerais d'aller voir sans la spoiler, qui se jouera du coup samedi 10. Voilà.
1: Et ensuite, pour la semaine suivante, en tant que jeune public, on aura Le tour du monde du doudou Nono. Donc c'est le week-end prochain à 10h30, c'est pour un public assez jeune, donc de 1 à 5 ans encore une fois. Et donc ça va parler d'un joli voyage entre un enfant et sa peluche. Puis on a pour l'un peu plus grand L'île aux chansons, donc de 4 à 10 ans. Un peu plus long celui-ci, 50 minutes. On va un petit peu replonger dans toutes les chansons de notre enfance. Ce sera à 16h et ce sera joué par Francis Coulot.
0: Et est-ce que vous avez une pièce de théâtre que coup de cœur entre cette semaine et la semaine prochaine?
2: Entre cette semaine et la semaine prochaine, j'ai eu l'occasion de voir un peu La thérapie de la connerie, et c'est vrai que c'est une pièce qui m'a beaucoup plu. C'est une pièce qui est très très rigolote, vraiment extrêmement rigolote. Je l'ai vue plusieurs fois et à chaque fois ça m'a, enfin oui, c'était vraiment bien. Et après, en jeune public, Le tour du monde de Doudou.
1: J'allais dire pareil, ouais.
2: Ouais,
1: c'est un joli voyage entre un enfant et sa peluche, comme je l'ai dit. Donc franchement, ça peut être vraiment pas mal. Je vous le conseille.
0: Ok. Et est-ce qu'il y a des ateliers de théâtre à la comédie de la Roseraie?
2: Alors on offre des stages de théâtre, d'improvisation, principalement pendant les vacances. Et tous les lundis, ou deux lundis par mois, en fonction du mois et des vacances qui sont là, du coup, il y a le Roseray Comedy Club, où les gens peuvent venir s'essayer à l'improvisation. Les places sont à 15 euros. Il y a toujours trois comédiens assez renommés. Donc c'est quand même intéressant d'y aller. Et puis après, si vous voulez tenter un petit peu votre chance à faire rire le public, c'est à votre tour.
1: On sent qu'il n'y a pas de niveau. Hein. Tout le monde peut y aller, amateur, expert. Franchement, il n'y a aucune pression de niveau, il n'y a rien.
3: Et vous l'avez tenté, vous, ce...
2: Non. Non, non.
1: Que stagiaire.
2: Voilà.
3: On sait jamais, hein, c'est l'occasion.
1: C'est vrai, c'est vrai qu'on s'essaye, hein, Louise.
2: On essaiera la semaine prochaine, voilà, c'est parti.
1: On y fait des nombreux.
3: Que la comédie de la Roseray s'exporte autre part?
2: Alors, en fin septembre, nous allons ouvrir la comédie d'Albi. Donc, à Albi, comme le nom l'indique, qui sera aussi dirigée par Mehdi Sarsoub et qui va proposer une programmation assez similaire, donc tout public et enfants répartis sur les week-ends, les vacances. Et oui, c'est déjà pas mal.
3: Oui, c'est déjà un gros projet,
2: c'est
3: oui.
2: Gros quand même.
1: Nouvel établissement.
2: Et voilà.
1: Donc voilà, nouveau des nombreux, toujours oui. Encore une fois.
2: Ça va être vraiment super.
1: Ouais.
3: Est-ce que tu as une question?
4: Oui, une question tout simplement personnelle. Bon, vous êtes... Vous n'êtes plus lycéenne ni collégienne, mais est-ce qu'au lycée et au collège, vous avez eu l'occasion de jouer des pièces de théâtre, du Molière ou des choses comme ça?
1: Alors moi, j'ai fait du théâtre pendant 3 ans, lorsque j'étais au collège, parce qu'il y en avait un atelier théâtre. J'y suis allée beaucoup, parce que comme j'ai dit, j'ai été beaucoup au théâtre, que ce soit pour des classiques ou pour des pièces plutôt récentes, notamment de la Cité, j'y étais beaucoup. Donc j'étais au collège, j'en ai fait beaucoup avec mes professeurs, donc j'ai toujours eu ce goût du théâtre et de la comédie plus particulièrement, et de faire rire les gens, et le fait d'avoir un public qui vous écoute et qui a soif justement de divertissement, donc je trouve ça vraiment magnifique quoi, comme expérience.
4: Qui est quelque chose de beaucoup plus réel par rapport au cinéma.
1: C'est ça, ouais, il y a beaucoup plus de proximité finalement. Et je trouve ça vraiment important qu'on continue d'aller au théâtre et qu'on continue de nourrir cette industrie, parce que finalement, malgré le cinéma et le streaming, c'est triste, mais ça commence un peu à se mouvoir.
4: Oui, mais même le spectateur, il s'identifie un petit peu aux acteurs.
1: C'est ça, ouais.
4: C'est ça surtout qui est très intéressant, quoi.
3: Et c'est quoi la chose la plus dure quand on joue?
1: Alors pour moi, parce que moi je dirais ce serait de capter l'attention par la parole, parce que finalement c'est un travail d'éloquence, le théâtre. Et donc je dirais que pour moi, lorsque j'en ai fait, après j'étais beaucoup plus jeune que maintenant, mais j'aurais dit plutôt vraiment capter avec la parole, c'est la chose la plus compliquée, parce qu'il faut savoir placer sa voix, sa langue quand on parle notamment. Et voilà, j'aurais vraiment dit que l'éloquence, c'est un problème majeur pour moi.
3: Et toi, Louise, tu fais un peu de théâtre?
2: J'ai fait un peu de théâtre, du coup, au collège. Après, j'ai plus l'occasion d'en faire. Malheureusement, moi, j'étais dans une ville un peu plus petite. C'était un peu compliqué de rentrer dans le théâtre. C'était dans la grande ville la plus proche. Mais ouais, j'en ai fait au collège. J'avais adoré, c'était super. J'en ai fait au lycée. On a monté une comédie musicale. C'est pas vraiment du théâtre, mais il y avait un peu cette idée de jouer sur scène face à un public. C'est toujours des expériences qui m'ont énormément marqué, que j'ai adoré faire. Et du coup, là, quand l'occasion s'est présentée, je voulais un peu me diriger vers le théâtre. Un peu comme Manel a dit. Et oui, mais c'est vrai que le théâtre, c'est tellement... Il y a un lien avec le public. Ouais. C'est un moment à part, en fait, dans la semaine, dans la journée. Et je trouve ça vraiment super, personnellement.
4: Et puis la comédie, c'est quand même quelque chose à part. Et c'est très difficile d'écrire des pièces. Et le public, il ne rit pas au même moment suivant les soirs, quoi. Ça aussi. Quoi.
2: Oui, ben ça, c'est... Je pense que c'est un truc qu'il faut apprendre à gérer si on veut faire de la comédie. C'est qu'on ne pourra pas prédire quand le public va rigoler, on ne pourra pas prédire ce qu'ils vont penser. Mais tant que nous, on s'amuse, qu'on donne tout ce qu'on a, bah, le public, il suit. Et puis c'est ce qui compte, finalement, de s'amuser, de prendre du plaisir pendant la pièce.
4: Alors, si je peux conclure, je dirais que vous allez ensuite rester dans le milieu du théâtre, quoi.
2: J'aimerais beaucoup, oui, en effet.
1: On l'espère, hein. On l'espère, vraiment. Moi, j'espère, hein, vraiment.
3: Eh bien, peut-être rappeler le lieu où est la comédie de la Roseray, et peut-être le numéro si vous le connaissez pour contacter.
2: Alors, en tout cas, la comédie de la Roseray, c'est au 156 bis avenue de Lavaur à Toulouse.
1: Et 35 ans, bientôt,
2: ouais. Oui, 35 ans. On ouvrira bientôt, du coup, la comédie d'Albi. On vous donnera l'adresse plus tard.
1: L'adresse, ouais. Voilà.
3: Et on peut retrouver toutes ces informations sur le site internet, je suppose.
1: C'est ça, ouais. www.arcueillerosierie.com.fr.
2: .com.
1: Pardon. Désolée. Bon, voilà. Et donc voilà. N'hésitez pas à aller consulter un petit peu le site et vous aurez toutes les infos dont vous aurez besoin.
4: Et puis, la Comédie de la Roseraie est située à deux pas de la station métro Roseraie.
1: Ah oui, tout à fait, vraiment.
4: Côté, si vous montez l'avenue de Lavoir, c'est du côté gauche, pas du côté droit. Du côté droit, c'est...
5: Exactement.
4: Oui, c'est autre
5: c'est
4: chose.
5: Une maison.
3: Il n'y a aucune excuse pour ne pas venir.
4: Si, si, une fois, moi, je me suis trompé, on m'a offert l'apéro. Alors, au moins, je suis retourné, on ne me l'a plus offert.
3: Mais...
4: Mais oui, une fois ça va, deux fois...
3: Un petit verre alors qu'il fait si beau...
4: Oui, mais moi c'était en plein hiver, alors ils m'ont offert un thé.
3: Eh bien merci beaucoup.
5: Merci à vous.
1: Merci à vous, ouais.
3: Merci beaucoup.

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0: 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Un grand merci de nous avoir écouté sur Radio Occitane, que ça retrouve même tout le dieu des miettes du 4 jours. Que vous déchirez à d'art et d'ablus, mes très chers collègues, tout le long de vous dire, ta présenta la lourde émission. Donc, que vous souhaite une bonne après-midi sur Radio Occitane, et à Douma et à Zichat.
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0: Amis de Radio Occitanie et de la poésie, bonjour, les poètes, une émission de Claude Bretin et Christian Saint-Paul. Alors aujourd'hui, nous avons le plaisir d'avoir avec nous dans les studios Madame Karine Aparicio. Bonjour madame.
1: Bonjour.
0: Vous êtes historienne, biographe, professeure d'histoire dans le Gers.
1: Absolument.
0: Et vous allez nous parler d'une réalisation, d'une publication du Conseil départemental du Gers, des archives du Gers, qui nous a paru tellement intéressante que, bien entendu, nous avons absolument sauté sur l'occasion de faire une émission dessus. Car les poètes, c'est aussi une émission littéraire, une émission historique. Et chaque fois qu'il y a un événement de cette importance, surtout qui concerne notre histoire de l'Occitanie, bien entendu, il nous appartient, et c'est notre devoir, d'en rendre compte. Donc nous allons rendre compte, avec Madame Karine Aparicio, de ce livre, Le Gers durant la Seconde Guerre mondiale, l'emblématique histoire du marquis de Meillan, paru donc grâce aux archives départementales du Gers, livre que vous pourrez bien sûr vous procurer, je pense, dans les bonnes librairies.
1: Dans toutes les bonnes librairies gersoises, absolument, voilà. Et auprès des archives.
0: Et auprès des archives du Gers, si votre libraire ne le commande pas.
1: C'est ça.
0: Voilà. En tout cas, c'est une lecture qui est parfaitement recommandée. Alors, on parle là de la situation du Gers. Donc, le Gers, pendant la Seconde Guerre mondiale, c'est par définition département très rural.
1: Toujours. Hein,
0: un des départements peut-être les plus ruraux.
1: Oui, absolument.
0: Hein, de notre région actuelle, de l'Occitanie.
1: Et même de France, hein, pour le coup.
0: Voilà,
1: absolument.
0: Voilà.
1: Un des départements les plus ruraux de France.
0: Un peu enclavé. À l'époque,
1: oui, toujours. On l'est toujours.
0: Oui, des fois c'est pas mauvais. Et bon, cet enclavement a servi un peu pendant l'occupation, quelque temps, ça a retardé un petit peu quand même, malgré tout.
1: C'est ça, ça a servi aux résistants,
0: voilà,
1: leur permet de se cacher, d'être plus discret, voilà. Effectivement.
0: Et on va parler donc de cette période de la Seconde Guerre mondiale, donc 1944.
1: Oui, en tout cas, voilà, le massacre du Maquis, c'est le 7 juillet.
0: Le 7 juillet 1944.
1: Absolument.
0: Alors, tout d'abord, il faut situer ce qu'est la société gersoise pendant cette période, qui est une période courte, mais qui va être une période très riche en événements, sur le plan local et également sur le plan mondial, bien sûr, pendant cette période-là. Et ce livre, le Gers durant la Seconde Guerre mondiale, est divisé donc en deux parties.
1: Oui.
0: La première, c'est la société gersoise durant la Deuxième Guerre mondiale. Et la deuxième partie met l'accent sur l'histoire emblématique donc, du maquis de Meillan.
1: Absolument.
0: C'est-à-dire de son chef, le docteur Joseph Reynaud.
1: Et de ses hommes, oui.
0: Un des personnages principaux dont nous parlerons tout à l'heure.
1: Oui.
0: Alors, la société gersoise, quelle est-elle en 1940 ?
1: En 1940, c'est une société qui est encore très rurale. Il y a à peu près un tiers encore des communes qui ne sont pas électrifiées, par exemple. C'est un département, le Gers, qui est assez peu peuplé, un peu moins de 200 000 personnes. Et ça devient très vite, pour autant, un département d'accueil des réfugiés. Dès 1940, face à l'exode, on accueille dans notre département énormément de population. Ça s'élève à peu près à 25 000 personnes, soit un dixième de la population gersoise. Alors cette tradition d'accueil, elle est ancienne. Le Gers a accueilli des Italiens bien avant, quelques Espagnols aussi. Et puis, en 1940, le Gers accueille cette population nombreuse. Et il y a même des cités entières qui sont construites dans ce but de les accueillir. À Mauvezin, à Massub. Voilà, donc une population plutôt rurale, une population plutôt ouverte aussi à l'accueil des étrangers et une population qui est très marquée par la Première Guerre mondiale également, dans laquelle de nombreux Gersois ont disparu. Et finalement, cette population, mais comme beaucoup de Français, accueille l'armistice avec résignation, si ce n'est avec joie, mais en tout cas dans l'espoir de voir revenir les prisonniers de guerre. Et c'est une grosse déception déjà, dès 1940, de voir que les prisonniers gersois, au même titre que des 5000 autres, prisonniers français, vont être acheminés vers l'Allemagne.
0: Oui.
1: Voilà.
0: Alors, c'est les réfugiés qui arrivent dans le Gers en 1940.
1: Oui.
0: Est-ce qu'ils arrivent dès 1940 ou est-ce qu'il y avait déjà des réfugiés, par exemple des réfugiés juifs
1: Alors, les juifs ont été expulsés du Palatinat, vous le savez, de l'Allemagne à partir de 1939. Quelques-uns sont arrivés dans le Gers. Ils ne sont pas très nombreux. Mais en fait, le Gers a accueilli beaucoup de juifs. Une population assez nombreuse, oui, dans les années 30. Voilà, on estime qu'ils étaient une petite centaine au début du XXe siècle. Ça, c'est Georges et Geneviève Courtès qui ont travaillé sur la présence juive dans le Gers, hein, qui l'explique. Et puis, ils sont à peu près un millier la guerre éclate. Oui. Donc, une population plus nombreuse et qui est arrivée, effectivement, à la faveur de ces grands mouvements de population du début de la guerre.
0: Sylvio Trentin s'est réfugié aussi, je crois, dans le Gers. Hein.
1: Oui, ponctuellement.
0: Oui,
1: absolument.
0: Oui, oui. Bon, donc on voit vraiment c'est un département d'une ruralité absolue.
1: Absolue. voilà, il est toujours un mais là, les transports sont compliqués, il y a assez peu de routes principales, et puis évidemment l'occupation va compliquer drastiquement les choses.
0: D'accord. Alors comment s'organise cette société à cette époque-là? Quelle est la...
1: Il y a quelques notables qui résident à Auch, où c'est une... Auch est vraiment la préfecture, là où se développe l'économie. Et puis après, il y a des petites unités urbaines qui sont tout à fait conséquentes aussi, hein, Fleurance, Condon, Mauvezin, mais qui sont de moindre envergure, notamment d'un point de vue économique. Et puis essentiellement, c'est quand même une société très, très agricole. Voilà, ça reste une société d'agriculteurs où les gens sont extrêmement attachés à la terre. Okay. Peu d'industrie. C'est toujours le cas aujourd'hui, mais voilà, une société très peu industrialisée. Voilà, mais il y a du commerce, il y a des échanges. Et puis, l'industrie, l'Armagnac, évidemment, cette industrie qui se développe et qui est déjà bien implantée à l'époque.
0: D'accord. Alors, vous avez parlé des prisonniers gersois. Mm-hmm. J'ai relevé le nombre de 5000 prisonniers.
1: Oui.
0: C'est énorme, quand même.
1: C'est énorme. C'est l'ONAC qui le dit, l'ONAC du Gers, qui le dit. Oui, c'est beaucoup. Hein? C'est beaucoup.
0: 5000 prisonniers, vous rendez compte?
1: Oui, mais alors, si ramené à l'époque à la France, c'est 1,6 million de prisonniers français. Oui. Donc finalement, c'est pas si étonnant.
0: Oui. Oui.
1: C'est pas si étonnant.
0: D'accord. Alors, les Allemands, donc, dès 1940, n'occupent pas, bien entendu.
1: Non, mais ils ne seront occupés qu'à partir du 11 novembre.
0: Alors, la frontière n'est pas loin de la zone.
1: La frontière est proche, elle est proche, puisqu'elle passe par les Landes.
0: Oui.
1: Donc, le Gers est tout proche de ce département.
0: Est-ce qu'il y a eu des histoires de passage, de frontières
1: Alors, pas par les Landes, essentiellement par les Pyrénées. C'est-à-dire que il y a des réseaux, notamment le réseau Andalousie, qui fait passer les passeurs, passent par le Gers, puis les Hauts-de-Pyrénées, d'accord. Et puis ensuite vers l'Espagne.
0: Et le Portugal, souvent,
1: exactement.
0: Et les États-Unis.
1: Voilà, c'est plutôt dans ce sens-là que ça se fait, le passage par les Pyrénées, absolument.
0: Et donc en 1942, je crois que c'est le 11 novembre exactement, 1942, donc les Allemands vont occuper l'ensemble du département. Hein, donc, c'est-à-dire que les habitants du Gers vont savoir ce que c'est véritablement que l'occupation.
1: Ils vont voir pour la première fois des Allemands, qui sont quand même peu nombreux dans le département. Ils sont installés essentiellement à Auch. Mais ils parcourent les villes, mais finalement les Gersois les voient de façon très ponctuelle.
0: Alors quelle était l'opinion des Gersois à cette époque-là? D'abord, avant l'occupation et ensuite.
1: Alors, les renseignements généraux sont pour ça une source qui est exceptionnelle là, pour connaître l'opinion des Gersois. Au départ, on a une population qui est plutôt confiante dans le maréchal Pétain. L'arrivée des Allemands va vraiment porter un coin à cette confiance et remettre en cause cette idée que se font les Gersois de la grandeur de la France. L'accueil à Auch est plutôt réservé. Les Allemands très vite organisent des concerts qui sont snobés par la population, qui ne se rend pas aux concerts organisés par les Allemands. Les Allemands se comportent un peu comme un pays conquis, c'est-à-dire qu'ils vont dans les cafés et puis ils payent rubis sur l'ongle, hein, vous le savez, hein, ils ont une monnaie qui est tout à fait favorable. Donc les Gersois vivent assez mal, en fait, le fait que les Allemands puissent s'emparer, alors en payant certes, mais s'emparer des ressources qui leur font déjà défaut à ce moment-là. Donc il y a une réticence par rapport à l'Allemagne, mais les autorités locales, préfectorales, indiquent que la population ne doit commettre aucun impair et qu'il faut se garder de provocations. Voilà, c'est pas ce qui est. Et globalement, la population civile, hein, si on accepte les mouvements de résistance, hein, respecte assez cette attitude. Voilà, on évite les Allemands, on les regarde pas, on les subit.
0: D'accord. Et donc le. Est-ce qu'il y aura un retournement de l'opinion en faveur de la résistance ? Et quels sont les événements qui vont peut-être provoquer ce retournement ?
1: Alors, un événement qui contribue à séparer l'opinion du maréchal Pétain, ce sont les rafles d'août 1942, le 26 août 1942 dans notre département. Et puis surtout, la très très grande rupture, c'est la mise en place du service du travail obligatoire le 16 février 1943. 43. Parce que là, alors... Déjà, la mise en place de la relève, les conditions pour des paysans qui devaient aller travailler en Allemagne, enfin des ouvriers qui devaient aller travailler en Allemagne étaient mal acceptées. Mais là, le sacrifice de la jeunesse est vécu comme une véritable trahison et va conduire un certain nombre de Gersois à soutenir la résistance, voire à s'y engager. Après, il y a d'autres mouvements qui sont nés bien avant, mais si on parle de la population en général, c'est vraiment cette rupture que l'on peut noter, mais comme dans beaucoup de départements. 16 février 1943, c'est une brune pure.
0: Alors, au préalable, il y avait eu quand même un gros changement dans la société civile gersoise, d'une façon générale, dès l'arrivée au pouvoir du maréchal Pétain, puisque par exemple la rentrée scolaire elle a été avancée du 2 septembre 1940 au lieu de fin octobre.
1: C'est ça, traditionnellement c'était fin octobre et lorsque Pétain arrive au pouvoir, vraiment il met en place un ministère de la jeunesse et de l'éducation qui vise à encadrer le plus possible les enfants. Donc on essaye de faire rentrer les classes le plus rapidement possible. Alors en zone nord c'est compliqué parce que les gens sont toujours sur le chemin de l'exode, il y a des instituteurs qui ne peuvent pas rejoindre leur classe. Dans le Gers ça se fait progressivement. Et donc la rentrée s'échelonne de septembre à octobre. Après, tout change quand même dans les classes. Oui. C'est-à-dire que... Oui, je vous en prie, pardon.
0: J'ai lu qu'il y avait 65 institutrices qui étaient mariées. Comme elles étaient mariées, elles ne pouvaient plus exercer leur profession.
1: C'est ça, vous savez que... pour le maréchal Pétain, mais comme travail, dans beaucoup, travail, famille, patrie, les femmes sont tenues de faire des enfants et de s'en occuper. Et donc, une femme qui a un mari qui travaille n'a aucune raison d'occuper un poste qui devrait revenir à un homme. Elle ferait mieux de s'occuper de ses enfants. Donc oui, 65.
0: 65, ça me paraît.
1: Oui, c'est étonnant. C'est étonnant.
0: Voilà. Et comment réagit la population ? On le sait ou...
1: Non, ça c'est assez peu. Moi-même qui ai fait des recherches sur l'école, j'ai eu du mal à trouver ces chiffres. Les informations circulent assez peu. La population s'en rend pas compte. Et puis, il y a d'autres instituteurs. C'est le cas d'Ernest Villa, qui est accusé d'être un franc-maçon, qui est démis de ses fonctions.
0: Les Juifs également.
1: Alors, les Juifs plus tard, avec le statut d'octobre, mais c'est surtout les lois de 41 qui vraiment aggravent encore leur situation. Et donc, ils les excluent de la fonction publique. Et puis, les communistes sont évidemment recherchés. D'accord. Et puis, démis de leur fonction. Après, ce que considère Pétain, c'est que les instituteurs sont très majoritairement communistes et donc ils sont totalement responsables de la déchéance, de la décrépitude de la France. C'est pour ça qu'ils changent complètement l'école à ce moment-là. D'accord. C'est-à-dire que les programmes... Alors, moi, je suis enseignante d'histoire, donc ça me touche particulièrement, mais les programmes d'histoire ont toujours été un enjeu fondamental pour tous les régimes, alors totalitaires ou non, mais l'histoire est un objet politique. C'est-à-dire que le maréchal Pétain incite les instituteurs à revenir à l'étude de leur petit pays, d'une géographie plus locale. Et puis, on met en exergue de grands héros, Vercingétorix, Jeanne d'Arc. Et puis, on oublie la Révolution parce que la Révolution, c'est plus quelque chose qui est enseigné.
0: C'est vrai peut-être encore aujourd'hui sous des formes beaucoup plus pernicieuses.
1: C'est toujours vrai aujourd'hui, c'est-à-dire les programmes d'histoire sont toujours l'objet de discussions interminables et il y a toujours un enjeu politique derrière, quoi qu'il en soit.
0: Bon, donc là vraiment on voit qu'il y a une rupture quand même très importante dans la société, le fonctionnement de cette société. Alors, vous avez parlé de la jeunesse, effectivement. Donc la politique de Pétain s'oriente d'entrée sur la jeunesse. Une emprise sur la jeunesse. Est-ce que vous pouvez nous donner des exemples de cette emprise, par exemple les chantiers de jeunesse ?
1: Oui, alors les chantiers de jeunesse sont instaurés au départ parce que Philippe Pétain ne sait pas quoi faire des soldats jeunes démobilisés qui étaient censés faire leur service militaire. Il se retrouve avec 90 000 jeunes sur les bras. Et donc, il imagine de les occuper pour des activités utiles, évidemment avec un encadrement et des structures qui sont plutôt militaires et puis un encadrement aussi moral. C'est-à-dire que donc, dans les chantiers de jeunesse, les jeunes portent un uniforme. Ils sont généralisés à partir de 1941. Et là, ils concernent à peu près 500 000 personnes, quand même. Alors, les Gersois, nos Gersois à nous, n'ont pas de chantier de jeunesse dans notre département. Ils vont, eux, vers Saint-Gaudens, vers la Haute-Garonne, vers les Landes. Et voilà. Donc, les jeunes, ils sont astreints pour 8 mois. Ils portent un uniforme, ils sont contraints d'assister à des discussions philosophiques sur la grandeur du maréchal Pétain également, d'assister à des messes, et puis surtout de se rendre utile à la nation. Donc on fait du charbon, on construit des routes, voilà. Les Gersois, mais tous les autres, hein, les jeunes gens qui témoignent d'un ennui profond. Quand même. Voilà, les conditions sont de nourriture, de logement peuvent être pas si déplorables que ça. Elles le sont parfois, mais c'est pas général. Mais surtout, c'est cet ennui et cette inactivité finalement qui les pèse et le sentiment d'être inutile.
0: Et si l'on s'évade, entre guillemets.
1: Et si l'on s'évade, on risque un an de prison.
0: Un an de prison. Pour s'être échappé d'un chantier.
1: Exactement. Hein. Oui. Donc les jeunes n'ont pas le choix. Et puis ces chantiers serviront ensuite. Hein, beaucoup de gens qui étaient dans les chantiers de jeunesse en 42.
0: Est-ce que c'est un échec, ces chantiers de jeunesse?
1: Ah oui. Alors pour le gouvernement, pour le régime de Vichy, c'est un échec. Mais la politique envers la jeunesse est un échec. Si on pense typiquement par exemple à l'interdiction des balles. Voilà, moi qui m'a beaucoup intéressée. Donc la jeunesse, alors dès 1940, les jeunes ont interdiction de faire la fête, de se réunir, de faire des balles. Et de façon très massive, en fait, les archives abondent, mais dans le Gers, mais comme dans tous les dépôts d'archives de France, hein, de mentions de balles clandestins. Et on se retrouve parfois à 150, on se retrouve dans des champs, dans des couloirs, dans des menuiseries, enfin, dans des lieux improbables. Donc la jeunesse n'écoute pas Philippe Pétain.
0: C'est un peu une folie d'avoir eu l'idée d'interdire. Dire ça, c'est un peu comme la prohibition aux
1: États-Unis. Oui, alors
0: produit toujours l'effet inverse.
1: Oui, hein, sur la jeunesse certainement, hein, mais sur les arguments avancés, c'est que dans la situation difficile dans laquelle se trouve la France et
0: pas la fête, quoi.
1: On fait pas la fête et puis on doit penser avant tout aux prisonniers qui vivent dans des conditions difficiles. Donc par empathie pour eux, il est interdit de se réunir et de faire la fête, ce que les jeunes ne respecteront jamais.
0: Alors, donc on voit que cette société, je vais revenir un petit peu quand même sur les réfugiés, juifs. Hein,
1: les juifs.
0: Ils arrivent en 42.
1: Alors ils arrivent, ils arrivent en 39, 40.
0: On l'avait dit déjà, même avant, ils sont arrivés quand même avant, ce que vous avez expliqué.
1: Oui.
0: Mais en 42, particulièrement. Et il y aura une arrivée plus importante. Mmh. Et ils vont être répartis dans tout le département.
1: Alors ça, c'est en 40 qui sont répartis. Absolument. C'est dès le début, en fait. Ils arrivent très massivement.
0: C'est le préfet qui décide de ça.
1: C'est le préfet qui décide. Ça, c'est Gisèle. Oui. Polias Omoji qui l'indique, que la population a tendance à récriminer un peu de cette arrivée massive de juifs à Auch, puisqu'on sait là qu'on les recense, qu'on les compte, et donc ils vont être répartis dans d'autres villes gersoises. Alors ils sont très nombreux, par exemple à Fleurance, la population qui arrive, ils sont à peu près 212. À Mauvezin, on compte 70 personnes. Donc vous voyez, ils sont un peu répartis dans l'ensemble du département. Et finalement, cette cohabitation se passe assez bien avec la population locale.
0: Il y a aussi le problème de la spoliation qui va se produire dans le Gers, comme ailleurs.
1: Comme ailleurs, absolument.
0: Comme ailleurs, alors c'est là, dès la loi de juin 1941, c'est ça, sur les activités prohibées, à partir de cela. Et ensuite, c'est la loi sur
1: la spoliation des biens juifs.
0: Des biens juifs, voilà. L'expolation des biens juifs, qui va avoir lieu également dans le Gers.
1: Alors, dans le Gers comme ailleurs, mais c'est vrai que c'est plus étonnant, puisque nous, on n'avait pas forcément l'impression que la population locale était touchée. Oui. Et il s'avère que, bah, si, par exemple, il y a 4 médecins gersois qui sont radiés de l'Ordre des médecins. Et puis, on voit, typiquement, le président du conseil de l'Ordre des médecins du département dénoncer.
0: C'est fou.
1: Hein ah oui, dénoncer les médecins, notamment le docteur Similiewicz, qui exerce sa profession à Saint-Raymond, parce que il continue à voir ses patients de façon illégale, et il le dénonce.
0: Oui.
1: Voilà, donc les dénonciations existent aussi.
0: Oui,
1: absolument.
0: Même ce milieu-là, c'est quand même...
1: Ce milieu-là, absolument.
0: Oui.
1: Et puis, par exemple, le docteur Davidovitch, qui est roumain, qui habite à Saint-Maintenant, donc c'est pour ça que je le connais, enfin, je connais un peu mieux cette histoire-là. Voilà, il est arrivé en France en 1936, obtenu la nationalité, il s'est battu en 1939, il a fait la campagne de 1940, on lui retire sa nationalité et son droit d'exercer. Donc on a des courriers de ce docteur-là et des gens de Saint-Maintenant qui le soutiennent en disant mais c'est pas possible, il a une bonne renommée. Voilà.
0: Oui. Ça veut dire que l'antisémitisme est quand même profondément enraciné, même dans ce milieu-là. Quoi.
1: Les lettres de dénonciation existent.
0: Ah, oui.
1: Voilà, c'est dans les archives du Gers, on en trouve. Oui. Alors,
0: comme partout en France. Hein,
1: exactement. Il n'y en a pas plus, pas moins qu'ailleurs. J'aurais peut-être même tendance à dire un peu moins. En tout cas, il n'y en a pas beaucoup, mais il faut dire que la population est peu nombreuse aussi.
0: Oui.
1: Donc,
0: au
1: prorata. Mais en tout cas, ça existe. Il y en a.
0: Oui. Voilà. Ce qui fait de l'antisémitisme vraiment une réalité de l'époque qui est
1: totalement
0: incontournable.
1: Depuis le 19e siècle, de toute façon, l'antisémitisme est érigé comme courant de pensée et ça existe en France. Alors, ce n'est pas partagé par tous, mais c'est un courant de pensée qui est extrêmement répandu.
0: Oui. Dans une population qui est parfaitement assimilée par ailleurs.
1: Alors, la moitié des juifs, des 300 000 juifs français, à peu près 150 000 sont en France depuis très longtemps. Donc cette population est très assimilée, très urbaine. Par contre, sur les 150 000 autres qui sont arrivés à la faveur des pogroms, cette population est moins assimilée. Voilà.
0: Oui.
1: Donc il y a vraiment ces deux types de populations qu'il faut distinguer.
0: Alors, il y aura des rafles comme partout.
1: Oui.
0: Une rafle le 26 août 1942.
1: C'est ça.
0: Et en février 1943.
1: Février, puis une nouvelle en septembre, absolument. Trois rafles. La rafle du 26 août 1942 a ça d'exceptionnel, comme celle du vélodrome d'hiver dans la zone nord, mais elle a ça d'exceptionnel que pour la première fois, en fait, on emmène les femmes et les enfants à la demande de Laval. Exactement.
0: Oui.
1: C'est-à-dire que les rafles précédentes, la rafle du billet vert, n'a emmené que les hommes. Et ces rafles de l'été 1942 prennent aussi les familles. Et c'est stipulé que les enfants... Alors, il y a toute une dynamique, toute une machine extrêmement complexe qui se met en place pour recenser les Juifs dès le début de l'année 1942. On les contraint à se recenser en mairie, la préfecture tient des listes. Et finalement, à l'été, tout est prêt. Tout est prêt.
0: Est-ce que vous avez parlé des enfants, c'est Pierre Laval, donc, mais c'est le maréchal Pétain qui a signé quand même.
1: Alors le maréchal Pétain a signé, absolument. Voilà, on ne dédouane absolument pas Philippe Pétain. Oui. L'idée vient de Laval parce qu'il ne savait pas quoi faire de ses enfants. C'est absolument inconcevable aujourd'hui d'avoir cette attitude.
0: Il fallait plaire aux Allemands aussi au maximum.
1: Oui.
0: Il y avait ça aussi.
1: Oui, certainement, mais c'est inconcevable aujourd'hui pour notre société, dans la société dans laquelle nous vivons, qu'on puisse dire, mais emmener les enfants aussi, nous ne savons pas qu'en faire. C'est le genre de choses qui laissent mes élèves sans voix, par exemple. Et tant mieux, c'est aussi pour ça qu'on parle de cela aujourd'hui. C'est-à-dire, l'innommable, il est là.
0: Oui. On chiffre à 175 juifs donc, qui auraient fait partie des rafles.
1: Oui, alors 152 ont été donc 175 juifs rappelés. Certains ont réussi à s'échapper. Alors certains ont été libérés du camp du Vernet par des associations. Il y a 154 juifs qui viennent du Gers, qui sont envoyés en déportation.
0: Sept survivants.
1: C'est ça.
0: Sept survivants. Ça donne une idée quand même de...
1: Oui. C'est toute la différence exactement entre la déportation politique et la déportation raciale.
0: Alors, le Monseigneur Saliège va faire paraître pendant cette période ces fameuses lettres à lire. Par contre, il n'y aura pas d'écho dans le Gers par la hiérarchie par le clergé, l'archevêque d'Auch.
1: C'est ça, l'archevêque d'Auch ne se fait pas l'écho et même s'engage auprès du préfet à maintenir l'ordre parmi son clergé, faire en sorte qu'on ne parle pas.
0: On n'en parle pas, voilà.
1: Ah oui, oui, non, la position claire du clergé gersois de l'époque, c'est on ne parle de rien. Mais avec l'incitation du préfet de le faire. Ceci dit, Mgr Saliège n'a suivi aucune incitation, mais Mgr Méguin l'a fait.
0: Oui. Ça ne veut pas dire qu'il n'y ait pas eu des lieux de sauvetage de juifs dans le Gers.
1: Oui, y compris ecclésiastiques. L'église tout entière n'est pas collaboratrice. Il y a un lieu de sauvetage, un réseau à Mons, Cossens, qui a été étudié par Geneviève Courtès, où des pères jésuites se mettent en lien avec des organisations juives pour sauver des enfants, sauver des vieillards.
0: Ce qu'ils feront, d'ailleurs.
1: Ah oui, ce qu'ils font, ils ont sauvé 600 personnes. C'est remarquable.
0: Oui. Alors, la collaboration, comment se fait-elle dans le Gers?
1: J'ai envie de dire un peu comme partout ailleurs. C'est-à-dire qu'un certain nombre de Gersois adhèrent au service de la Légion. Et puis, il y a aussi la mise en place d'une milice et de la frangarde. Voilà. On compte à peu près 400 miliciens dans cette frangarde. Et puis la frangarde, c'est un peu une unité particulière de cette milice qui voue un culte absolu au maréchal Pétain, qui jure de combattre par tous les moyens et les résistants et les communistes et de poursuivre les juifs.
0: Alors, en 1944, après le 20 août 1944, c'est-à-dire à la libération du Gers, il y aura 1000 suspects.
1: Oui.
0: C'est un nombre quand même assez important.
1: Oui, Guy Labédan l'a beaucoup étudié, cette épuration.
0: 1000 suspects qui vont être internés au camp de Seillan.
1: Oui, au camp du Seillan.
0: Seillan.
1: Oui.
0: Oui, ça m'a paru beaucoup quand même.
1: Alors, c'est un objet d'étude. On a beaucoup de fonds d'archives au département du Gers qui étudient l'épuration. Ça a été un des sujets de prédilection de Guy Labédan, qui est un historien local qui a beaucoup, beaucoup travaillé. Donc, c'était le correspondant du comité gersois d'études du temps présent. Et il a travaillé sur toutes les questions qui relèvent de cette histoire de la collaboration et toute la Seconde Guerre mondiale dans le Gers. Et donc, oui, c'est lui qui a compulsé les registres et fait cette étude très, très précise des conséquences de l'épuration dans le Gers. Et on s'aperçoit que, oui, elle a été massive également. Alors, massive dans un premier temps, il y a une épuration hors légalité faite par les résistants tout de suite. On en reparlera certainement les maquisards. Cette épuration légale, elle se fait très vite avec des jugements. Alors, très peu de condamnations à mort quand même, beaucoup de condamnations à perdre la nationalité et les droits civiques, pas la nationalité, à perdre ses droits civiques, et puis des suppressions de biens, des choses comme ça. Mais très vite, ces peines sont commuées. En fait, les gens vont retrouver une vie normale. Voilà, parce que le général de Gaulle voulait aussi que la France se reconstruise et puis amener plus le mythe du résistant que et faire oublier qu'une partie des Français avait collaboré très largement.
0: On ne peut plus parler de ça.
1: Il fallait passer sous le tapis.
0: Il y avait un État à reconstruire quand même.
1: C'est ça, mais en tout cas, beaucoup de ces gens qui avaient été condamnés ont pu retrouver une vie normale après quelques années. Voilà.
0: Et après 1940, il y a un régiment de dragons à Auch. Donc c'est l'armée après de l'armistice.
1: C'est ça, c'est l'armée de l'armistice.
0: À Auch.
1: C'est ça, alors, 100 000 hommes à peu près. Alors pas à Auch, mais l'armée de l'armistice, c'est à peu près 100 000 personnes. Oui. Et donc ce deuxième régiment du dragon fait la fierté de Auch.
0: Qui a toujours été, Auch a toujours été une ville de caserne.
1: Oui, c'est ça. Alors plus du tout, on n'a plus aucun régiment dans le Gers, mais à l'époque, c'est ça.
0: Il y a peu de temps, parce que...
1: Oui, alors je ne sais plus quand est-ce qu'on a perdu notre... Oui, mais alors plus de régiment du tout. Et donc, ce deuxième régiment de dragons est dirigé par le capitaine de Neuchèze, qui mène une action fondamentale pour la résistance, puisqu'il organise, lui, la résistance militaire. Donc, sous couvert de l'armée, d'armistice et de servir l'État français, il continue à entraîner ses hommes, à avoir à leur inculquer les valeurs de la France, un esprit extrêmement carré, à les entraîner, à cacher des armes aussi, beaucoup, pour le jour où, il le sait, la France va ressurgir, va renaître de ses cendres et où la guerre reprendra. Voilà.
0: Alors, on a parlé tout à l'heure des chantiers de jeunesse. Il y a aussi ce qu'on appelle les chantiers forestiers.
1: Oui.
0: Est-ce que ces chantiers forestiers, vous allez nous dire quelle est l'origine, la finalité, mais est-ce que ces chantiers forestiers n'ont pas été l'antichambre en définitive des maquis ?
1: Alors, ils l'ont été dans le Gers, ça c'est certain. Ces chantiers forestiers se développent énormément, alors notamment dans le Gers, à partir du 11 novembre 1942, parce que justement, les militaires du 2e Dragon y voient un intérêt certain, c'est-à-dire qu'ils vont pouvoir maintenir l'unité de leurs hommes, donc ils les emmènent avec eux, ils sont démobilisés, donc ils doivent retourner à la vie civile. Donc certains d'entre eux passent à la résistance, et puis d'autres vont animer ces chantiers forestiers, alors sous couvert, même chose, de faire du charbon, de faire du bois, de travailler pour l'économie. On maintient cette cohésion entre les hommes, on vit un peu à l'écart et on se prépare pour devenir de vrais maquisards, de vrais résistants.
0: Alors bien, on va parler de la résistance maintenant.
1: Oui.
0: Dans la deuxième partie de ce livre, l'histoire emblématique du marquis de Meillan et de son chef, le docteur Joseph Reynaud. Alors on parlait de ces chantiers forestiers où on préparait un petit peu ce qui pourrait servir au moment opportun. Les mouvements de résistance, d'abord il y a un mouvement de liberté qui va donner combat.
1: C'est ça.
0: Combat. À Gimont, il y a le docteur Angelet. À Condom, il y a un certain Alexandre Borens.
1: Oui,
0: et à Lombèze, il y a
1: le docteur
0: Joseph Reynaud.
1: Reynaud, hein. Absolument.
0: Donc, ce sont les principales têtes de.
1: Ce sont les personnages les plus connus. Après, Ernest Villa est très connu également.
0: Oui.
1: Non, en fait, dans le Gers, mais comme partout ailleurs, les mouvements de résistance sont extrêmement nombreux. Alors, plus ou moins développés, un peu petits, mais partout, quand même, quand la résistance s'organise, ce mouvement liberté puis combat va veiller à l'organisation. Et Joseph Reynaud, pour cette région, Lombèze, Saint-Matin, prend la tête d'un groupe de résistants. Après, il y a un autre groupe de résistants à Massub, qui est animé par le René Barthes, qui est pharmacien, et puis un troisième groupe de résistants à Massub, c'est Félix Perry, pardon. Et à l'Île-en-Dodon, c'est René Barthes, qui est pharmacien. Donc vous voyez, il y a chaque fois des têtes qui sont bien identifiées et qui se rattachent à ce réseau et qui se côtoient. Finalement, le Gers, c'est pas très grand. Les routes pas très développées, mais on peut les parcourir à vélo quand même. Et donc, ces gens échangent, se contactent. Voilà, donc ça mène à des actions de résistance qui sont très régulières dans tout le département.
0: D'accord. Alors, il y a Libération Sud.
1: Oui.
0: Il y a les francs-tireurs et partisans, fameux FTP. Il y a Libérés et Fédérés, de Sylvie Fontaine, dont on a parlé tout à l'heure. Tout ça, ils sont présents dans le Gers.
1: Oui.
0: Et ils s'entendent bien.
1: Ils s'entendent, voilà, ils s'entendent, mais comme beaucoup de mouvements de résistance, chacun fait un peu, on se côtoie. Alors, vous savez, l'action qu'a menée Moulin pour unifier. Dans le Gers, cette unification, elle a lieu en 1943.
0: Oui.
1: Donc, unification entre la résistance militaire et la résistance plus civile. Bon, ça a duré ce que ça a duré, mais les mouvements de résistance, finalement, agissent un peu chacun de leur côté, avec leur propre système d'organisation. Le bataillon de la Marniac, c'est pas le corps franc-pommiès. Oui. Nos mouvements de résistance de Massub, Lombèze, c'est pas, agissent pas non plus de la même façon. Chacun a son organisation, mais en tout cas, on communique.
0: D'accord. On communique. Et de qui dépendent ces réseaux ?
1: De combat.
0: Le SOE, par exemple ?
1: Alors, le SOE, c'est vraiment un service qui a été mis en place par l'Angleterre et par Churchill pour parce qu'il avait très vite compris que essayer de déstabiliser les occupants en France, ça contribuerait à assurer la victoire de l'Angleterre. Et donc il met en place ce réseau d'espions et le SEAU, et qui depuis l'Angleterre organise des parachutages, organise du renseignement. De Gaulle fait pareil.
0: Oui.
1: À Londres aussi avec le SAP, lui un autre, il met en place un autre système, mais qui a exactement la même vocation, c'est-à-dire envoyer des gens, donner du renseignement et faire des parachutages.
0: Il y a même dans ce merveilleux livre, il y a une carte des parachutages.
1: Oui, ça fait partie
0: carte
1: de nos...
0: Carte des parachutages,
1: voilà,
0: alors,
1: ça fait partie
0: chapeau,
1: de...
0: pour avoir... il y a une carte du département avec tous les lieux de
1: c'est
0: parachutage.
1: C'est ça, elle est précieuse cette carte.
0: De la résistance.
1: Elle a été numérisée par les archives, vraiment, elle appartient à un particulier, mais c'est un petit trésor.
0: C'est rarissime, comme...
1: Oui.
0: Oui. C'est très intéressant parce qu'on voit vraiment ce qu'était la résistance. Sans ces parachutages.
1: Et les parachutages montrent à quel point la population locale est impliquée. C'est-à-dire il faut des opérateurs radio pour conduire les avions, mais quand l'avion vole et survole et lâche ces conteneurs qui sont énormes, il faut que les agriculteurs du coin arrivent avec des moyens de transport, avec des bras, et puis qu'on cache dans les fermes, qu'on cache un peu partout. Donc ça montre aussi à quel point la population locale est impliquée.
0: Oui. Et quels risques prennent aussi à la fois ceux qui vont chercher ces armes, bien sûr, y compris ces populations dont vous parlez, c'est-à-dire qu'ils ne sont pas directement... membres des réseaux, mais qui vont collaborer donc dans l'instant pour aller chercher ces largages, les camouflés, mais également les aviateurs aussi, les avions qui vont en rase-monte.
1: Oui, donc ça demande une dextérité énorme en tant qu'aviateur, mais aussi pour les opérateurs radio. C'est-à-dire que les opérateurs radio prennent énormément de risques.
0: Parce
1: avec cette mallette.
0: Pour pas se faire repérer, bien sûr.
1: Exactement. Et puis les Allemands développent des systèmes d'écoute
0: de repérer.
1: Donc la durée de vie d'un opérateur radio est assez courte.
0: Voilà. Bon, tout ça, on en parle dans ce livre, c'est très, très, très intéressant quand même, de voir ce qu'on faisait pendant cette période, que faisaient les maquisards pendant cette période, parce que la résistance, il n'y a pas que les maquisards, je veux dire, il y a des gens qui résistent pour d'autres choses, par exemple, des résistants qui ne font pas partie de maquis, mais qui ont des actions, Achille Viadieu, par exemple, à Toulouse, qui va donner du renseignement, qui va...
1: Les façons de résister sont extrêmement multiples, diverses, et secrètes par définition.
0: Oui.
1: Mais finalement, la population gersoise qui aide les maquisards, elle ne s'est pas déclarée en tant que résistante.
0: Voilà,
1: Et pourtant, les actions de résistance étaient ponctuelles et efficaces, elles étaient là.
0: Oui.
1: Donc on a recensé peu de résistants au final, mais si on avait dû recenser tous les gens qui ont donné un coup de main, le bilan aurait été moins sombre.
0: Oui. Alors pour revenir aux maquisards, qui sont-ils ces maquisards? Il y a là dans ce livre, on fait le tour un peu de ces profils de maquisards.
1: Alors ça a été une des questions qui m'a le plus intéressée. Parce que nos maquisards de Meillan, donc le maquis de Meillan se forme sous la direction du docteur Reynaud après le débarquement. Donc le 6 juin, vous le savez, en application des plans violets, des plans tortues, la résistance est réactivée et on met en place, le docteur Reynaud décide de contacter Perry et Barthes et de rassembler des hommes pour faire un maquis. Et puis le but affirmé, c'est de limiter, d'essayer de retarder le plus possible l'avancée des Allemands vers la Normandie et de le retarder le plus possible. Et j'ai oublié votre question, du coup je parle trop.
0: La sociologie des maquisards.
1: Voilà, et donc...
0: Les maquisards à cette époque-là.
1: Ce qu'il y a d'extrêmement intéressant avec les maquisards du docteur Reynaud, c'est que contrairement aux maquisards classiques, finalement, eux, ils sortent de la sorte sociologie traditionnelle.
0: Étudiants. Il y a des étudiants, par exemple.
1: Alors, il y a des étudiants, beaucoup. Henri oui. Bécane en fait partie, il y a des ingénieurs, oui. Jacques Lalanne est étudiant en droit, donc beaucoup d'étudiants, assez peu d'agriculteurs, alors que dans les autres maquis du Gers, ils sont à peu près 30%, là, assez peu. On a des jeunes, évidemment, qui sont réfractaires au STO, mais c'est absolument pas la majorité de nos maquisards. Il y en a, hein. Oui. Il y en a, mais tous ne sont pas menacés par le STO. Et puis des hommes d'un certain âge. Alors, le plus âgé, c'est Étienne-Antoine Bouet, qui a 69 ans et qui est un personnage... Mais digne de roman, on parlait de roman à écrire, voilà, Étienne-Antoine Bouet mériterait qu'on lui consacre un livre tout entier.
0: Quel courage.
1: Et puis, enfin, voilà, il a fait la Première Guerre mondiale en tant qu'engagé volontaire, il avait 40 ans, il demande, il envoie des missives pour être réengagé en 1939, il est vraiment absolument... désolé de la défaite, il va à Bayonne, il veut rejoindre De Gaulle, et puis il peut pas partir, et il revient dans son domaine, il recueille l'étendard du deuxième dragon quand il est dissous, il parvient à le faire passer en Afrique, et donc finalement il rejoint ce maquis de Meillan, alors qu'il n'est pas encore à Meillan, mais le 9 juin, début juin, il rejoint ce maquis.
0: Ces maquis alors, sont organisés dans le Gers sur plusieurs fermes.
1: Ah, le maquis. Alors, en fait,
0: ce qu'on appelle le maquis de Meillan.
1: Le maquis de Meillan, en définitive, alors s'installe. On l'appelle comme ça parce que le massacre du 7 juillet a eu lieu sur la commune. Oui. Alors, ben, pas de Meillan, de Villefranche-Astarac. Oui. Donc, alors ça fait l'objet d'un débat. Il s'installe dans cette ferme, mais il ne s'y installe finalement que autour du 20 juin 1944. Le 26 juin exactement, avant il va de ferme en ferme. Et donc ça montre bien là aussi l'adhésion de la population, puisqu'il faut que la population locale lui laisse occuper ses fermes. Il ne l'occupe pas comme ça, de façon spontanée. Hein. On contacte la population locale. Et donc il finit par s'installer effectivement à la fin du mois de juin sur ces deux fermes de Villefranche-d'Astarac, la ferme du Larré et la ferme du Priou.
0: Alors, il y avait également dans ce réseau, il y avait des juifs aussi,
1: oui.
0: de réfugiés juifs,
1: c'est ça.
0: Qui ont rejoint donc le docteur Reynaud.
1: Oui, ils étaient trois.
0: Et on peut parler peut-être un petit peu de la résistance juive, par exemple la résistance juive à Toulouse.
1: Oui.
0: Il y a peu de temps, à l'Académie des Jeux Floraux, j'ai parlé de cette résistance juive qui s'était organisée donc dès 1941 à Toulouse.
1: La main forte.
0: La main forte, avec Claude Vigée, par exemple, qui a été un des grands poètes du XXe siècle. Hein, Claude Vigée, qui est venu, qui était étudiant en médecine ici à Toulouse, et qui a créé ce qui va devenir ensuite la main forte, et après l'armée juive, hein, la fameuse armée juive. Donc, ces mouvements, ainsi que les éclaireurs israélites de France, vont jouer aussi un rôle important dans la résistance. Est-ce qu'on retrouve ces forces-là dans le Gers ?
1: Alors, en petit nombre, oui, il y a des groupes juifs qui combattent, hein, qui sont dans la résistance. Donc, certains intègrent des unités qui existent déjà, c'est le cas au maquis de Meillan, mais il y a un groupe juif, on parlait tout à l'heure du Mons-Coussins, il y a des associations juives qui rejoignent ce réseau-là. Oui, ils sont actifs, en tout cas, voilà, ils ont participé très largement à la résistance.
0: Alors, il y a l'union des Juifs et des Chrétiens. On dit qu'ils auraient sauvé 600 personnes.
1: Oui, c'est ça, ce réseau de Mons-Coussins. Hein, c'est énorme. C'est dans la région de Condom. C'est dans la région de Condom. Et donc, les jeunes, on les cache dans des institutions religieuses et les personnes plus âgées, on les cache dans les hôpitaux.
0: 600.
1: Oui, 600. En faisant croire qu'ils sont surémoués, mais de façon à ce qu'ils ne. Voilà, parce que souvent, les Juifs sont étrangers. Oui. Donc, si on leur pose des questions, ils risquent de.
0: Ça paraît quand même.
1: Oui, c'est.
0: Très conséquent.
1: Oui.
0: Alors, le problème, on l'a évoqué un petit peu. D'abord, il faut quand même rappeler qu'il y a eu trois juifs tués dans la bataille, donc le massacre.
1: Le massacre, plus qu'une bataille, massacre, ah oui, absolument.
0: Le Meillan, hein. Et l'unité de tout ce mouvement, est-ce qu'elle va se faire vraiment, l'unité de tous ces mouvements de résistance ?
1: Alors, du mouvement ou des maquisards? Parce que les maquisards de Meillan sont très unis. C'est-à-dire qu'il y a une directive des maquis qui indique qu'il ne faut absolument pas, enfin, voilà, qu'il faut laisser de côté ces dissensions politiques, les dissensions religieuses. Et, les écrits des survivants et, des maquisards sont unanimes pour dire que la camaraderie règne dans ce groupe. C'est-à-dire qu'on parle, alors, par exemple, Étienne Antoine Bouy, il fait tous les pèlerinages à Lourdes, et, Antoine Campoy, qui est un anarchiste espagnol. Oui. Et, ça fonctionne. Oui, ça fonctionne parce que, alors, on fraternise sans problème parce que le but, et c'est magistralement démontré dans la lettre de Jacques Lalanne, c'est qu'on est tous unis pour combattre l'occupant, pour combattre, pour libérer le pays, pour la démocratie. Et vraiment, c'est ce qui prévaut. C'est-à-dire que, voilà, dans les écrits de Chaunu, de Recurt, qui ont témoigné, c'est vraiment ça. C'est cette conviction que l'occupant doit être vaincu, la collaboration vaincue également, et qu'on est tous ensemble, quelles que soient les convictions religieuses pour, ou politiques, hein, pour mener ce combat jusqu'à son terme.
0: Alors, comme le temps malheureusement avance, on va parler de la fin de ce maquis de Meillan. Mm-hmm. C'est dommage parce qu'on aurait pu parler aussi comment il était alimenté.
1: Par la population locale, c'est la population locale alimente.
0: Les véhicules, etc. Oui. Tout ça est
1: c'est ça, des réquisitions plus ou moins volontaires, mais très souvent volontaires. Oui. Et une population locale qui participe à cet effort.
0: Oui. Bon, tout ça est dans le livre. Je vous invite vraiment les auditeurs à se le procurer, à lire ce livre. Vraiment. Donc, le maquis de Meillan, il va faire l'objet d'un massacre. Oui. Dont le 7 juillet 1944. Mm-hmm. Une attaque très bien préparée, apparemment.
1: C'est ça.
0: Très bien préparée, qui a eu un effet de surprise, bien que, vous expliquez. Bien.

0: du réseau Morange intervient. Ils sont prévenus aussi par le corps Franc-Pommiès qui envoie des émissaires pour prévenir que le maquis
1: est, oui, il va faire l'objet.
0: Exactement, va faire l'objet d'une attaque. Et puis, oui, en fait, le docteur Reynaud sait que son groupe est repéré. En même temps, c'est un groupe extrêmement important. C'est-à-dire qu'ils étaient une quarantaine d'hommes au départ. Ils sont allés de faire la ferme. Et voilà, alors ils sont plutôt 80 que 70. Ah oui, oui. Et jusqu'au dernier moment, en fait, on accueille de nouveaux visiteurs. C'est-à-dire que le 6 juillet, veille de l'attaque, il y a encore 6 personnes qui viennent de Castelnau-Barbarins et qui rejoignent le maquis.
1: Oui. Il y a deux cas extraordinaires. Des gens qui avaient été suspectés de collaboration et de traîtrise, même.
0: Exactement. Je pense pas,
1: par le réseau Morange, certainement. Hein.
0: Oui, alors ils sont repérés.
1: Et qui, évidemment, une fois qu'on s'est aperçu effectivement de l'erreur, ils ne peuvent pas revenir à la vie normale. Donc on les met au marquis de Meillan, ils vont être tués.
0: Alors c'est Bray et Blancafort, c'est ça. En fait, on les accuse d'être au service d'ordre légionnaire. Et donc les maquisards vont les récupérer, les interrogent. Et s'aperçoivent que c'est pas si flagrant que ça, et donc ils peuvent pas repartir, puisqu'ils ont des informations, donc ils restent avec eux, et ils sont tués au maquis.
1: Oui.
0: Absolument.
1: Il y a du destin.
0: Oui, il y a des destins incroyables, c'est dans ces maquisards. Absolument. Et donc voilà, le maquis est repéré. Les Allemands ont beaucoup d'informations aussi sur ces maquisards. L'attaque est préparée en amont par cette unité de l'Admezan. Le 6, il prépare cette attaque. Et alors la question, c'est pourquoi est-ce que le docteur Reynaud n'est pas parti ? Parce que voilà, c'est un peu la question qui a animé vraiment ces 80 dernières années. Il n'est pas parti parce que il attendait un parachutage. Et c'est là où Anne-Marie Walter intervient, c'est-à-dire que elle appartient au SO. Elle vient, alors par hasard, après un accident de voiture, elle arrive au maquis de Meillan et le Fuller, là, qui est son contact aussi, promet au docteur Reynaud un parachutage. Donc il retarde le plus possible parce qu'ils sont 80, mais ils sont sous-armés. C'est-à-dire que lui manque d'armes. Oui. Vraiment, on manque d'armes. Et donc il souhaite que son groupe soit mieux armé. Il attend ce parachutage. Et puis voilà, devant l'amplitude de la menace, l'ampleur de la menace et la multitude des avertissements, il décide de partir. Il fait charger le camion de munitions le 6 juillet. Et il n'a pas le temps de partir parce que le 7 juillet, vraiment à l'aube, les Allemands attaquent.
1: Sur le massacre ?
0: Un massacre, absolument. C'est-à-dire que les maquisards sont pris par surprise. Alors les Allemands connaissent bien les lieux. C'est ça qui fait dire que voilà, ils ont des informations, ils connaissent bien les lieux. Les avions ont survolé le maquis aussi. Oui, un groupe de 100 jeunes gens, c'est pas très discret, clairement. Et puis ils arrivent de deux côtés. Le maquis est encerclé. Alors la grande question, ça a été sur le nombre des Allemands aussi. Tous les rapports d'époque parlent de 1500 Allemands. En fait, les recherches plus récentes, et notamment celle de Pierre Perret, on a retrouvé les chauffeurs français qui avaient, enfin un des chauffeurs français qui avait conduit ces camions. Il s'avère qu'ils étaient entre 7 et 10 camions, donc entre 150 et 200 Allemands. En même temps, ils sont à peu près 400 à l'Admezan. Donc on prend une moitié du détachement, on les emmène. Mais la grosse supériorité dont ont pu bénéficier les Allemands, c'est cet effet de surprise. Ils installent un mortier juste en face de la ferme et un des premiers obus de mortier tombe sur le camion de munitions qui est chargé. Donc c'est vraiment l'endroit où s'organise le QG des maquisards. Le docteur Reynaud est blessé, la ferme prend feu, la première ferme prend feu. Là, le combat commence, mais encore une fois, avec des maquisards qui sont désorganisés, puisque les chefs ne sont pas là, un certain nombre blessés ou morts déjà, et puis des maquisards qui sont sous-armés. Donc même si les Allemands ne sont que 150 ou 200, le combat est inégal. Voilà, quoi qu'il en soit.
1: Donc, s'ils ne sont pas directement tués dans l'attaque, il n'y a pas de prisonniers.
0: Il n'y a pas de prisonniers. Ça aussi, ça a été quelque chose qui a été un trouble immense pour la population locale. C'est-à-dire que les Allemands ratissent le champ de bataille pendant 2 heures. Donc, on considère que l'attaque a commencé entre 7 et 8 heures le matin très tôt. Elle se termine vers midi. Mais pendant tout ce temps-là, la population entend des tirs sporadiques. C'est-à-dire que les résistants sont achevés directement. Voilà. Et les Allemands vont prendre également 4 agriculteurs dans les fermes du coin, les amener sur le lieu et les exécuter. Voilà, par mesure. Alors ça se fait beaucoup à l'époque. On entend parler beaucoup au Radour du massacre.

0: de thunes, mais oui. Vraiment les directives allemandes, c'est aucune pitié pour les terroristes, enfin ceux qu'ils appellent les terroristes, et surtout il faut inculquer à la population locale la terreur de l'armée allemande et l'empêcher par tous les moyens de soutenir les résistants.
1: Alors il y aura ensuite une tentative de judiciarisation.
0: Oui.
1: On essaiera d'organiser un procès.
0: Il a été organisé.
1: Oui, il a été organisé.
0: Il a été organisé.
1: Oui, oui.
0: Absolument. Oui, oui. Il y a eu un procès.
1: Oui, il y a eu un procès. On va finir là-dessus, peut-être, en rappelant quand même que le docteur Joseph Reynaud a été fusillé. Hein.
0: Oui, il est mort. Oui, enfin, il est mort. Absolument. Voilà, il a été exécuté en même temps que ses hommes. Oui, on ne sait pas trop dans quelles circonstances, mais il est mort sur le champ de bataille. Absolument. Oui.
1: Ce procès. Comment est-ce qu'on peut en parler, juste pour finir?
0: Oui, alors du coup, le 116e régiment de grenadiers est arrêté à Villefranche. On arrête les responsables. Il y a une enquête qui est menée par les archives de Meaux. Donc on rassemble des témoins et puis ce procès est organisé. Et finalement, le responsable principal, qui est le capitaine Bonne, il n'est pas jugé parce qu'il a péri au cours des combats. Voilà, donc on juge 4 responsables qui étaient effectivement sur les lieux, qui nient les choses et qui sont condamnés à de la prison. Voilà, mais un procès a eu lieu, absolument, ouais, pendant lequel Madame Reynaud était
1: Madame
0: présente.
1: Était présente.
0: Témoignée. Voilà. Et donc, voilà, si Gilbert Reynaud avait été là, c'était une des questions que je voulais lui poser parce qu'il avait 9 ans à l'époque, et donc il était susceptible de s'en souvenir.
1: Oui.
0: Il m'a dit qu'il se souvenait de l'attaque aussi. Ils n'étaient pas très loin. La famille Reynaud s'était réfugiée. Les Allemands étaient à Lombez, hein, au milieu du mois de juin. Donc la famille Reynaud s'était réfugiée pas très loin. Donc il a des souvenirs de cette attaque et des sons. Mais du procès, c'est vrai que je n'avais pas pensé à lui demander.
1: Madame Reynaud, donc, qui a trouvé le corps de son mari le lendemain.
0: Alors, le jour même.
1: La ferme du Priou.
0: Le jour même. Oui, les familles sont montées tout de suite, en fait. Dès le départ des Allemands, autour de minuit.
1: D'accord. Et qui lui a retiré son portefeuille et son alliance.
0: Exactement.
1: Voilà.
0: Oui.
1: Merci beaucoup.
0: Avec
1: passionnant.
0: Plaisir.
1: C'était passionnant. Donc, à lire absolument, Le Gers durant la Seconde Guerre mondiale, l'emblématique histoire du marquis de Meillan aux archives départementales du Gers. C'est un livre qui vous coûtera 20 euros. Et il est très bien illustré, très bien construit. C'est vraiment un régal de pouvoir feuilleter ça à tous les points de vue.
0: Je vous remercie beaucoup.
1: 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Voilà. Merci beaucoup,
0: Madame
1: Aparicio. Et Claude et moi, nous souhaitons une excellente semaine aux auditeurs à l'écoute de Radio Occitanie Adichatz.

Et puis quand même, on peut remercier Martine. On remercie aussi tous les gens qui, plus ou moins, de loin, de près, ont essayé d'être quelque part. Donc ceux-là, on espère qu'ils vont y rester. Parce que franchement,

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C'est très, très joli, très joli.

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Donc voilà, on va rester un bon moment ensemble encore, comme on a l'habitude de faire ici à Radio Occitanie, et vous en allez apprendre encore énormément de choses, puisque c'est une ville, c'est une ville qui n'a pas 2 millions d'habitants, ni 3 millions d'habitants. Ils ont cette chance encore, parce que le jour que nous aurons ces habitants-là, il faut compter les autres villes des alentours, on ne pourra plus bouger. Mais dans l'ensemble, c'est vrai, ils sont des villes, comme je vous ai dit chaque fois dans nos programmes sur les pays catalans, très attachés à ces traditions, très fiers de ce qu'ils ont, mais pas d'une façon pour dire on est fiers parce que les autres n'ont rien. Non, on est content de ce qu'on a, on a un esprit de vouloir les garder et surtout les montrer chaque fois de plus en plus aux gens pour qu'ils se rendent compte que on a de belles choses et parfois il ne faut pas faire des centaines et centaines et centaines de kilomètres pour voir quelque chose de merveilleux. Une musique de plus, on revient.

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Donc, on a dressé, on a nettoyé les chemins qui grimpaient au château, on a mis des pierres tout le long du... On a pierré, disons, les chemins, on a en plus illuminé les coins pour que ce soit vraiment très joli de s'y promener, on a construit à l'intérieur, disons, de l'ensemble, une école aussi, pour les enfants. Et dans l'ensemble, donc, on a fait ni plus ou moins que retrouver et participer tous à cette élaboration de conservation de ces vestiges qui représentent, ni plus ni moins, aussi bien une petite ruelle dans la ville ou un porche d'entrée à une maison très ancienne, mais les restes d'un château, c'est aussi quelque chose, disons, qui montre et qui rappelle aux habitants du village, chaque jour qui passe, son passé historique, son passé plein de grandeur et, disons, ni plus ou moins sa appartenance à l'histoire de son village. Qu'est-ce que vous en pensez? On revient après? Oui, on va écouter encore une musique parce que en un moment de vescamentes, en un moment de vesgarres, comme dit pour le meu poble, il nous fera de bé moure'ns una mica per poder voir les choses.

Je vous parle donc d'Arbec, et qui dit Arbec dit Arbequina, les petites olives qui sont pleines à profusion d'huile. Des olives dans lesquelles, moi personnellement, je trouve que c'est une des meilleures huiles d'olive qu'on extrait de ces olives. Il y a beaucoup d'autres qualités d'olives, mais celles-ci sont peut-être, on dirait qu'elles sont prédestinées à fournir un maximum d'huile et d'une qualité vraiment incomparable. Donc, on arrive à Arbec. Et bien sûr, on va vous parler d'abord d'un moulin à huile qui s'appelle le moulin de Versivelles. 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Ce qui fait donc, voilà, le duc de Medinaceli avait empêché ou interdit de bâtir des moulins à huile dans la ville parce que comme ça, c'était le seul moyen de pouvoir contrôler l'ensemble de la production et comme ça, il pouvait faire payer les impôts qu'à son goût décrétés qui étaient nécessaires pour que lui, il puisse vivre. 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Doncs voilà, disons que il faut remercier cette personne qui a fait donation de ce moulin au village pour que les choses historiques et traditionnelles de la ville ne puissent pas disparaître comme est arrivé à beaucoup d'autres choses. Donc voilà, si un jour vous passez par Arbec, vous savez qu'en cherchant de l'huile, n'allez peut-être pas chercher d'autres choses, mais juste que pour aller chercher de l'huile, ça vaut déjà la peine un déplacement, croyez-moi. J'en suis connaisseur, pas pour passer, disons, dans un livre des records, loin de là, mais c'est vrai, on a été éduqués, on est né pratiquement et nourri à l'huile d'olive. On a mangé de l'huile d'olive pendant toute notre vie, et ce qu'on souhaite, c'est encore pouvoir boire et manger des repas à l'huile d'olive jusque les derniers jours qu'on puisse vivre. Donc voilà, on n'est pas vraiment exigeant ou outrance. Tout ce qu'on veut, c'est ça. Avoir vu de l'huile, avoir assaisonné des choses avec de l'huile d'olive, le faire encore maintenant et le faire le plus longtemps possible parce que croyez-moi, bon, on pourrait en discuter pendant des heures et faire un autre programme de radio. Et aujourd'hui, c'est pas le moment, c'est pas l'occasion. Aujourd'hui, on parle d'Arbec. Je vais revenir avec vous après quelques instants.

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2: Nous nous trouvons aujourd'hui devant une demeure absolument magnifique qui s'appelle le château de Bessonie et c'est en présence de ses deux propriétaires.
3: Bien Philippe Pierre,
4: Christophe Boffetti.
3: Nous sommes propriétaires de ce monument. Sa notoriété est due à l'arrestation du maréchal Ney qui est venu s'y réfugier. Donc, bon, c'est sa valeur historique.
4: C'est un petit peu le hasard des choses qui nous a amené ici parce qu'on a acheté le château à une amie et on s'est raccroché au maréchal Ney. Mais c'est vrai qu'on n'était pas fan de Napoléon au départ.
3: Il était donc un des plus grands maréchaux de Napoléon, surnommé le brave des braves, au même titre que Murat, qui est d'ailleurs natif du Lot. Alors, ce qui est intéressant ici, et ce que l'on commente, c'est le caractère pittoresque de son arrestation. C'est-à-dire, ce qui s'est passé, c'est que, bon, il était ici, croyant être en sécurité, et il se trouve que dans les jours qui ont suivi, Madame de Bessonie a reçu l'une de ses voisines. Et, alors, on savait de notoriété que Madame de Bessonie avait un lien de famille avec le maréchal Ney, mais enfin, c'était bon. Et lorsqu'elle est rentrée chez elle, le fils connaissait le nouveau préfet du Cantal, à Aurillac, donc il va le trouver, lui dit, vous savez, le maréchal Ney, il est là, hein, au château de Bessonie. 15 gendarmes sont arrivés dans les jours qui ont suivi, donc le 3 août au matin. On vient vous arrêter, mais on n'arrête pas un homme comme moi, le préfet Locard est un coquin. Arrivé à Paris, il est interrogé par le préfet de police de Paris et on lui fait rapidement un procès. Et le 6 au soir, le 6 décembre au soir, on lui annonce qu'il va être fusillé dans l'heure qui suit. Et on le met le long d'un mur et on l'exécute. Alors il y a la fameuse phrase « visez bien droit au cœur », etc., qui est un petit peu une légende, mais enfin qui est à peu près ce qu'il a dit. Le maréchal sera réhabilité sous Louis-Philippe. Voilà, pour ce qui est de ce lieu qui rend hommage au maréchal Ney. Bon, il n'y a pas très longtemps, un jeune couple venu de Slovaquie, et elle nous a dit être passionnée complètement de Napoléon, à telle enseigne qu'elle avait d'ailleurs sur ses bras des tatouages de Napoléon sur son rocher à l'île d'Elbe. Donc, c'est assez fascinant, et elle disait qu'elle passait partout où il y avait ou des maréchaux ou un événement lié à l'époque napoléonienne.
2: Merci vraiment beaucoup pour cette visite extraordinaire. 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
1: Les Kounechettes, Frédéric Chopin. Chopin, Keiako.

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2: Alors bonjour, je m'appelle Dominique Carbèche. On a fondé cette librairie donc Atomix BD au 1er septembre 2021. Et donc ce matin, on va accueillir des jeunes en librairie avec l'aide d'Occitanie Livres pour leur faire découvrir l'univers de la librairie et les métiers du livre.
3: Là, vous allez avoir principalement les zones où on va mettre en avant les nouveautés et les choses qu'on essaye.
4: Donc c'est une librairie spécialisée dans la bande dessinée.
2: Les jeunes ont tendance à s'orienter vers le manga, donc le manga bouge pas mal. La BD franco-belge aussi, elle va en poupe. De manière générale, oui, c'est un secteur d'activité qui porte.
3: Dans le découpage, si on continue, vous allez avoir ici le rayon humour. Si on décline, on avance.
2: On a mis en avant, nous, via des cases, en fait, des auteurs en avant. Donc l'idée étant d'être le plus représentatif sur ces œuvres-là et sur ces auteurs-là. Donc on a certains auteurs, effectivement, qu'on met en avant sur toutes les parties différentes, donc le manga, la BD franco-belge et le comics. Il y a une véritable demande, donc l'idée, c'est de pouvoir mettre en avant toutes les œuvres et tout ce qui peut sortir à ce niveau-là.
3: Je vais vous laisser faire un petit tour, déjà, vous familiariser avec l'ensemble, et après, je vous montrerai l'arrière. Comment ça se passe, la réserve, là on fait réceptionner les cartons, là on fait partir les cartons, la grande organisation et compagnie.
5: Ouais.
3: D'accord. Je vous laisse vous repérer un peu, vous diviser en fonction des affinités que vous avez avec les différents segments.
2: Surtout à Albi, on a un fort public, pas mal de dessinateurs de BD, l'idée étant de les mettre en avant via divers festivals qu'on a pu faire avec la ville de Pampelonne, avec la ville de Cagnac, ou même des invitations pour des dédicaces pour des auteurs locaux. C'est des choses qu'on fait assez fréquemment, ouais, effectivement. Ouais, je pensais à Laurent Grossa, je pensais à Pierre Druy, à des auteurs, même à Christophe Sénégas. Des auteurs qui sont véritablement, qui habitent Albi, la région depuis longtemps et qui œuvrent dans ces villes-là et qui produisent dans ces villes-là. Mais il y a un véritable historique par rapport à Albi et la BD. Hein. Vous aviez le festival Rétine, les requins marteaux qui étaient là, donc une maison édition qui s'est déplacée maintenant. Donc il y a vraiment une histoire entre la BD et la ville d'Albi.
4: Et là, puisqu'on va rencontrer des lycéens et lycéennes, c'est un public qui vient à ces rencontres
2: Pas nécessairement, parce que ils sont pas forcément le public cible des créations de ces auteurs-là, mais c'est un public qu'on peut voir effectivement au quotidien, mais pas pour pas orienté vers ces artistes-là ni ces œuvres-là.
4: Donc c'est aussi l'enjeu de les faire découvrir.
2: Exactement, la production locale, ce qu'il peut y avoir derrière le manga, ce qu'il peut y avoir derrière la BD franco-belge, leur permettre de trouver des nouvelles inspirations et leur gère le spectre.
3: Alors la deuxième idée serait que si vous prenez des livres, ce qui serait intéressant, c'est que vous me fassiez une petite chronique. Je vous demande pas 15 pages, je vous demande pas 20 pages, juste quelques lignes. Exactement. Donc l'idée, c'est que vous puissiez le lire et faire une petite pastille, vous donner votre avis sur ce que vous avez lu. Juste quelques lignes, d'accord? De manière à avoir votre...
4: Est-ce qu'il y a des indémodables? Est-ce que, je sais pas, les Astérix, les Tintins, c'est toujours des bandes dessinées?
2: Oui, c'est des choses qui marchent toujours autant qu'à l'époque, qui ont toujours un succès fort, même auprès des nouvelles générations, qui lisent toujours autant d'Astérix et de Tintin qu'à l'ancienne époque. Donc oui, il y a des BD effectivement qui reviennent comme des rengaines tous les ans et qui marchent très très bien.
4: Il y a des séries, des bandes dessinées qui prennent un peu le relais de ces bandes dessinées historiques.
2: Oui, qui ont tendance à relancer un petit peu l'activité de la BD franco-belge. Vous avez des BD qui vont porter un petit peu tout l'univers de la production franco-belge. Alors, je pense à Ria Satouf, mais il y en a plein d'autres, mais qui vont effectivement porter un petit peu l'ensemble et ouais, qui vont accélérer les ventes à ce niveau-là.
4: Vous êtes lectrice de...
6: Non, pas trop. Moi, je préfère les romans, les
7: ouais,
6: livres
7: pareil.
6: De poche, pas les livres... Moi, ce que c'est des vrais trucs qui ont existé, quoi. C'est mieux.
8: Faut être intéressé, quoi, pour venir ici. Si on n'est pas intéressé, parce que là, c'est centré quand même sur... Enfin, moi, je trouve que c'est assez centré, ben oui.
4: Ouais, vous lisez quoi, par exemple?
8: Moi, j'aime bien lire les romans policiers, les romans d'amour. Enfin, vraiment, c'est plus centré sur les romans policiers, mais les romans d'amour aussi, j'aime bien. Tout ce qui est roman, etc., récit, j'aime bien.
4: Et si c'est adapté en bande dessinée, ça vous plaît moins?
8: Non, j'aime pas. Je préfère, en fait, lire un livre, quoi. J'aime pas quand il y a des scènes, j'aime pas.
4: Vous avez l'impression que c'est plus difficile à lire?
8: Non, juste c'est plus enfantin, plus. Voilà, je sais pas, je préfère.
4: Vous aimez bien vous faire vos images à vous?
8: Oui, voilà aussi, surtout j'aime bien faire mon image à moi, m'imaginer mon truc. Voilà. Après, c'est sur mon point de vue, quoi, mais bon, voilà.
2: Oh, il faut découvrir, il faut se lancer, je pense. Il faut trouver d'abord la BD qui vous parle, le sujet qui vous parle, la méthode de narration qui va vous parler aussi. Et une fois que vous avez trouvé ça, il n'y a pas d'a priori à avoir. Je pense que la BD peut fonctionner pour tout le monde. Il suffit juste de trouver la bonne BD.
4: Alors, vous trouvez.
5: Personnellement, je vais partir sur un manga, c'est One Piece.
4: Vous êtes lecteur de manga ?
5: Ouais, j'adore ça. Je l'ai commencé quand j'étais au collège. C'est un ami qui m'a fait découvrir ça. Et j'ai, tout simplement, j'ai commencé en animé. Et puis là, je commence à, voilà, à collectionner les mangas. En fait, c'est un jeune homme, en gros, qui veut devenir roi des pirates. Et tout simplement, on voit ses aventures jusqu'à qu'il devienne roi des pirates. Ouais, c'est simple.
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9: 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Première victoire des Dragons, côté le champion Cavaliers Falls 30-12. 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
10: Ce forum,
11: qui sera le genre humain, l'international.
12: Comment?
11: Qui sera le genre humain, l'international.
12: Bien sûr, sans ça, on n'est pas.
10: Et alors, cette année, ce forum, qu'est-ce qu'il y a de particulier qui peut t'animer particulièrement? Ah ouais, il y a du vent. Hein.
12: Là, je vais mettre ma...
10: Ouais, le micro. Ouais, voilà.
12: Alors, ça y est, on y est.
10: Donc, ce Forum des langues, nouvelle édition. En quoi, qu'est-ce qu'il a de nouveau? Je sais qu'ils ont beaucoup parlé du japonais cette année et du québécois. Je sais qu'il y a des discussions sur ça.
12: Oui.
10: Voilà.
11: Donc je pense Nagasaki, tout ça.
10: Voilà.
13: Oui, très bien. Non, moi je pense que aujourd'hui, c'est, je crois que c'est la troisième édition ici. Je crois que c'est la troisième édition.
11: La 3e, 4e.
13: Ouais, 3e. Ça veut dire que l'ancrage se fait. Et tout à l'heure, nous avons eu le plaisir avec Claude Sicre de faire l'inauguration, qui a avoué que c'était le meilleur site à Toulouse pour mettre en place le village du Forum des langues, les langues du monde. Et il était particulièrement très satisfait de l'emplacement où aujourd'hui, il a dit qu'il y avait le Capitole, la capitale. Et aujourd'hui, ce qui l'intéresse ici, c'est qu'on est quand même dans un jardin. Oui. Donc, avec des arbres, il dit ça c'est quand même essentiel dans ce qui était aujourd'hui proposé dans l'espace que nous avons là. Et c'est un espace qui a aussi la capacité d'augmenter.
10: Bien sûr. Okay.
13: Et c'est vraiment moi j'avais rajouté qu'on était près du phare de Dieu, quoi. Donc c'était aussi une bénédiction d'être là, et que c'est important que toutes les langues soient aussi sous cette forme d'image que offre la ville de Toulouse, la forme de relations humaines et d'unité et d'humanité et de paix. Voilà, dans ces temps qui sont un peu difficiles.
10: Oui, très compliqué,
13: troubles,
10: bien sûr.
11: Alors justement, tu as parlé de la notion d'arbre. Moi, la notion d'arbre, je la trouve intéressante parce que bon, il y a l'écologie, il y a le fait que ça fait de l'ombre, mais un arbre, justement, c'est plein de racines qui se rejoignent et qui montent vers le ciel et qui amènent plein de trucs, voire qui font des fruits et des fruits qui sont différents. Donc quelque part, cette notion d'arbre, elle pègue bien, j'ai envie de dire, en bon occitan, à cette idée-là d'internationalisme, quoi.
13: Ben, c'est important, oui. C'est un arbre, ça, c'est irrigué. Hein, il faut l'irriguer. Il a des branches, donc ça veut dire des diverses héritages et civilisations qui peuvent apparaître dans le feuillis et dans les branches que nous avons, avec des feuilles qui sont assez particulières. Et puis aussi, un arbre, il a des senteurs, d'accord. Et puis il a une beauté, une fraîcheur. Et donc aujourd'hui, je crois qu'on oublie que les arbres nous parlent aussi. Donc à nous de leur parler leur langue. Et je crois que, j'allais dire, les arbres à palabres, hein, on en a beaucoup en Afrique. Ce qui fait qu'aujourd'hui, ici, oui, cet arbre-là, oui, c'est un peu l'énergie de ce forum.
11: Oui, et puis comme juste les arbres. Alors moi, ça, c'est mon côté campagnard ariégeois. Ouais. Dans les supermarchés, on voit que des fruits et des légumes qui sont, tu sais, normalisés, qui font le... Alors que les fruits et les légumes qui poussent, enfin, surtout les fruits dans les arbres, ils n'ont pas tous la même forme. Et moi, j'ai tendance à dire, même si des fois, on prend du gros sel, les meilleures pommes, c'est celles que tu vas piquer dans l'arbre. Et c'est pas forcément la plus belle, la plus ronde, la plus rouge. C'est celle qui est un peu distordu, mais qui a une saveur particulière, quoi.
13: Tout à fait, comme tu as dit, je crois que la saveur, elle ne se dicte pas dans l'esthétique que tu décris. Je crois qu'elle est dans ce que je disais ce matin. Quand on est dans une langue, il n'y a pas de je veux dire, il faut essayer de ne pas se limiter à une frontière. C'est-à-dire, ce que j'expliquais ce matin, c'est que il faut qu'il y ait des nuances, et les nuances, c'est ce qu'elles donnent l'émotion. Et ce que tu viens de dire, tout à fait, c'est que dans un arbre et dans les fruits et dans ce qu'on peut goûter et dans ce qu'on a à la vue, il peut y avoir cette émotion, cette sentiment et cette émotion qui est importante dans ce qu'on a à échanger. Voilà.
10: Alors justement, maintenant que tu es conseiller à l'international, donc aux relations internationales, est-ce que tu as des retours déjà des gens ici qui peuvent, ou même en dehors du Forum des langues, qui peuvent amener des idées, des demandes de ce côté-là?
13: Toulouse est une ville, comme disait Nougaro, c'est une ville qui est bâtie pour gagner. D'accord, Toulouse to win.
10: To win, oui.
13: D'accord. Donc ça veut dire que cet esprit que nous avons à Toulouse, c'est pour moi 136 nationalités différentes à Toulouse, permet de dire qu'on a déjà fait plus que la moitié du monde à voyager, à rencontrer. Toulouse est une ville très dynamique et elle attire. Je viens d'un voyage au Sénat où j'ai présenté c'est les territoires diplomatiques, la ville de Toulouse, ouais. et les avancées qu'on a comme projet à l'international. Je dirais les 36 communes, en comptant Lyon, Marseille et tout le monde veut venir à Toulouse. Tout le monde veut venir. Qu'est-ce qui se passe à Toulouse? Et je leur ai dit, quand vous allez venir à Toulouse, rassurez-vous, vous êtes Toulousain. Ne cherchez pas votre nationalité. Au bout d'une heure, vous êtes Toulousain. C'est vous êtes au Point Saint-Pierre, vous êtes en train de regarder le match de rugby, vous êtes en train de vous cogner, vous êtes en train de regarder Nougaro, vous êtes à la terrasse, vous êtes Toulousain. Il n'y a rien qui change. Et là, vous vous dites, il n'y a pas de passeport encore parce qu'on n'a pas un État toulousain. Mais en tout cas, c'est ce qui donne la marque de force tout à l'heure. Encore une fois, cette diversité et ce forum des langues n'est pas là par hasard. Je disais que le monde devrait s'inspirer de Toulouse pour être une terre de paix, pour une terre d'échange. Ça, c'est Toulouse. Et l'idée que j'ai des relations internationales, ce sont des relations purement humaines. C'est-à-dire, j'ai, comme là, plein d'amis de tous les pays. Il est pratiquement normal qu'on fasse des relations, du jumelage, de projets. C'est comme on parle de Toulouse, on pourrait le faire ici, ou à Dakar, ou à Saint-Louis du Sénégal, ou à... L'autre jour, j'ai envoyé des jeunes à Saragosse pour découvrir les Graffs, parce que c'est une ville de Graffs. Mais c'est ça, la mobilité, et d'aller et revenir. Et quand on est migrant à Toulouse, un jour, on est migrant toujours. Et donc, les projets sur la migration, sur les échanges, c'est ce qui compte aujourd'hui. Et il y en a beaucoup.
11: Ben, c'est ce que j'allais dire, ce que tu disais, c'est on dit 136 nationalités, mais au final une seule, quoi. Mais, la nationalité toulousaine.
13: Exactement. Et oui, parce que justement, ce que je disais ce matin, c'est que la notion qu'on a de sa langue maternelle, elle ne peut exister sans la conceptualiser avec une langue fraternelle. Et donc pour moi, donc entre le maternel et le fraternel, c'est ça qui unit aujourd'hui ce forum des langues, c'est ça qui unit les peuples. Et c'est ça qui fait la paix et l'intelligence des peuples. Voilà.
11: Ben voilà, oui. En plus, il y a le forum des langues en même temps. Il y a le bon manger. Le bon manger, c'est important parce que la nourriture, c'est ce qui nous met tous d'accord. Et comme on aime bien le dire avec Alex, en général, l'avantage, c'est que quand t'as la bouche pleine, tu peux moins dire de conneries, quoi. C'est voilà. Mais c'est justement, il y a. Et puis, il y a aussi un peu ce côté, moi, j'ai envie de dire. Ouais, on a tous nos problèmes selon les endroits. On ne peut pas avoir une solution globale, mais aller s'inspirer de ce qui se fait ailleurs et le mettre à la sauce toulousaine. Voilà, un cassoulet à la rissa, je vais dire en quelque sorte.
13: Ça le fait.
11: Ah, ça le fait, quoi.
13: Bien sûr, ça le fait. Il n'y a pas de doute là-dessus, parce que ce qui nous unit, c'est le goût. C'est ce goût de la vie, ce goût de chercher, ce goût de bien, d'avoir du plaisir. Et je disais tout à l'heure, le havre de vivre ensemble à Toulouse, c'est justement cette convivencia que vous connaissez, vous, à la radio Occitanie. Ouais. C'est ça qui est aujourd'hui le moteur de la ville et le moteur humain. Donc on sait vivre, on sait s'amuser. 75% de Toulouse ne sont pas toulousains. Il faut les chercher, les vrais Toulousains. Mais en même temps, l'identité toulousaine, elle existe à travers ces personnes qui ne sont pas toulousains dès le départ, mais qui couvrent cette identité à travers l'Occitanie, à travers toute cette histoire de troubadour qui est aujourd'hui, qui nous est offerte et qui, quand aujourd'hui vous êtes au pied de la plus belle cathédrale d'Europe et même du monde, d'accord, c'est quand même un signe de dire que là où on est quand même au centre du monde. Allez, je vais pas dire des choses. Voilà.
10: Osons le dire.
13: Osons le dire. Voilà. Et donc, et aujourd'hui, je rajoute aussi, il ne faut pas oublier qu'aujourd'hui, nous sommes aussi en plein mois du monde, qui est aussi organisé par la ville de Toulouse et qui vient, pas se percuter, mais qui vient à côté du Forum des langues. Demain, il y a la Semaine de l'Europe. Donc, vous voyez, donc, l'internalisation ou bien tous les projets dont tu voulais me parler, Alex, c'est aujourd'hui, ils sont vibrants, ils vivent, ils continuent de vivre. Et puis moi, j'ai l'ambition de dire qu'aujourd'hui, on est peut-être 60 à 70 associations. Mon objectif est toujours un objectif de chiffre, c'est qu'un jour, cette place, il doit y avoir 190 nationalités autour de cette place. Ça, c'est un de mes objectifs. Si je pouvais en conquérir 20 par an, pour arriver, on aura 140. C'est un mandat de 7 ans. C'est important. C'est-à-dire que si on a 140 associations au bout d'un mandat et qu'on aurait aujourd'hui ici le monde entier présent ici, je pense qu'on serait très très jalousé et on serait quand même un modèle de paix et de vivre.
11: Ouais, parce qu'on veut dire, Toulousains sont sympas. Moi-même, je le dis, en tant qu'ariégeois, bon, vous êtes des doryphores, vous venez nous piquer les champignons, vous, mais bon, ça va, on vous aime bien, on vous tolère.
13: Ouais, mais ça, c'est l'esprit du partage, tu le sais, on partage tout à Toulouse, hein, donc c'est important. Je crois que, au-delà, bien sûr, de l'Ariège ou de ce qu'on peut dire sur l'Occitanie, on a aussi cette culture d'être ensemble. Et je crois que très peu de régions peuvent être véritablement fiers de ce qu'on a. Et je vous le disais tout à l'heure, à chaque fois que je présente Toulouse, n'importe où je suis allé, parler même avec l'Éthiopie. Là, j'ai rencontré la présidente Zoïdé. Elle a fait, elle connaît Toulouse et elle a fait ses études à Montpellier. C'est incroyable. Vous dites Tshisekedi, le président du Congo, a fait ses études au Mirail. Le maire du Tchad, d'accord, Hassan Senoussi, le maire d'N'Djamena, pardon, le maire d'N'Djamena a fait ses études à Toulouse. Chaque fois, il y a des gens, et qu'est-ce qu'ils veulent? Revenir à Toulouse. Tous, ils ont eu de bons souvenirs, ils ont fait la fête, et ils ont un souvenir inoubliable. Voilà. Et ça, je crois que ça reste aussi unique à Toulouse.
11: Justement, on l'a dit, tu es élu en charge de l'international à Toulouse. C'est quoi les projets niveau international à Toulouse? Parce que bon, tout le monde se dit Airbus, point, mais il y a d'autres trucs quand même. On ne fait pas que du gros navion.
13: Non, je crois que, évidemment, Toulouse est connue par les satellites et par ses avions qui renflent le gros, disait Nougaro. Donc, je crois que nous, à Toulouse, avec toute la simplicité du monde, on a d'abord des objectifs d'attractifs sur aujourd'hui le plan international. C'est-à-dire que les villes aujourd'hui, entre elles, ont beaucoup de concurrence. Donc on est aujourd'hui dans une démarche d'attractivité forte. C'est-à-dire attirer les talents, attirer les intelligences, attirer de la culture, des artistes, attirer des sportifs, attirer que cette ville soit toujours, elle est aussi dynamique. Et comme disait son maire, elle dit, cette ville, elle ne dort jamais. D'accord ? Voir le métro qui ferme à 3h du matin, vous n'avez que 2 heures pour vous refaire. Et
11: Jean-Michel Latte, si tu nous écoutes, changez ça, Jean-Mimi.
13: Il faut faire 24 heures sur 24, Jean-Michel. Donc, ce qui fait que cette ville, elle a sa attractivité. Au deuxième niveau, elle a le tourisme qui attire aussi. Donc, on a de bons rapports et de bons, je dirais, remplissages au niveau du tourisme et de la fréquentation des avions, de l'aéroport et du train et des gares. Le troisième niveau, il est au niveau, j'allais dire, de projet entre les populations qui vivent ici, qu'on appelle les allers-retours. Et moi, c'est ça que je cherche. Je cherche que les gens qui ont beaucoup de qualités, beaucoup de compétences, beaucoup de potentialités, qui vivent ici, comme le Forum des langues, ont besoin de projets vers leur pays, d'aller revenir vers leur langue maternelle. Et c'est là que je vous dis, je conceptualise, moi, les relations fraternelles. D'accord ? Donc, j'ai le droit d'aller dans mon pays de naissance et de le connaître et de revenir en même temps comme un ambassadeur de ce que j'ai fait et de ce que je peux faire. Alors, les projets, nous avons trois projets. Nous avons les villes jumelées, ils sont au nombre de 7, importants, que je voudrais mettre chaque année un pays ou une ville en lumière ici ou à inviter d'honneur, comme on a fait aujourd'hui avec le Québec, le Japon. Il pourrait y avoir d'autres villes qui pourraient venir, intéressantes. La deuxième chose, c'est important, je crois que c'est le cœur aussi de notre relation internationale, c'est la coopération décentralisée. La coopération décentralisée, c'est vers des villes aussi qui ont besoin de projets. C'est à peu près 19 projets à Toulouse. C'est la loi Oudin, d'accord ? C'est prélèvement d'un pourcentage sur les recettes de l'eau qui sont aujourd'hui permis à Ramallah d'en bénéficier, de bénéficier au niveau des villes à Madagascar, des villes comme au Tchad, des villes comme à Saint-Louis du Sénégal. Donc, et la vision que j'ai de ça, c'est qu'on emmène de l'eau dans des hôpitaux ou bien dans des maternités. Amener de l'eau propre, d'hygiène, dans des hôpitaux, en ayant la loi Oudin, nous permettra aussi de construire avec d'autres projets médicaux, sans oublier des relations culturelles. Nous allons échanger avec les artistes Saragosse sur le graphe, d'accord ? Et puis, on a eu beaucoup, d'artistes internationaux qui sont venus. Voilà. Donc, ce sont des relations humaines, des relations que j'appelle des allers-retours, des gens qui, tout simplement, ici, à Toulouse, vous savez,

0: présente dans ce côté échange international, parce que voilà, l'Occitan, on parle de l'Occitanie, la région, mais l'Occitan, c'est une langue qui est parlée sur trois états, l'état espagnol au Val d'Aran, l'état italien dans les vallées occitanes du nord de l'Italie, et ici dans l'état français. Est-ce que cette dimension occitane, elle apparaît dans les échanges internationaux?
1: Là, je vais dire SOS, tu viens de le faire avec Jean-Michel Latte. Jean-Michel, s'il te plaît, si tu nous écoutes, comme il est en charge de la culture occitane, donc j'aimerais bien que aussi qu'ils fassent des propositions, d'accord. Je veux dire qu'aujourd'hui, pour te dire oui, il n'y en a pas, il n'y a pas de concrètement, mais c'est une idée qui est intéressante, hein, et qu'il faut justement y changer pour que cette ville, cette culture reste vivante et que cette langue garde sa vivacité et son identité.
0: Ok, ben Jean-Michel, si tu n'as pas d'idée, note-moi un rendez-vous là, il n'y a aucun problème, moi j'en ai plein à te donner.
2: Voilà. Merci beaucoup, Julien Layani, d'avoir été avec nous sur Radio Occitanie.
0: C'est toujours un plaisir de te recevoir.
1: Moi aussi, toujours un plaisir. Votre accueil chaleureux et très heureux. Merci beaucoup.
2: Et à la prochaine édition.
1: Bonne continuité.
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3: Titanic, moi.
4: Quoi?
3: Titanic, moi?
4: Non, mais sérieux, c'est trop la honte.
3: Lève mes bras.
4: J'ai vu le film.
3: Vraiment?
4: Tu veux dire la réplique? C'est « Je suis le roi du monde ». T'es le roi du monde.
3: Jack, je vole! Oh, je crois que j'ai jamais rien vu d'aussi chou. Il rejoue Titanic? Oh. Il nous regarde?
4: Ouais.
3: Tu penses qu'ils y croient?
4: Salut, tu vas au mariage?
3: De ma sœur? En effet.
4: Il est où, ton fiancé? Oh, c'est lui.
3: T'es vraiment un gamin.
4: Moi, c'est Ben. J'ai été son cousin soir pendant votre séparation. De quoi tu me parles?
3: Je sortirai jamais avec un mec comme lui.
4: Cette fille, c'est un moulet.
3: Arrête! Ils vont gâcher notre mariage.
4: Désolé.
3: C'est pas vrai.
5: Ma chérie, regarde qui est là!
4: C'est qui, lui?
3: Mon ex, Jonathan. Mes parents font tout pour qu'on se remette ensemble.
4: Il est comme un fils pour nous. Ils sont partis, le spectacle est terminé.
5: Oh non!
3: Oh mon Dieu!
4: Ils y sont allés à fond dans le délire Titanic!
5: Vous avez assuré, les gars!
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1: Adiciats, nous parlons aujourd'hui de l'histoire de l'Occitanie à l'époque de la Troisième République. Le quasi-demi-siècle qui précède la Première Guerre mondiale et qui court de 1870 à 1914 est marqué par la seconde révolution industrielle basée sur le pétrole et l'électricité. Il est marqué d'abord par une longue dépression économique entre les années 1873 et 1895, puis par une forte croissance jusqu'à 1914. C'est l'époque d'une puissante mondialisation des échanges sous toutes leurs formes et c'est l'apogée de la domination européenne sur le monde. En France, en 1870, après la défaite des armées de Napoléon III face à la Prusse, le régime impérial est renversé et la République proclamée à Paris le 4 septembre. Puis, entre mars et mai 1871, le peuple de Paris proclame la Commune, tentative de révolution sociale et politique radicale aux forts élans libertaires, vite écrasés par l'armée du gouvernement conservateur installé à Versailles. Plusieurs villes occitanes tentent de proclamer une Commune, mais la répression fait rapidement avorter l'expérience. C'est surtout le cas à Marseille et à Narbonne, dans une moindre mesure à Toulouse, voire à Limoges. Le phénomène se produit aussi dans de nombreuses petites villes où prédomine moins le désir de révolution sociale que le désir d'autonomie communale. Mais dans tous les cas, le soutien populaire est très large. Il montre l'attachement des populations occitanes à l'esprit communaliste, à l'autonomie de leur cité, au désir de décider par elles-mêmes de leurs propres affaires.

0: Les lois constitutionnelles de 1875 créent définitivement le nouveau régime, baptisé « Troisième République ». C'est un régime parlementaire avec une assemblée nationale élue au suffrage universel. Le président de la République n'y a qu'un pouvoir symbolique. Léon Gambetta, originaire de Cahors, un Occitan donc, joue un rôle essentiel dans la fondation du régime. Alors qu'une grande partie de l'opinion est attachée à la monarchie ou à l'empire napoléonien, synonyme de paix et de maintien de l'ordre social, Gambetta parcourt en tous sens le pays pour convaincre les populations des bienfaits du régime républicain. Par la suite, les élections successives enracinent progressivement le régime républicain dans le pays. Nombre d'Occitans accèdent au pouvoir suprême en tant que président du Conseil, c'est-à-dire chef du gouvernement. D'autres parviennent à être président de la République, tel Émile Loubet, originaire de la Drôme, élu en 1899, ou Armand Falière, natif du Lot-et-Garonne, élu en 1906.
1: Monsieur Loubet, notre président, dit l'autre jour à sa dame, Montélimar m'a vu, maintenant, v'là Paris qui me réclame. Faut aller samedi au fameux bal qui se donne à l'hôtel de ville. Ah, dit même Loubet, faut mettre un corset, et ça ne m'est pas facile. Mais ça ne fait rien que dit j'irai, il faut faire ce qu'il faut faire. Et puis entre nous, y'a que ça de vrai, d'aller chez le populaire. Y'a que des petits rentiers, des charcutiers, et pas une marquise. J'ai des chances alors d'être sans grands efforts, la selle qui est la mieux mise. Alors dites, et plein d'émotion, Monsieur Loubet et sa dame font leur entrée dans les salons, la foule les acclame. Des municipaux pressentent leurs flingots, entre Loubet passe raide et dit, j'aime pas ça, il y a trop de soldats, ça me rappelle des roulettes. Le cortège marche mais sans se gêner, Monsieur Loubet l'arrête et va déposer un baiser sur une dame un peu blette. Voulez-vous qui dit, je suis un bon fille et chaque octogénaire que je vois par hasard depuis Montélimar, il me semble que c'est ma mère. Toujours précédé du préfet et de Monsieur Protocole, le cortège arrive au buffet, Madame Loubet s'y colle. Elle prend des gâteaux et des fruits nouveaux, les met dans son corsage et dit d'un air fin, c'est le dessert de demain, je suis une femme de ménage. Parisienne, dit Loubet buvant, sifflons encore un verre, je vois toujours Paris sifflant. C'est extraordinaire, mais vous devez nous voir bien plus joyeux ce soir, moi et ma digne compagne. C'est qu'il y a deux mois, ce qui sifflait, c'est moi. Et ce soir, ce n'est que le champagne. Bref, quand la cave du buffetier fut tout à fait vidée, Monsieur Loubet et sa moitié regagnèrent l'Élysée. Ils avaient de l'entrain et se sentaient pleins d'une belle gaillardise. Et bien qu'un peu vieux, ils firent tous les deux.

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1: À mesure que les élections se succèdent, les candidats républicains prennent l'avantage sur les monarchistes et les bonapartistes. Les régions occitanes marquent nettement leur spécificité. Le radicalisme, puis le socialisme, vont trouver une terre d'élection en Occitanie. Le Midi Rouge naît à ce moment-là. La Provence et le Dauphiné à l'est, le Limousin au nord-ouest ouvrent le bal. Ils sont suivis par le Languedoc et enfin par l'Aquitaine, restée plus longtemps conservatrice. Le radicalisme exprime les aspirations de la classe moyenne, des petits propriétaires, des petits patrons, des professions libérales, soutien de la République anticléricale, méfiant tout autant envers les vieux notables monarchistes ou bonapartistes qu'à l'égard des grandes réformes sociales et du prolétariat ouvrier naissant. Les socialistes, dont le premier congrès se tient à Marseille en 1879, sont divisés en tendances diverses. Le médecin montpelliérain Paul Brousse anime ainsi un courant qui prône une démarche municipaliste avec un fort développement des services publics locaux. Les libertaires, à l'influence la plus déterminante, sont souvent occitans. On peut citer Fernand Pelloutier, qui fonde les Bourses du Travail en 1892, ou bien les syndicalistes qui créent la Confédération Générale du Travail à Limoges en 1895. Ces derniers sont résolument hostiles à toute participation à la vie politique. Sur le plan social, il faut citer le très actif économiste Charles Gide, originaire du Gard, l'inspirateur et l'animateur du mouvement coopératif français qui prend alors son essor. Au plan économique, la révolution industrielle, qui a débuté dans les décennies précédentes, se poursuit et s'accélère, urbanisant le pays, désenclavant les régions isolées, alimentant l'exode rural, intégrant économiquement la société française et faisant communiquer entre elles des régions qui jusque-là s'ignoraient. Les régions occitanes sont toujours relativement en retard sur le nord et l'est du pays. Mis à part quelques bassins industriels de taille réduite ou moyenne, l'économie occitane reste majoritairement agricole. Le plan Fraissinet, du nom du ministre des Travaux publics en 1878, Charles de Fraissinet, un Ariégeois, marque une étape importante dans l'aménagement du territoire. Il entreprend de relier chaque préfecture et sous-préfecture au réseau ferré national. Il vient compléter les projets antérieurs qui avaient relié les grandes villes à la capitale. Le désenclavement des parties du territoire encore isolées, en particulier les régions montagneuses, est entamé. Les liaisons ferroviaires contribue à créer un marché national pour les diverses productions régionales. Certaines régions occitanes en profitent pour se spécialiser. Ainsi le Languedoc dans la viticulture, le Limousin dans l'élevage. Les grands centres urbains régionaux attirent les migrants de l'exode rural, avant que ceux-ci ne partent éventuellement pour Paris ou Lyon. Bien sûr, les nouveaux moyens de transport facilitent cette immigration. Les houillères de Decazeville, de Carmaux, d'Alès permettent le développement d'industries sur site, comme la métallurgie, la sidérurgie, la verrerie, qui utilisent le minerai extrait sur place. Certaines productions acquièrent une notoriété internationale. C'est le cas de l'industrie porcelainière de Limoges avec l'entreprise De Havilland. Clermont-Ferrand, avec les usines Michelin, voit se développer une des premières entreprises mondiales dans le domaine du pneumatique, véritable poumon économique de la ville. Il faut citer aussi, dans le Tarn, les industries textiles de Castres et Mazamet, qui, avec le boom de la mégisserie, transforme Mazamet en capitale mondiale du délainage. Parce qu'elles sont situées loin des frontières du Nord et de l'Est, susceptibles d'être envahies en cas de conflit, les régions occitanes sont un terrain favorable pour les industries liées à l'armement. C'est le cas de l'arsenal de Tarbes ou de la cartoucherie de Toulouse. Sur la côte méditerranéenne, Toulon est le grand port militaire français. Il abrite aussi des chantiers navals et également un important arsenal. Stimulé par l'expansion coloniale, le commerce marseillais prospère. Les industries portuaires, notamment huilerie et savonnerie, ne sont pas en reste. La ville connaît une apogée économique symbolisée par l'exposition coloniale de 1906. Celle-ci est organisée pour une bonne part à l'initiative de l'industriel Jules Charleroux, qui est alors la grande figure de la vie économique de la cité phocéenne. Les stations balnéaires provençales deviennent dans le même temps de plus en plus à la mode, attirant notamment les aristocrates britanniques et russes. C'est la naissance de la Côte d'Azur, terme inventé en 1887. Nice est particulièrement prisée avec sa fameuse promenade des Anglais. Dans un autre cadre, les stations thermales d'altitude poursuivent leur développement avec la vogue du pyrénéisme qui met la chaîne montagneuse à la mode. Les premiers aménagements de centrales hydroélectriques datent également de cette période. L'immigration étrangère, surtout italienne, est aussi un des faits sociaux de la période. Elle concerne principalement la Provence et secondairement le Languedoc. Elle est accompagnée par une vague de xénophobie dans le contexte de crise économique des années 1880-90. Les ouvriers étrangers sont accusés par les travailleurs locaux de faire baisser les salaires. Cette xénophobie peut être parfois meurtrière, comme lors des émeutes de Marseille en 1881 ou d'Aigues-Mortes en 1893. Toujours sur le plan social, en 1907, le Gard, l'Hérault, l'Aude, les Pyrénées-Orientales sont le théâtre d'un ample mouvement social, le plus grand qui se soit jamais produit dans la région, qui se soit passé sous la Troisième République, passé à la postérité sous le nom de la révolte des vignerons. À l'origine, on trouve un phénomène de surproduction viticole accumulé depuis des années et qui a engendré une mévente chronique catastrophique au début du siècle. 1 million de personnes se retrouvent pour manifester dans les rues de Montpellier, Béziers ou Narbonne. On y trouve aussi bien les vignerons propriétaires que les ouvriers agricoles. L'armée est envoyée pour réprimer le mouvement. Marcelin Albert, lui-même vigneron, mais aussi cafetier à Argelier dans l'Aude, Ernest Ferroul, maire de Narbonne, sont les porte-parole du mouvement qui réclame la régulation du prix du vin et la lutte contre la fraude. Le gouvernement de Georges Clémenceau réagit violemment en faisant occuper militairement le Languedoc. Les responsables des manifestations sont arrêtés. Devant la colère de la population, jusque-là non violente, mais qui maintenant attaque les bâtiments publics, l'armée tire et tue des manifestants. C'est alors que se produit la mutinerie d'une des unités, composée de conscrits languedociens, le 17e régiment d'infanterie. L'ampleur que prend le mouvement fait trembler le gouvernement. Les concessions sont nécessaires. Le gouvernement fait alors voter une loi réprimant définitivement la fraude. Mais il fait également arrêter provisoirement les responsables du mouvement. Le mélange de répression et de concessions va progressivement désamorcer celui-ci. Les besoins nés de la guerre en 1914 redonnent de la vigueur à la viticulture languedocienne. Mais il faut préciser que l'essor des coopératives, comme celle des vignerons libres de Maraussan en 1905, est une réponse efficace à la crise, réponse donnée par les professionnels eux-mêmes.

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1: Une figure majeure de la vie politique nationale est originaire du Tarn. Jean Jaurès, philosophe de formation, député de Carmaux, un des fondateurs du Parti socialiste en 1905, du journal L'Humanité, est un militant infatigable de la justice sociale. Il est assassiné à la veille de la déclaration de guerre de 1914, alors qu'il ne cessait depuis des années d'alerter l'opinion nationale et internationale sur le risque d'un conflit majeur catastrophique en Europe. Son exemple inspirera des générations de militants et d'humanistes. Un autre Occitan, originaire des Bouches-du-Rhône, à l'opposé sur l'échiquier politique, de 10 ans plus jeune que Jaurès, marquera le premier XXe siècle de son empreinte idéologique, souvent pour le pire. Charles Maurras, fondateur du journal et du mouvement L'Action française, monarchiste, conservateur, nationaliste, xénophobe et antisémite, est le principal théoricien et inspirateur de l'extrême droite française, jusqu'au régime de Vichy inclus. Les idées nouvelles n'auraient pas d'influence sans des moyens de communication adéquats. Or, le média de l'époque, c'est le journal, quotidien, hebdomadaire ou mensuel. La presse écrite connaît alors son âge d'or. Il n'est pas une préfecture ou même une sous-préfecture qui naît son quotidien républicain et son homologue conservateur. Grand relais des débats politiques, sociaux, idéologiques, nationaux voire internationaux, elle se fait l'écho du monde. Les découvertes de Louis Pasteur en 1885, les conquêtes coloniales de la France, en Afrique ou en Indochine, les premiers Jeux Olympiques modernes, à Athènes en 1896, le Tour de France, qui débute en 1903, le prix Nobel de littérature, attribué à Frédéric Mistral en 1904, la traversée de la Manche par Louis Blériot en 1909, le naufrage du Titanic en 1912, pour ne citer que ces quelques exemples, sont ainsi connus et discutés jusque dans les plus petits bourgs d'Occitanie. Et sur le plan linguistique, que se passe-t-il? Le Félibrige, l'association de défense de la langue et de la culture occitane, fondée en 1854, continue son travail. Son chantre principal, le poète provençal Frédéric Mistral, reçoit une consécration internationale en étant récipiendaire du prix Nobel de littérature en 1904 pour son poème Mireille, qui date déjà d'un demi-siècle. Le Félibrige rassemble des milliers d'adhérents dans toutes les régions occitanes. Les faits libres, réellement actifs, ne sont cependant que quelques centaines. Il faut préciser qu'à la même époque, en Espagne, un très puissant mouvement culturel catalaniste est en train de passer de la revendication culturelle à celle de l'autonomie politique. Contrairement à leurs homologues et contemporains de la Renaissance catalane, les militants occitanistes ne sont pas soutenus par un pouvoir politique régional solide, ni par une bourgeoisie économique régionale dynamique. De plus, nombre de faits libres, surtout en province, ont une orientation politique plutôt monarchiste, ce qui ne peut que desservir leur cause, alors que la République est en train de s'enraciner dans le pays. Parmi les faits libres, on ne peut pas ignorer la figure originale de Louis-Xavier de Ricard. Celui-ci imagine une Occitanie républicaine, socialiste et fédérée à la République française. Il essaie de concilier République, préoccupation sociale, avec une authentique décentralisation qui préserverait à la fois la langue et la culture occitane, mais aussi l'autonomie politique. La réflexion menée par Louis-Xavier de Ricard est peu suivie de son vivant. La langue occitane est pourtant toujours bien vivante. Elle résonne dans les rues des grandes cités, des bourgs de taille moyenne, des villages, des hameaux, depuis les Landes jusqu'en Provence, du Massif central aux Pyrénées, en passant par les plaines aquitaines et languedociennes. À l'actif du nouveau régime républicain, il faut bien sûr porter les fameuses lois scolaires de 1881-1882, inspirées par Jules Ferry, et qui marquent un tournant dans l'histoire des régions occitanes. En rendant l'école obligatoire, laïque et gratuite, la francisation progresse de manière décisive. Garçons et filles des classes populaires, celles qui utilisent le plus l'occitan comme langue usuelle, ne peuvent plus échapper à l'influence de la langue hégémonique. Si l'occitan, comme les autres langues régionales d'ailleurs, est la langue dominante en termes de nombre de locuteurs, la langue de culture et de prestige de la bourgeoisie est le français. Et bien évidemment, sa maîtrise est la condition de l'ascension sociale. La langue d'oc est sévèrement bannie de l'école et l'acculturation des enfants occitans devient générale. Complétée par le service militaire obligatoire, et venant après le droit de vote acquis en 1848, au moins pour les hommes, elle transforme les jeunes méridionaux en citoyens de la République française. Il était temps. Le 2 août 1914 éclate la Première Guerre mondiale. De nouvelles épreuves attendent les populations occitanes. Adiciats.
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0: Il me plaît.
1: Nous recevons aujourd'hui Stéphane Chadourne, Loupassaire, qui a fait un tour de la région, de l'ancienne région Midi-Pyrénées, donc l'Occitanie centrale, entre le 20 mars et le 15 juin, à la rencontre des écoles calandrettes. Adiciats, Stéphane.
2: Adiciats, brave monde.
1: Alors, est-ce que tu pourrais, Stéphane, brièvement te présenter ?
2: Alors, je suis Stéphane Chadourne, donc j'ai bientôt 64 ans, voilà, pour situer un peu mon époque. et je suis donc à la retraite. Je suis marié, et c'est important puisque dans mon mariage, j'ai eu deux enfants, donc qui ont maintenant 22 et 20 ans. Je peux les citer parce que pour moi c'est important, mais c'est aussi important pour ceux qui nous écoutent et qui les connaissent peut-être, puisque ils ont été tous les deux très très longtemps à Calandrette, hein. Ils ont fait toute leur scolarité à Calandrette, même jusqu'à la fin du collège pour mon fils. Et voilà, donc je suis aussi, pour me présenter, fervent défenseur de l'Occitan et dans tout ce qu'il a de prégnant, c'est-à-dire que ce soit la langue, la culture, mais aussi la façon de vivre des gens en Occitanie. Le mot occitan, c'est compliqué à utiliser, mais des gens qui vivent en Occitanie, moi j'ai toujours pensé qu'ils avaient pas qu'ils avaient une particularité, une façon de vivre quand même qui est particulière à notre région. Voilà.
1: Alors tu as été investi pendant une quinzaine d'années, je crois, dans le mouvement des écoles calandrettes. Est-ce que tu peux nous rappeler ce que c'est que les écoles calandrettes ?
2: Des ségus, et bien sûr. Donc, les écoles calandrettes, hein, ce sont des écoles associatives. Moi, je tiens toujours beaucoup à ce mot « associatif ». Que beaucoup de gens classent parfois dans l'école privée, ce mot que je n'aime pas du tout, qui sont des écoles associatives qui font toute l'école en occitan. Alors, c'est évidemment des écoles bilingues, qui sont bilingues, donc occitan-français, pardon, et qui sont laïques, gratuites, et donc bilingue. Voilà, j'aime bien mettre tout ça dans cet ordre-là. La particularité des calandrettes, hein, c'est bien que l'occitan est la langue véhiculaire de l'école. On est d'accord, c'est-à-dire que à Calandrette, tout se fait en occitan. L'apprentissage de la lecture, l'apprentissage de l'écriture, toutes les matières se font en occitan. Dans l'école, c'est l'occitan qui est utilisé en dehors de la classe, etc. Et les calandrous, donc ce sont les élèves de Calandrette, ce sont les calandrous. Voilà. Donc les calandrous donc ont la particularité d'avoir des cours de français, mais c'est pas une particularité, puisque comme tous les élèves de l'éducation nationale en France, ils ont des cours de français pour apprendre la conjugaison, la grammaire, l'orthographe, etc. Puisqu'il est évident que à Calandrette, tous les enfants parlent français, évidemment. Et comme Calandrette, la grande majorité des calandrettes, mais ce n'est que à terme, de toute façon, toutes les calandrettes sont sous contrat d'association avec l'État. Bon, c'est un terme un peu alambiqué, mais juste pour dire qu'on respecte le programme de l'éducation nationale, tout simplement. Donc, qui dit le programme de l'éducation nationale dit connaître le français comme il est écrit dans le programme de l'éducation nationale. Voilà. Moi, j'ai mis mes enfants à Calandrette, donc c'est évident, quand on a des pitchous de 2 ans et demi, c'est bien les parents qui choisissent de les mettre à Calandrette, parce que je je crois sincèrement que cette langue, elle a vraiment un grand intérêt culturel d'abord, mais surtout elle a besoin qu'elle soit montrée, qu'elle soit parlée, qu'elle soit diffusée. Et quel meilleur moyen que de l'apprendre aux enfants. Voilà. Je fais une parenthèse. Cette façon de voir le décision des parents de mettre leurs enfants en calendrette, c'est pas toujours la majorité. Bon, voilà. Mais moi, je faisais dès le départ partie de ces parents qui voulaient que leurs enfants parlent occitan. Voilà. Tous les enfants sont d'accord, tous les parents, pardon, à calendrette sont d'accord pour que leurs enfants parlent occitan. Mais quelquefois, ils y arrivent à calendrette, pas forcément pour exclusivement cette raison-là. Voilà, d'accord. Puisque calendrette, c'est une pédagogie qui est bien pas du tout particulière, mais bien ancrée comme la pédagogie freinée, basée sur la responsabilité de l'enfant, etc. C'est aussi toujours des petites écoles. Ce sont évidemment des écoles associatives, donc où les parents, s'ils ne prennent pas part à la pédagogie, à l'enseignement, ont un regard très prégnant sur tout ce qui se passe dans l'école, et notamment dans le fonctionnement de l'école, principalement, quoi. Hein, donc voilà. Voilà. Et moi, dans mon parcours à calendrette, c'est vrai que très vite, je me suis engagé beaucoup dans calendrette, donc dans l'association de l'école de Muret, puisque mes enfants étaient dans la calendrette del País Muretin, donc qui se trouve à Muret, assez vite aussi en ayant des responsabilités à la fédération des calendrettes départementales, à la fédération régionale des Midi-Pyrénées, des Médjon Pyrénéos, et j'ai même été parmi les parents qui ont été à l'origine du collège calendrette de Toulouse. Voilà. Donc, pour moi, ça a été pendant 15 ans un très fort engagement avec une énergie et une présence de tous les instants pour que faire fonctionner l'école, les écoles même. Voilà.
1: Merci Stéphane Loupassaire. Donc c'était pratiquement 100 jours sur les routes de la région Midi-Pyrénées à la découverte des écoles calendrettes et à la découverte de l'Occitanie. Merci à toi.
2: Mais à mes plaisirs.

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0: Bonjour, bonsoir à toutes et à tous. Bienvenue dans l'émission L2M Toulouse. On est ensemble pendant une heure pour parler du Toulouse Football Club. Bonjour et bonsoir aussi à ceux et celles qui nous écoutent en podcast. Aujourd'hui, c'est le conseil de classe, c'est la partie numéro 2. Et normalement, les gens ne nous entendent pas parce que ça n'a pas été bien paramétré. Je me fais une petite manip sur l'ordi. Et après, normalement, on est bon. Et là, normalement, les gens devraient nous entendre. Est-ce que vous nous entendez? Du coup, dites-nous, est-ce que c'est le bon? Moi, putain, c'est la radio, attends, on va mettre ça, hop. Non, normalement, c'est bon. Normalement, ça devrait être bon. On est un petit peu fort, est-ce que tu peux baisser un tout petit peu, Sacha, s'il te plaît. Bonsoir à toutes et à tous, on va recommencer. Bonjour, bonsoir à toutes et à tous, et bienvenue dans la deuxième Toulouse. On est ensemble pendant une heure pour parler du Toulouse Football Club. Aujourd'hui, bonjour et aussi bonsoir à ceux et celles qui nous écoutent en podcast. Le son saute un peu, ça devrait arriver un peu mieux. Bienvenue dans ce conseil de classe, partie 2. C'est les milieux, les attaquants et l'ensemble de la saison pour aujourd'hui. La composition de cette feuille de match aujourd'hui, une équipe éducative qui a changé, qui a tourné, mais tout aussi sévère. Vous allez voir le principal adjoint bis, j'ai envie de dire, parce qu'il y en avait déjà un la semaine dernière. C'est Sacha. Comment il va, Sacha?
1: Ça va très bien.
0: Bonne année, Sacha.
2: Et bonne année.
0: Nous sommes le 2 juin. Bonne année à toi, Sacha. Voilà.
1: Record à battre, 2 juin, j'instaure les standards, la barre est très élevée déjà, et élevée comme mon niveau de rigueur sur ce conseil de classe, sévère mais juste, comme disait mon prof de 6ème qui m'a trauma. Mais non, très heureux de faire cette émission, très heureux de finir cette saison avec vous, et très heureux de retrouver ce studio qui m'avait manqué.
0: Très heureux de t'avoir avec nous. Ce sera notre CPE du jour. Il excelle dans les tableaux Excel. C'est Ben. Comment ça? C'est grâce à lui d'ailleurs qu'on a de magnifiques moyennes, de magnifiques tableaux. Et je peux vous dire que je le remercie, mais du fond du cœur, de partout. Parce que sans lui, ça aurait été très compliqué. Je serais déjà en train de pleurer, je pense.
3: Écoute, ça va très bien. Tu sais, ma passion pour les ailiers. Donc je voulais absolument être là pour la deuxième partie.
0: C'est vrai.
3: Parce que les défenseurs, on s'en fiche un peu. Enfin, non, mais je les critique moins.
0: Et pour surveiller tout ça, c'est nos deux assistants de... C'est pas des assistants de direction, putain.
3: Si, ça marche aussi.
0: C'est les AED, c'est deux surveillants. Il y en a un qu'on voulait souhaiter un joyeux anniversaire en direct, un 24 heures après.
4: Eh bien, merci beaucoup.
0: Et pourtant, bienvenue chez les jeunes vieux, mon cher Nathan. Ouais. Et à côté de toi, c'est Clément. On peut te souhaiter un joyeux anniversaire, mais avec beaucoup de mois de retard pour le coup.
5: Ouais, ou
0: d'avance.
5: Beaucoup d'avance sur le prochain. on est là, en bon pion de lycée. On est là pour fumer des roulés et engueuler des petits jeunes. Donc voilà, on est ravis d'être là.
0: Tu fumes quoi comme roulé? bienvenue messieurs et bien sûr mesdames aussi. Dites-nous si le son est ok sur les réseaux. Normalement ça devrait être pas trop mal. On va saluer aussi la technique avec Radio Extania qui nous fait la technique, Cédric Lucas, et on a Nadia aussi qui est dans les parages. On salue tout le monde. On va vous parler des milieux des attaquants aujourd'hui pour ce conseil de classe. C'est très simple. On va passer en crypto tous les joueurs. On va vous donner les moyennes de l'équipe, les moyennes de la commu, la moyenne générale. Et ensuite, on débriefera un petit peu sur chaque joueur pendant 5-6 minutes. Des fois, peut-être un peu plus et d'autres un peu moins. Donc, voilà pour le programme de ce soir. Messieurs, dames, ça va être une nouveauté de jingle. Je ne sais pas ce qui va arriver. Ça a été créé cet après-midi. Laissons-nous le plaisir des oreilles. C'est parti. Devenir champion des
6: mondes de football. Merci à vous d'être présent pour la conférence de presse qui vient clôturer cette saison 2025-2026.
7: Donc merci de vous être rendu disponible, d'avoir pu vous libérer pour ce conseil de classe de première.

0: Excellent.
1: Ouais. Alors, heureux.
0: Ouais, franchement, ouais, grave. Ouais. Et je regrette que Fred ne soit pas venu au dernier moment parce qu'il aurait adoré ce genre de jingle. Il m'a dit, ah, en fait, de la bonne musique. D'autres musiques de merde, là. Donc, ouais, bravo, nickel. Je suis chaud de le récupérer, d'ailleurs, pour ouais.
2: Il y a du boulot sur l'imitation, quand même, un peu.
0: Bah, toujours. Pour les saisons d'après. Allez, on est parti, messieurs, dames.
2: Bah, attends, si on peut le dire avant, quand même. Parce que c'est milieu attaquant et on est obligé d'avoir un mot parce qu'attaquant c'était le poste de Brian Bergugno qui nous a quitté la semaine dernière, donc ce week-end.
0: Oui.
2: Donc ancien joueur du TFC qui moi j'ai eu la chance de connaître ces dernières années, j'ai mis le maillot de l'époque exprès, mais voilà, grand monsieur du football français. En vrai, il aura marqué plusieurs clubs, il a joué à l'OL, il a joué au TFC, il a joué partout en France et il s'est reconverti après, donc on a une pensée quand même chaleureuse et très respectueuse pour tous ses proches, toute sa famille et tous les suiveurs de foot, que ce soit du TFC, de Tours, de Lyon ou du Havre, où il officiait dans le staff. Donc c'est une triste nouvelle. Mais voilà, c'est un joueur qui a marqué le TFC sur le terrain et qui, pour ceux qui l'ont côtoyé en dehors aussi, ne cessait de louer sa gentillesse et son accessibilité. Donc on a une pensée émue pour tous ceux qui se recueillent ce soir.
0: Les plus légendaires du TFC.
3: Et les hommages sont unanimes de tout le monde, du monde du foot en dehors et tout, donc ça, c'est quand même une ode au monsieur que c'était.
0: Ouais. Et c'est avec grosse pensée pour Brian et toute sa famille. En tout cas, on l'avait reçu d'ailleurs au tournoi
4: Trophée Cunard. Adorable.
0: Il y a 2 ans. Donc voilà, l'émission lui est dédiée, celle d'aujourd'hui. Du coup, on va enchaîner avec les milieux et les attaquants. C'était un poste, tu as raison, qui excellait, parce qu'il était un peu sur le côté à l'époque Casanova. Alors, on va commencer d'entrer la poule chauffée directement avec du Aaron Donum. Bam, on entame direct dans le beefsteak, là. Aaron Donum, que je vous rappelle, il n'a pas été sélectionné avec la Norvège.
2: C'est le dessert en entrée. Hein.
0: Débat, d'ailleurs. les notes pour
5: Aaron. Il veut du sensationnel, lui. Il veut que ça trage
0: d'entrée. On a du 6 pour Ben, on a du 6 pour Fred, du 7 pour Sacha, on a du 7 pour Nadia, on a du... Nathan, vous êtes en bas. 5 pour Nathan, 6 pour Clément, et 6 pour ma part aussi. Aaron Donum, il a une moyenne entre la Commu et la F2M qui est de 5,97. La F2M a donné 6,14 de moyenne, 5,94 pour la moyenne de la Commu. Donc on est un petit peu plus légèrement au-dessus de la moyenne. Mais je vais me tourner direct vers l'amoureux des ailiers, Ben. Ben, Aaron Donum, ça fait 2 ans que tu lui rentres un peu dedans, que t'as un petit peu du mal, on va dire. Et pourtant, cette saison, tu lui as quand même mis un petit 6. Je t'écoute.
4: Alors oui, tu verras ma note de Gbo et tu verras ce que ça vaut un vrai ailier. Enfin, en tout cas, ce que je note quand un ailier vraiment fait des bons matchs régulièrement. Non, Donum 6 parce que... Alors oui, il est là, mais putain, sur le terrain, il est tellement frustrant, que ce soit dans ses choix, dans ses pétages de câble. Sur le dernier match, enfin, tu le vois venir à 100 000, il met un énorme bouchon au
5: Lyonnais. Il pouvait partir que sur ça, dans l'impression.
4: Alors oui, je suis d'accord. En fait, pour moi, il peut partir sur ça. C'est voilà sa signature. On a rigolé de lui avec les ronds-points, mais c'est vrai qu'en fait, cette saison, moi, il me frustre encore parce qu'il est capable de te donner du meilleur sur des passes décisives, sur des avant-dernières passes, sur des frappes. Il a quand même une grinta qui l'amène, mais derrière, il a des manques de concentration, que ce soit sur des replacements, sur des pertes de balles. En fait, il est vraiment yin et yang, ou chaud et froid, comme tu préfères l'expression. Et voilà, je lui mets 6, c'est parce que quand il n'est pas là, ça se ressent, et tu sens quand même que c'est un des premiers que tu coches sur une feuille de match, que ce soit en piston ou en haut à droite. Donc voilà, écoute, merci pour ce que tu as apporté, et merci également pour ce que tu as apporté dans l'autre sens. Mais voilà, ça restera un joueur qui aura marqué quand même son passage. Enfin, moi, je pense qu'il va partir, mais c'est peut-être pas encore sûr. Mais il aura quand même marqué par son passage plus positivement que négativement. Mais voilà, moi, je trouve qu'il gagerait à épurer un peu son cerveau et à devenir plus un joueur de foot qu'un énorme boxeur.
0: C'est dur.
3: C'est dur. C'est dur. Le constat est terrible.
0: Clément, je crois que tu as mis un 6 aussi.
3: J'ai mis un 6 aussi, j'avais envie, dans mon petit cœur, de le noter un peu plus haut, mais c'est vrai que cette saison, il a quand même été pas mal irrégulier. Si on prend le global, il a presque limite fait plus de matchs moyens, voire mauvais, que de bons matchs, je trouve, cette année.
0: Quand il a fait des bons matchs, il a fait des très bons.
3: Il a fait des très bons. En fait, mais c'est aussi le problème de ce joueur, c'est que quand il est haut, il est très très haut. Et quand il est bas, il est très très bas. Quand il a pas envie. Et c'est arrivé 2-3 fois cette année. Bon, je dis pas que c'est le seul, hein, mais ça arrive à tous les joueurs pro, je dis pas. Mais quand il a pas envie, c'est vrai que c'est pas un handicap pour l'équipe, mais par contre, tu sens qu'il a pas envie. Ça se voit dans les choix, ça se voit dans les courses, ça se voit dans les attitudes, ça se voit dans le fait qu'il s'embrouille beaucoup plus que d'habitude avec ses adversaires, ce qui n'est pas peu dire. Mais moi, c'est un mec qui m'est sympathique. C'est un mec qui m'est sympathique, dont je voulais pas le saquer non plus. Bonjour, je m'entends en triple d'un coup. Donc ouais, je voulais pas le saquer non plus, mais je voulais quand même marquer le coup sur le fait que c'est sûrement sa moins bonne saison sous le maillot toulousain. Mais après, je rejoins Ben sur le fait qu'il aura quand même marqué le club dans son dans les quelques années qu'il a joué ici.
5: Il y a des tibias adverses.
3: Après, je pense qu'il y a des gens qui vont s'en rappeler en bien, d'autres en mal. Moi, je vais m'en rappeler en bien parce que je trouve que quand il était dans un bon jour, c'était quand même un super joueur. Et ce replacement au poste un peu surprenant de piston droit pour un mec qui est ailier gaucher de base, je trouve que ça a plutôt bien marché et ça nous a quand même sorti de belles ornières l'an dernier, notamment, mais pas que. Et donc, pour ça, s'il s'en va, j'ai quand même envie de lui dire merci, Aaron.
0: On va vers toi parce que t'as mis la moins bonne note et on terminera par Sacha qui a mis la plus élevée. Donc il y a le gap des deux, il est là.
5: Non, mais je vais partager ce qui a été
0: 4.
5: Dit.
0: 4.
5: J'ai mis
4: 5, non
0: 5.
5: Non, j'ai mis 5. Mais c'était plus un 5,5 qu'un 4,5. Quoi. Enfin, voilà,
2: c'est pour être sûr que vous suiviez, on dit quand on est prof.
5: C'était plus vers le 6, mais bon, je vais partager ce qui a été dit. Des fois, il est un peu frustrant. L'irrégularité.
0: Tu lui en veux, toi, d'avoir ces excès de colère? Alors, parce qu'il y en a beaucoup qui lui reprochent ça, justement, d'être un peu arrogant, d'être un peu tête de con, entre guillemets. Quoi.
3: Il en faut, hein,
5: mais au moins, je trouve qu'il apportait quand même. Après, bon, c'est pas pour lui mettre le dégommé que j'ai mis cette note-là, c'est que j'en attends beaucoup plus. Ouais. J'en attendais beaucoup plus et je trouve que l'énergie qu'il met dans le fait de chercher ses adversaires, je trouve qu'il pourrait la mettre davantage sur aller provoquer mes balles au pied. Je trouve qu'il aurait pu faire des différences. Voilà, plus d'un côté footballistique que d'un côté d'essayer de faire sortir l'adversaire de son match. Mais quelque part, on a besoin aussi de ce type de joueur. On dit qu'on a manqué pas mal de caractère et je trouve qu'il apportait justement ce côté-là.
0: On a plutôt dit l'inverse, non?
5: Ah ouais. Non, mais des fois, par moment, moi, personnellement, je trouvais que... Okay. Enfin, c'est un jeu plutôt. Je trouvais que des fois, on manquait un peu de caractère, de tempérament. Et je trouve que un joueur comme ça peut permettre aussi d'amener ce supplément, ce supplément là donc voilà, mais un peu déçu parce que bon, après au niveau des stats par rapport à la saison dernière, il a quand même progressé, enfin du moins la saison passée, mais ouais, il me frustre, c'est pour ça que j'ai pas été au-delà, voilà, parce que j'en attendais davantage.
0: Sacha, pour finir sur un random, tu as mis un 7 quand même.
2: Je lui ai mis un 7, ouais, et je le regrette pas, honnêtement. Parce que c'est vrai que sur sa saison, si on regarde tout du long, peut-être que c'est une pente un peu descendante vers la fin. Mais il a quand même eu des responsabilités en plus. Il a pris les pénaltys cette saison quand on n'arrivait pas à trouver notre tireur. Il a, je trouve toujours, et je suis d'accord avec les autres, cette irrégularité, mais qui le définit et qui fait de lui le joueur qu'il est en réalité. Mais je trouve que sur les matchs qu'il a pu choisir, si c'est ça qu'on lui reproche, il est quand même monté assez haut. Comme il a pu descendre assez bas, mais j'ai souvenir quand même de certains matchs où, en fait, quand il est dedans et quand il a envie de se donner à fond, il ressurgit directement sur le terrain.
0: C'est un joueur canal. Hein.
2: Et je trouve qu'en fait, son repositionnement l'année dernière lui avait amené plus justement, enfin, ça l'avait bonifié parce que jouer un peu plus bas sur le terrain et avec toutes ses tâches défensives qu'il accomplissait et qu'il ne faisait pas avant, ça équilibrait ses matchs où quand il n'arrivait pas à trouver la passe cachée ou la dernière action, il arrive à se rattraper dans l'effort, dans l'envie, dans les tâches défensives. Et je trouve qu'il a eu de la continuité cette saison. Les matchs où il n'est pas là, où on doit jouer avec Scamandi, avec Sidibé sur le piston, on le voit directement. Et je trouve que même quand il a été, par la force des choses, mis un cran plus haut, il s'en est quand même mieux sorti que ses premières saisons où il a démarré en tant qu'ailier titulaire et où on n'arrivait pas à le trouver. Et donc 7, parce que c'est un gars qui a été décisif cette saison, statistiquement parlant, et qui en vrai a fait la saison que j'attendais de lui. C'est un des 4 de cet effectif. Et je ne m'attendais pas à ce qu'il fasse beaucoup mieux. Donc je suis satisfait de Donou.
0: Disco Chahinou, ce qu'il me dit, c'est un des rares qui a du caractère et qui le montre. Parfois, c'est rageant quand même.
2: Et je rajoute un tout petit mot sur le contexte, parce qu'en dehors de l'affaire extrasportive qu'il y a eu autour de lui, qui a dû l'affecter.
0: Il a fait beaucoup de mal, je trouve, dans cette saison.
2: Personnellement, il y a eu aussi plusieurs cambriolages, je crois, à son domicile. Il y a eu des choses qui se sont passées et des trucs qui auraient pu le sortir un peu de sa saison. Et je trouve que, mine de rien, quand on se posait la question sur est-ce que les joueurs vont arrêter de jouer si on n'a plus rien à jouer au classement, est-ce qu'ils vont lâcher le coach, etc. Lui, en tête, a toujours répondu présent. Donc ça, c'est quelque chose que je valorise beaucoup.
4: Non, oui, juste pour revenir sur l'an dernier, il s'entendait très bien avec Aboukal qui est parti, ça lui a peut-être fait aussi un peu de mal. C'était quand même très copain sur le terrain, ils avaient une vraie, un vrai lien technique.
3: Et donc, même si je lui ai pas mis une super note, je suis quand même très déçu pour lui qu'il n'aille pas au. Ah
4: ouais,
3: au
4: oui, moi aussi. Ouais, je trouve ça dommage qu'il aurait pu apporter.
0: Après, c'est quand je dis le joueur canal, pardon, c'est le joueur qui aime les matchs du dimanche 21h, en fait. Il aime les télés.
4: Ah, le dimanche 15h ou 17h.
0: Il aime les télés, Aaron. Et il y en a beaucoup qui sont comme lui, hein. C'est pas
4: c'est normal, ouais. C'est là que t'es vu, c'est là qu'il y a des observateurs et c'est là que tu peux te faire repérer par mieux. Pour le coup, un club de championnat. Ou qui jouerait la montée.
0: Allez, on enchaîne parce qu'on a passé pas mal de temps sur Aaron.
2: Un bon morceau en même temps.
0: Ouais. On va enchaîner avec un autre qui a été très très présent dans les bons élèves. C'est Christian Caceres, fait partie du top 3 des meilleures notes de la commu et de la feuille de match. Christian Caceres, il a attrapé des très très bonnes notes. Alors, je vais un peu galérer.
4: Tu veux que je t'aide
0: alors,
4: sur ça
0: pour les prénoms. Alors, Ben, il a mis 9. Ouais. Fred, il avait mis un 9 aussi. Moi, j'ai mis un 9 aussi. Nathan, il a mis un 7.
4: Nathan, t'es méchant.
0: Clément, un 8.
5: Oh, mais c'est une bonne note, 7.
0: Et Sacha, il a mis un 8. Ouais, Christian Caceres, il a fait l'unanimité. Hein, je vais pas vous mentir, il fait partie des. Il est une deuxième plus grosse note avec un 7-0-6. Le troisième, c'est beau, 7-0-5. Ça joue un peu.
4: C'est énorme.
0: 8-0-7 la moyenne feuille de match et 6-85 la moyenne des autres.
4: C'est dur, c'est tellement dur.
0: Nous, peut-être qu'on a trop surnoté, je sais pas. En tout cas, Christian Caceres, il fait partie des meilleurs joueurs de la saison. Il était dans le top des violets de la saison, d'ailleurs, même si Chris Welka qui a gagné. Qu'est-ce que vous avez pensé de cette saison, Sacha? Je viens vers toi sur Christian Caceres.
2: Bah, une nouvelle fois à la hauteur des enjeux, si ce n'est au-dessus, je trouve. Je suis à 8 et en réalité je comprends ceux qui ont mis 9, mais le système qu'on a eu en 3-4-3 fait qu'il y a énormément de matchs où en fait on est en infériorité numérique au milieu de terrain et où on se fait un peu bouger, et Caceres tient la baraque mais se retrouve fatalement en difficulté contre des grosses écuries qui sont vraiment fournies dans ce secteur là mais après si on regarde ce qu'il fait, que ce soit sans le ballon ou avec, il ressort dans les datas dans le top 5, dans le top 10 des milieux de terrain, sur les passes progressives, sur les récupérations, sur la faculté de casser la ligne, soit ballon au pied, soit en trouvant la passe, il est dans les top milieux. Et je trouve que c'est un Caceres qu'on a beaucoup plus vu, qui a définitivement quitté cette étiquette de joueur de l'ombre qui va être tout le temps bon à côté de quelqu'un d'autre. Là, c'est devenu le gars qui rend les autres meilleurs à côté de lui, et c'est lui qui prend toute cette lumière, qui prend toutes ses responsabilités. Et ça fait énormément de bien d'avoir un joueur comme ça. Je le trouve un peu sous-évalué de manière générale par l'ensemble des suiveurs de la Ligue 1, du football, mais c'est un joueur que tu adores avoir dans ton équipe. Et sa fin de saison, il joue relâché, il fait deux magnifiques passes décisives contre Strasbourg ou le match d'après, je sais plus. Enfin, deux ouvertures derrière la défense.
4: Je crois que c'est Strasbourg.
2: Et franchement, il a encore ajouté des palettes à son jeu que moi, je n'avais pas vu. Et je trouve qu'il a étoffé son profil. Il est vraiment au sommet de sa carrière, je trouve.
0: On a Mathieu Pichou qui dit salut les BG, juste le petit bonjour avant mon taf. Vous pouvez dire à Rémi que j'ai pas mis que des bonnes notes aux attaquants. Que pour les attaquants, je n'ai pas mis que des bonnes notes. ça se trash talk en interne. Messieurs, qui veut rebondir sur Christian Caceres qui, bon, je pense qu'on a.
5: J'ai mis 7, mais je partage totalement l'avis.
4: Est-ce que tu as décalé à droite? Tu as vu qu'il y avait une note supérieure à 8 ou pas? Parce que je pense que tu as oublié de décaler la
5: première fois que j'ai vu qu'il y avait.
4: Étonnamment, ouais.
0: Avant que tu termines, Christian Caceres, c'est le seul joueur qui fait partie de pratiquement tous les matchs où il était dans les tops. Avec Cresswell, il est pratiquement dans tous les tops de chaque match. Bon, c'est pour ça d'ailleurs que j'ai mis un 9. Je suis basé aussi un peu sur ça.
5: Et c'est vrai que par rapport à ces notes-là, moi, ça aurait été une saison avec une Coupe d'Europe à la fin ou quoi, ou la saison exceptionnelle. Effectivement, tu vas au-delà de. Mais je trouve qu'un 9, c'est quasi la perfection. Et pour moi, c'est un très bon joueur, mais 7, c'est une très bonne note.
0: Chacun
5: à ce critère de notation. Bon, bref, c'était pour le.
4: J'ai hâte de voir ce que tu as mis au mauvais, parce que si tu as mis 4 au mauvais, au bout d'un moment, tu peux pas.
5: Non, j'ai été assez.
0: Je vais devenir président, nous dit Zied. Et après, il rajoute prends l'argent. Non, c'est moi. On n'a pas tous le même. Mais je pense que tu te rapproches plus de la commu qui est à 6,85.
5: Oui, voilà, mais c'était un peu. Voilà.
0: Ouais, non,
2: mais ce qui est un peu l'image qu'il porte sur lui, hein, du joueur qui est toujours à 6 ou 7, quoi qu'il arrive. Moi, je trouve, vous allez le dire parce que vous avez mis 9, mais je trouve qu'il a vraiment franchi un cap cette saison.
0: Il a progressé dans sa palette technique déjà, moi je trouve. Dans son altercation, pas du tout. Dans son alternance, altercation aussi, mais bref.
2: Alternance notre, en notre commerce. Histoire.
0: Dans son alternance, passe courte, passe longue.
3: Il est en CAP.
0: ouais, CAP. Non, bah, vas-y. Ouf.
3: CAP milieu de terrain.
0: Ouais, voilà, merci.
5: Après, vrai payé. Enfin, je veux
0: dans
5: dire.
0: Dans son alternance, passe courte, passe longue, pardon. Dans sa palette technique aussi, parce qu'on lui a vu faire beaucoup plus de choses qu'il ne faisait pas avant. On lui a demandé d'avoir les clés du jeu, chose qu'il ne faisait pas et qu'il ne savait pas forcément faire. Qui faisait pas toujours très bien, mais qu'il a essayé de faire. Et là, il a, sur ça, je trouve qu'il a vraiment franchi un cap. Et c'est un joueur de l'ombre. Et moi, c'est pour ça que j'ai peut-être un peu surnoté aussi, parce que c'est le genre de mec qu'on a du mal à noter. Un Brancos, dans sa palette technique, nous a beaucoup plus émerveillé. Ouais, parce qu'il a une palette technique très très forte, mais il était très très fort dans un domaine.
3: C'est pas le même genre de joueur.
0: Ouais, mais
4: il est surtout titulaire à Liverpool.
0: Oui, mais il était très très fort dans un domaine très spécifique. Casillas, il est pas très très fort dans un domaine en particulier, mais il est. Très bon partout.
3: Ouais. Il est complet.
0: Il est, ouais, voilà, il est complet, il est bon partout. Et du coup, bah, des fois, ça se remarque un peu moins. Mais c'est un mec quand il n'est pas là. Et d'ailleurs, vers l'année prochaine, moi j'espère qu'il restera, mais j'y crois pas. Je pense qu'il va, nous manquer, il va nous manquer terriblement.
2: D'ailleurs, ça me fait penser ce que tu dis là par rapport au transfert, que je suis content de mon 8 par rapport au 9, par rapport à la mini-crise qu'on
4: parler,
2: a vécue cet hiver.
4: Je voulais en parler de ça.
2: On ne connaît pas tous les tenants et les aboutissants,
5: mais ça aurait pu le
2: on est obligé d'en, allez, on est ça. Obligé de se rappeler de cette image aussi là dans cette saison.
0: Le Nice Saint-Gaffe, faut finir en dernier mot. Ben,
4: j'ai pas eu un mot du tout. Si tu veux, on fera plus rapide après.
0: Mais
4: il y a des joueurs pas intéressants après.
0: Okay, vas-y.
4: non, juste un truc, c'est qu'en fait, je trouve qu'en fait, sur sa mini crise, les coachs l'ont vraiment pas lâché.
0: Ouais.
4: Et tu vois qu'en fait, parce que ils auraient pu mettre un peu de côté, et je trouve qu'ils l'ont pas lâché et il leur a vachement bien rendu.
0: Oui.
4: Et après, quand on va voir moi mes notes et les notes de tout le monde sur les milieux d'après, en fait, il y a Caceres et des autres gens, quoi.
0: Ouais.
4: En fait, au milieu, t'as Caceres
2: et les apôtres.
4: Honnêtement, et tu vois vraiment que ce joueur-là, et l'an prochain, les gens qui lui ont mis 7 comme Nathan ou 6,85 comme la Commu, quand il sera plus là, vous le pleurez, ce joueur-là. Et bien plus que les milieux que vous pleurez de la Coupe de France et compagnie. Mmh. Il pouvait tout faire. Moi, je me souviens d'un match au stadium, j'y étais. Il fait péter un câble à Savanier, et ça, bravo à lui. C'est quand même
0: c'est
4: pas
0: facile.
4: C'est facile, mais il faut l'amener au rouge.
2: Il y a du bonjour globalement.
0: Il y a Jean-Paul Hérisson.
4: Tu vois, en fait, je trouve qu'il avait une palette. Il a une palette complète, que ce soit faire vriller l'adversaire, mettre des coups, arriver à donner son ballon. Enfin, honnêtement, c'est le genre préféré de la saison, et pas que pour tout ce qu'il te donne. Il triche pas sur un terrain, il va tout donner, il fait des efforts de malade, il regarde pas comme Donum juste avant, il regarde pas l'attaquant partir, lui il va aller le chercher, tu vois. Enfin, je trouve qu'il donne son âme pour le club, et ça, moi j'adore ce genre de joueur.
3: Je vais rebondir sur le mot âme, c'est que pour moi cette saison c'était l'âme de l'équipe, c'était lui et tu as parlé du système aussi qu'il a parfois mis en difficulté, dans le sens où t'es souvent en sous-nombre, t'es obligé de jouer en moyenne aussi beaucoup plus bas que dans d'autres systèmes où tu peux te projeter un peu plus. Donc c'est vrai que je sais qu'il y a des gens qui l'ont reproché ce côté d'être un joueur majoritairement à vocation défensive, mais c'est aussi le système qui veut ça, c'est aussi l'animation qui veut ça.
0: Paradoxalement, ses stats prouvent totalement le contraire.
3: Ouais, mais c'est un mec que tu voyais pas spécialement aux avant-postes, mais parce que le système et l'animation offensive de l'équipe faisaient que c'était pas à lui de le faire. Mmh. Donc forcément, il l'a pas fait. On peut trouver que c'est un peu dommage parce que c'est un mec avec une grosse qualité de frappe de balle.
0: Ouais.
5: Il y avait davantage de prise de risque aussi, soit la saison.
3: Et il faut voir aussi qu'on lui a, quand même beaucoup changé ses partenaires au milieu de terrain. C'est aussi pas facile quand tu es dans un
5: milieu aussi. Oui. Le binôme.
3: Quand tu es dans un milieu à deux, c'est pas facile de jouer avec des Vossa, des Diop.
0: Lui ne bougeait pas. Un côté ça bougeait, mais lui ne bougeait pas.
3: Mais c'était voilà, ça a toujours été l'homme de base cette saison et rien que pour ça, je pense.
2: Il est devenu. On est dans la saison de l'après Siro du coup, où c'est devenu le numéro un du milieu et plus le mec qui accompagne.
3: Il a très bien fait. Bravo,
0: bravo et merci pour tout ce que tu as donné, Christian, et sûrement bonne continuation parce que malheureusement,
4: il va voir plus
0: je pense
4: haut.
0: Qu'il ne sera pas là. Oui.
3: Et je comprends pas qu'il n'y ait pas un club de Ligue 1 un peu plus.
4: Ça va venir, je pense. Ça va venir.
2: Part pas à Lens pour 7.
0: On est le 2 juin. C'est dans 8 jours, ça ouvre le mercato. Je dis pas de conneries.
3: C'est bientôt.
0: Mario Sauer. Je pense que là, on va être assez rapide. Moi, j'ai mis un 3. Ben, il a mis 3. Sacha, il a mis 4. Mathieu, il a mis 6, ah ouais, putain.
4: Mathieu, il est
3: 3,6 à ça.
0: Mehdi a mis 5 aussi, ouais. Rémi 4, bref. Nathan, Clément, vous êtes en bas, pardon, 4 et 4. Ouais, Mario Sauer, c'est l'Amérique. C'est... symbole d'un mercato raté, comme disent.
5: Les jeunes
0: au Danube. 3,93 la moyenne feuille de match, 4,39 la moyenne de la Commu, ça lui fait une moyenne de 4,31. Le 5 de Mehdi, moi je pense que c'est un 5 potentiel dans le sens. J'ai envie de te voir dans un autre poste, dans un autre schéma, et je pense que tu as des qualités, et j'ai envie de voir autre chose. Moi je pense sincèrement que c'est un gamin qui a des vraies qualités techniques et qui ne pouvait pas les exploiter dans ce schéma tactique. J'ai envie de voir l'année prochaine s'il y a vraiment un 4-2-3-1 qui se met en place.
5: À deux au milieu, ça reste léger pour un bagage technique. Enfin, le bagage physique, pardon, qu'il a.
2: D'ailleurs, il a été.
0: Mais j'ai envie de revoir.
2: Il a été.
5: Mais il a du ballon.
2: Il a été trimballé. Un coup au milieu à deux, un coup en faux ailier qui rentre dans le demi-espace. Il a jamais trouvé sa place finalement.
5: Et puis, des fois, il va te faire des périodes par match hyper intéressantes et il va disparaître totalement.
4: Le problème, c'est que c'est 5 minutes la période intéressante.
5: Ouais, non, mais c'est dans ce sens-là où on trouve qu'il a quand même des qualités. Voilà, on a eu des fraudes, mais lui.
4: J'ai deux choses à dire. C'est, il faut bien Gélabert à chaque saison. C'était lui. Et c'est ni Mario ni Luigi. C'était Bout, c'est le petit fantôme.
2: Gélabert avait une intelligence de jeu et une vitesse d'exécution beaucoup plus prononcée.
4: Mais vu que Mario Savard,
2: il y a le côté physique pour la Ligue 1 où il n'y arrive pas du tout. Ouais. Mais j'ai l'impression que
4: techniquement, il était meilleur.
2: À une erreur de casting quand même.
4: Moi, je pense qu'il
0: va voir dans un schéma tactique avec un nouveau coach.
2: Moi, c'est même si Ascou il arrive avec son 4-2-3-1, tu mets Savard en pointe haute. Je suis pas sûr, par exemple, que par rapport à un Matisse Saka qui va revenir ou je sais pas qui, un Gbo s'il reste, qui pourrait jouer plus haut, tu serais vraiment partir avec un cran d'avance. Quoi.
3: Moi, je suis d'accord sur le côté physique. Pour moi, qu'on a vu de lui, je pense que c'est un mec qui a pas le profil physique pour réussir en Ligue 1.
4: Il pue le journal des prêtés quand même.
0: Oui.
3: Ouais.
0: À revoir, on verra.
3: Pour le moment, après, ça peut changer.
0: Et moi, je rejoins ce que vous dites, c'est que j'ai envie de lui laisser une dernière chance. Mais je pense que le journal des prêtés, il sera parti des faisans d'or. On fera l'élection d'ailleurs sur les réseaux. Je prépare un petit visuel, mon cher Clément, que je t'enverrai pour validation. Mais le faisan d'or 2025-2026 va arriver. On enchaîne avec Abou Francis, il y avait le choix de mettre non noté. Moi, j'ai mis non noté, par exemple. Ben, il a mis 3.
3: Ah, il y avait le choix ?
0: Oui.
3: J'ai pas vu.
0: Ben, il a mis 3. Ben il a mis 3, je répète parce que je vois que toi, je suis désolé. Nathan il a mis 3, Clément il a mis 5, Sacha il a mis 4 et j'ai oublié personne.
4: Non.
0: Ben voilà. Et la moyenne du coup de Abou Francis, 4,02, 3,89 feuille de match, 4,04 à la moyenne des autres, c'est rare mais on est en dessous. Ça lui fait un 4,02, compliqué, il s'est blessé, il s'est quand même pété.
5: On était plus sur dispense de sport que.
0: Moi j'ai mis non noté parce que pour moi.
2: J'avais pas vu qu'il y avait le non noté, mais ça aurait été le meilleur choix en réalité parce que.
0: Ouais.
2: Il se blesse de manière grave, mais quand il arrive au club, il est blessé aussi. C'est un des rares gars qu'on fait venir et qui est blessé. On croit en ce mec, on se dit oh, tant pis, on le fait venir, on paye le transfert. Et il ne joue pas avant le mois de septembre, octobre, je ne sais plus.
0: Lui, on le reverra parce qu'il a 50 000 de salaire, il fait partie des plus gros salaires. Donc
2: il va arriver, dans la peau d'une recrue à un et plus un. Quoi.
0: C'est ouvert si on enchaîne direct sur Diop ou pas, pour pas comparatif ou tu vas acheter un truc sur
3: Non, je ne sais pas combien de matchs il a joué. Moi, je lui ai mis 5 parce qu'il n'a pas été.
2: 10, 15, même pas.
3: Il n'a pas été exceptionnel, il n'a pas été mauvais. J'ai mis un 5 parce que j'ai envie de le revoir aussi.
0: Oui, c'est un 5 de l'année prochaine.
5: Ouais, faire un mois, tu vois.
0: Demba Diop qui est arrivé au mercato hivernal pour le remplacer. Qui a fait 15 matchs sous nos couleurs. Il a 2 buts, je crois, de mémoire. Je fais tout de mémoire. Donc, à vérifier. Abou a fait 8 matchs, Donc le double pour Demba Diop. Demba Diop, moi j'ai mis un 6. Ben, il a mis un 4. Je sais que Ben, on va y venir. Ouais. Ben, il a. Demba Diop. Voilà.
3: Il n'est pas ailier. Hein.
0: Il a cru ailier. Il l'a confondu, je pense. 5 pour Sacha. 5 pour Nathan. 6 pour Clément. Mais 5 pour Nathan, c'est une bonne note pour lui.
4: Nathan, ça va 8 pour quelqu'un d'autre.
5: C'est un encouragement.
0: Ben. On a eu un débat dans cette émission sur Demba Diop.
4: Moi, en fait, il arrive, il me tape dans l'œil, je suis très content. Et en fait, c'est marrant, c'est qu'il s'est calqué sur son club, mais pas le bon. Donc, il s'est calqué sur Strasbourg qui a coulé, il a fait pareil. Donc, je pense qu'il oubliait qu'il était au TEF, il est resté à Strasbourg. Non, moi, il m'a saoulé, en fait, parce qu'il arrive, il a des bonnes prestas. Caceres a sa petite complication, donc il commence à prendre de la place. Caceres revient, puis au fil des matchs, je trouve qu'il disparaissait. Il avait moins d'impact. Je sais pas si c'était la fin du prêt. Et parce qu'en fait, voilà, aussi, il y a le côté prêt de 6 mois. Donc, t'es peut-être pas autant investi qu'un mec qui a coûté 4 millions. Bon, par Amoulich, mais lui, c'est un peu différent. Mais voilà, non, moi, il m'a déçu, franchement, parce que je trouve qu'il avait de belles promesses quand il arrive. Je me dis, waouh, j'entendais même certains d'entre vous dire il faut essayer de lever l'option d'achat s'il y en a une, machin.
0: Il vaut 8 millions.
2: Il y a des messages de moi qui existent.
4: Moi, je pense à Vincent. Je me souviens qu'on a eu le débat. Mais voilà, moi, il m'a vraiment déçu. Et lui, c'était plus vraiment. Lui, c'était vraiment plus le 4, c'est plus lui dire franchement, réveille-toi parce que l'an prochain, il va falloir que tu te sortes les doigts, peu importe où tu seras.
5: Puis quand il y avait les rumeurs de départ de Caceres, on se dit putain, mais il faut le garder, Caceres, ça va te faire cette paire. Enfin, sur le premier mois qu'il arrive, moi je me souviens les prises d'initiative, les relances très propres. Les relances propres, les frappes de loin.
0: Habitué avec Abou Francis, surtout.
5: Ouais. Mais on s'est dit, voilà, en fait, on a toujours dit que dans cette équipe, il y avait deux blocs. Il y avait un bloc défensif et un bloc offensif, et qu'au milieu, il manquait ce qui fait le lien. Et lui, il avait le profil parfait. pour distribuer des bons ballons aux ailiers, pour amener ce danger, pour créer de la spontanéité là où on était un peu trop lisible.
0: Puis je te rappelle le but à Brest, ouais, une frappe de 25 mètres qu'on n'avait pas vu. Il en met deux comme ça, il met des passes d'aise aussi. Il a une qualité technique qui est plus impressionnante et plus grande.
2: Après ça, ça arrive, on en voit tout le temps des joueurs qui arrivent. Ils font 3-4 grosses prestas et ensuite l'adaptation est plus compliquée.
4: C'est l'œil de la nouveauté, je pense aussi.
2: C'est ça,
3: on attendait tellement quand il est arrivé que je pense qu'on l'a vu un peu aussi, peut-être un peu plus beau que ce qu'il était.
2: Ouais, il venait combler un besoin crucial. Hein. Il n'est pas prévu.
4: Au début.
2: Et moi, là où je suis descendu à 5, c'est parce que c'est un joueur qui reste quand même jeune. Il vient chez nous, il est prêté. Au Strasbourg, ils ont trois bibliothèques de joueurs remplies.
4: Mais moi, je le note pas pour dans 3 ans.
2: Il vient, et moi, c'est un joueur qui, même sur une période assez courte comme ça, de 4-5 mois, il aurait dû progresser, je trouve, et il a fait. Enfin, il s'est pas montré à son avantage, quoi. Sa courbe, elle est descendante, alors que j'aurais pensé qu'il serait monté.
0: Moi, si je mets un 6, c'est ça aussi. Dans mon esprit, j'ai envie de lui mettre 7. Et en fait, dans mon esprit, j'ai envie de lui mettre 7. Et après, je me rappelle des derniers mois, je me dis non, impossible. Il peut pas prendre 7. Il veut pas aller à 5 non plus, parce que c'est trop, par rapport à ma notation, c'était trop dur. Donc, c'est pour ça que je lui mets 6. Parce qu'en fait, il m'a ébloui. Il m'a fait du bien quand il est arrivé. Parce que, à bout français, je suis désolé, mais c'était très compliqué. On l'appelait le destructeur hein, quand même ici, et on disait beaucoup qu'on manquait de qualité technique et ce fameux lien que Nathan a parlé, et Adem Badiop nous l'a apporté. Il a été très irrégulier, il y a sa jeunesse, son prêt, son machin, mais voilà, moi je trouve quand même il nous a fait du bien. On l'a pris pour combler un trou d'un mec qui était blessé. Je trouve qu'il a rempli la mission à 200%
2: et pour contrat, son signe, le contrat est rempli,
0: rien que pour son signe Tchoul, Ovel, sur son tir au but. Mais c'est un peu comme le tag de Schmidt, frère. Genre, merci.
3: Moi, j'ai failli monter à 7 pour ce geste-là.
0: Non, mais ouais, voilà.
3: Je l'ai pas fait parce que je veux dire, restons sur le sportif.
0: Demi, peut-être qu'il a le demi grâce à ça, tu vois.
3: Possiblement, ouais.
5: Après, la baisse de régime, elle a été collective et lui, il a plongé au moment où l'équipe. Elle aurait eu besoin justement d'un leader et de passer de ce fameux cap hein, dont on parlait. Et c'est vrai qu'il a.
2: Son mois de janvier, quand même. Ouais. Février, c'est monté.
4: Mais ouais. C'est dommage que son prêt, il dure 5 mois, pas un seul, quoi.
0: Bon, en tout cas, je pense qu'on est quand même content de l'avoir eu dans l'effectif.
3: Moi, je trouve qu'il a suffisamment de circonstances atténuantes, entre guillemets, pour sa baisse de régime, pour pas tomber en dessous de la moyenne.
0: Ouais. Alexis Vossa, c'est le dernier des milieux, et comme les Brésiliens le disent bien, Vossa, Vossa. Moi, j'ai mis non noté, non, c'est franchement qui ça. C'est, j'ai mis 5, pardon, excuse-moi. J'ai mis 5, Ben a mis 5.
5: Toi, Sacha, tu vas pas te mouiller, tu me mets
0: non noté. Non, mais je vais m'expliquer sur ma grille. Vossa, 5 pour tout le monde, Sacha, Ben et moi. Ensuite, on enchaîne avec Nathan et Clément qui ont mis 5 et 6. Ben, tiens, je me retourne vers toi, Clément. 6, c'est la note la plus élevée. Mais attends, je vais donner la moyenne générale. Pardon,
5: il a l'air étonné lui-même.
0: Tu veux changer?
3: Non,
0: mettre quoi?
3: Allez,
0: tu veux mettre 5?
3: Non, je vais le garder.
0: Tu veux mettre 7?
3: Je voulais peut-être baisser à 5, mais c'est trop tard. De toute façon, c'est fait. Les notes sont enregistrées. La moyenne.
5: Je pense à Ben qui fait les moyennes.
4: L'Excel, il est fermé.
0: 5,32 la moyenne générale avec Sibossa. 5,36 pour la feuille de match. 5,31 pour la commu. C'est peut-être l'un des seuls joueurs. D'accord avec la commu, on est à 4 ou 5 trucs près. Vossa.
3: Mais je vais rester sur mon 6. Ce serait un 5 pour un joueur de 25 ans, mais c'est un 6 parce que c'est un mec à 18 ans.
0: Ouais, je suis d'accord avec toi.
3: C'est un mec à 18 ans. Cette année, on savait pas trop quel allait être son. On savait pas trop quel allait être son rôle cette année. Est-ce qu'il allait avoir beaucoup de temps de jeu? Est-ce qu'il allait être joker de luxe? Est-ce qu'il allait faire partie de la rotation un peu plus avancée? Est-ce qu'on allait le faire souffler? Est-ce qu'on allait essayer de le développer en le faisant jouer beaucoup? Et je trouve qu'on n'a pas vraiment pris de décision. J'ai un peu de mal à comprendre quel est le rôle qui lui a été confié cette année. Il n'a pas pu enchaîner beaucoup de matchs d'affilée. Il fait des entrées, il a fait pas mal d'entrées en jeu. C'est compliqué. Et c'est compliqué pour n'importe quel joueur et c'est encore plus compliqué pour un mec de cet âge-là. Et après, je comprends qu'on l'ait géré comme ça aussi, en un sens. Dans le sens où on ne pouvait pas le cramer, où on s'est fait prêter un joueur pour jouer à sa place, donc tu ne peux pas non plus ne pas faire jouer le mec que tu t'es fait prêter. Donc c'était, je trouve qu'il a.
0: Il a eu ses matchs, hein, quand même, Vossa.
3: Je trouve qu'il a subi un petit peu les conséquences de plein de choses cette saison qui ne sont pas vraiment de sa responsabilité. Et je trouve que la plupart du temps, il a été plus que correct. Pas tout le temps.
0: Ces dernières sorties sont bonnes.
2: Moi, je suis vraiment d'accord avec ce que Clément a dit parce qu'on s'est beaucoup posé la question de la hiérarchie au milieu. Quand il y a blessure de Francis, quand il y a enfin, tout un tas de choses. Et Vossa, en fait, il a été. On y va, mais en même temps, on n'y va pas. Et j'ai l'impression que même dans ce qu'on lui a demandé sur le terrain, c'est un gars que je trouve toujours très scolaire dans le contrôle, qui ne va pas prendre le risque. C'est la passe latérale, quoi, ou la passe vers l'arrière. Mais alors que j'ai l'impression qu'il est encore très jeune et il a ce potentiel d'étoffer aussi son jeu. Il marque un but contre le PSG, notamment, j'ai souvenir, où quand il essaie de se projeter un peu plus dans un match où fatalement on n'a plus rien à perdre parce qu'on a pris 6 pions. en soi, c'est un 5 ou un 6, mais c'est plus tourné vers l'encouragement que vers le reste, quoi. C'est quelqu'un qui, je trouve, a fait les choses très bien. Il n'a pas voulu en faire trop, et au point de presque n'en faire pas assez. Mais je pense que c'est ce qu'on lui a demandé aussi, d'être vraiment de pouvoir faire ce qu'on lui demande, ni plus ni moins, quoi. Et le reste, ça viendra avec la suite et les années.
0: On est bon pour Alexis ?
5: Ouais, papa.
0: Okay, au revoir.
4: Pas plus à dire.
3: Oui, c'est tout à dire.
0: On enchaîne avec les attaquants, messieurs. On va commencer par Franck Magri. Magri, moi j'ai mis non noté. Ben, il a mis 5.
4: J'hésite à mettre non noté.
0: Sacha, il a mis 6.
5: J'arrive comme Nathan, il a mis le micro 4. Et qu'on me le rallume juste pour un seul.
0: Clément, il a mis 6. La moyenne de la commu sur Franck Magri, c'est. Enfin, la moyenne générale, c'est 4,13. Nous, on est à 5.
4: 4,13
0: Nous, on est à 5 et la commu est à 3,97.
4: Ouah, vous le détestez,
0: Magri est clivant. Magri est très clivant, on le sait. Il a été. Moi, je l'ai mis non noté. Je vais m'expliquer directement parce que pour moi,
2: il
0: s'est mis à l'écart par Victor Bézani et Cloarec parce qu'il ne prolonge pas son contrat. Ça nous a fait du mal à nous sur certains matchs. Et il n'a pas pu, je pense, je ne dis pas qu'il a explosé, qu'il a marqué 10 buts, mais il était quand même à 5 buts. Je pense qu'il finissait la saison meilleur buteur. Le meilleur buteur, c'est Gbo à 8 buts. Je pense que si Magri joue l'intégralité de la saison et un Bisbee avec Emerson, là, un coup titu, un courant plat, un coup titu, un courant plat, les deux là, il aurait marqué ses 8 buts aussi. Il aurait fini la saison à 8-9 buts. Il n'aurait pas fait non plus un truc exceptionnel, mais il aurait fait ses 8-9 buts. Il nous aurait rapporté des points sur des matchs où on en avait besoin. J'ai un souvenir d'un match face à Auxerre où les deux centraux nous ont mis à mal Emerson. Il y a un petit peu de vent frais aurait fait du bien. Et un Franck Magri, typiquement, avait le profil pour. Après, avec Dessy, on refait le monde. Mais c'est pour ça que j'ai mis non noté, parce que je reste sur ma fin. Et voilà. Mais Magri est clivant et je trouve ça vraiment dommage.
5: Ouais. Et puis, ça a longtemps été le meilleur buteur. Hein. Avant que Beau le dépasse et un certain grand brésilien aussi. Le mec, il fait quand même le travail de l'ombre. Beaucoup d'efforts, ouais. Il rechignait pas sur les efforts. Il était quand même, il faisait avec ce qu'il pouvait aussi, parce que ben, forcément, seul devant. Est-ce qu'il avait les aptitudes pour je pense, comme tous les attaquants qu'on a eu, qu'ils auraient été meilleurs à deux. D'ailleurs, on les avait vus en début de saison, hein, Emerson et Magri qui avaient été essayés et testés ensemble. Donc voilà, c'est dommage que l'histoire se termine comme ça, entre sa blessure, sa mise à l'écart. Voilà, ça ternit un peu l'image, mais il a quand même.
0: Et pourtant, c'est un mec qui n'a pas triché.
5: Hein,
0: c'est pourtant, c'est un mec qui n'a pas triché aux entraînements, pour avoir vu un ou deux entraînements.
5: Il a triché qu'à Guingamp, où tu en voulais.
0: Ouais, à Guingamp, ouais, j'en ai voulu. Mais ça, beaucoup de gens en ont voulu. Mais là, aux entraînements, il trichait pas.
5: Mais après, en fait, il a toujours eu. Enfin, moi, personnellement, j'en garderai un bon souvenir. Il a toujours eu ce rôle d'un peu de super sub, comme on l'avait eu la première saison où il arrive, en Coupe d'Europe, là, où il va claquer son but contre Liverpool. Où il avait staté en Ligue 1 aussi. Après, il a eu cette période où il a dû devenir titulaire la saison d'après. Vous voyez qu'il avait quand même du mal à. Il a vu 2-3 barres en début de saison.
4: Ouais, après, il était un deux buts,
5: voilà.
4: Vraiment.
5: Mais il lui manquait la confiance. Pas c'était un joueur, tu vois, il avait une série, il pouvait te faire une saison à 25 buts, mais. Et je comprends pas que les gens soient autant durs avec lui, parce que je trouve qu'il a quand même il a pas triché.
2: La réponse, elle est très simple, c'est le côté bouc émissaire qui traîne depuis un moment maintenant.
0: Ça.
2: Ça l'a pas aidé cette saison.
0: Qui sera le prochain? On pourrait faire des pronos sur ça. Le prochain bouc émissaire. Moi j'en ai déjà un en tête.
4: Moi aussi.
0: Canadien international.
4: Ah moi je pense pas à lui, tu vois, c'est Mackenzie moi.
2: Mais Franck Magri, moi, tout l'argumentaire que tu as eu, c'est ce qui me fait lui mettre 6 plutôt que 5, parce qu'en fait, c'est un 6 que je lui mets limite parce qu'il m'a manqué, ou par son absence plutôt que par sa présence. Parce que le pari Emerson, on y reviendra après, mais il est fatalement réussi. Néanmoins, il y a une concurrence qui, moi, me plaisait bien. À l'image de la saison dernière où on lui a mis Joshua King dans les pattes à Franck Magri, et on a dit aux deux, ben voilà, c'est le meilleur qui va jouer, ils ont alterné, ils se sont. Voilà, il n'y avait pas de place à titrer. On les a vus un peu jouer ensemble, les deux, sur le début de la saison. C'était plus ou moins convaincant, mais je veux dire, c'est quand tu es numéro 9 en Ligue 1, tu peux être un bon 9 de Ligue 1 sans être au top pendant les 9 mois de la saison. Et Franck Magri, il avait ses 5 buts, il aurait peut-être atteint la dizaine, chose qu'il n'avait jamais fait au TFC sur une saison. Je trouve qu'il avait tout qu'il poussait vers ça. Et son travail était peut-être un peu sous-évalué physiquement, dans le pressing, dans les courses. Il est en dessous d'Emerson, c'est clair. Il a peut-être beaucoup moins de potentiel, mais. Tu l'as dit, c'est un mec qui n'a jamais triché. Et en réalité, c'est un gars à qui j'ai l'impression qu'on a coupé l'herbe sous le pied, alors que dans notre logique d'aller chercher la performance, il nous aurait fait beaucoup de bien. Et il y a plein de gars qui vont partir libres cet été, qui ne renouvelleront pas leur contrat au TFC, qu'on a fait jouer. Lui, on ne l'a pas fait jouer. Donc, assez bizarre quand même.
0: Il y, y a des choses qui se sont passées qu'on n'est pas au courant. Et ouais.
3: Moi, j'aimerais bien avoir le fin mot de l'histoire parce que je trouve qu'il y a un vrai truc de rendez-vous raté, je pense, entre le TEF et Magri. Parce que pour moi, c'est un mec qui pouvait largement faire, nous faire 2-3 saisons à entre 10 et 12 buts, tu vois.
6: Il viendra peut-être te claquer un but au stadium l'année prochaine.
2: Ouais, tu sais, dans le chapeau 2 ou chapeau 3 des 9 de Ligue 1, il ne va pas titiller les tops, mais tu es juste en dessous,
3: partie.
2: Juste non, en dessous des Ajor, qui est des gars comme ça, il aurait pu se frayer un petit chemin. Quoi.
0: Il a le profil de l'attaquant de Ligue 1.
3: Ouais c'est ça.
0: Tu vas faire qu'est-ce qu'un attaquant de Ligue 1 ? Franck Magri. Ouais.
3: Moi, je pense qu'en Ligue 1, il y a des mecs beaucoup moins talentueux que lui qui ont fait des belles carrières, tu vois. On ne fera pas croire qu'un Nolan Roux était intrinsèquement meilleur que Franck Magri, tu vois.
6: Ah, quand même, il y a du ballon.
3: Ah non, arrête.
6: T'es dur avec Nolan Roux.
3: Je me scie les veines une fois sur deux quand je regarde les jeux.
0: Allez, on va enchaîner.
3: Non, mais par contre, je veux quand même aussi juste terminer sur ça, sur le
2: fait. Dire merci, quoi.
3: Moi, je comprends pas trop le délit de sale gueule global autour de Franck Magri, que ce soit de la part des supporters, de la part de même certains observateurs qu'on a pu entendre être très très dur avec lui au moment où l'équipe tournait pas forcément très bien. C'était lui qui prenait toutes les critiques et ce de la part de tout le monde, et je trouve que même le club l'a pas bien traité en cette fin de saison. Tu l'as dit, plein de mecs partent libres et c'est lui qui prend pour les autres. Alors, il a dû se passer quelque chose.
2: C'est-à-dire qu'à Marzi, je pense que ça se savait depuis très longtemps qu'il ne prolongerait pas ou qu'on ne voulait pas
3: le jour
2: faire.
3: Le jour où il a signé.
0: Ouais, mais est-ce que lui, il a refusé les prolongations? Je pense qu'il y a une question aussi.
5: Est-ce qu'on lui a proposé?
0: Ouais, voilà. C'était Franck Amendou, il n'a pas proposé.
6: Je pense qu'Amendou a dit vas-y,
0: Franck, on a essayé de lui proposer.
2: Je te l'ai fait à l'envers. Djibril Sidibé, là, il y a des discussions en cours. Imagine qu'au final, ils ne s'entendent pas, le mec ne prolonge pas.
0: Ah, si, Sidibé, c'est pas le même statut. Mais oui, mais on est d'accord. Mais moi, je vous rejoins, mais j'essaie de faire l'avocat du diable.
2: C'est sur le principe, quoi. Je comprends que c'est la gestion, mais. Il y a quand même un truc de dommage, quoi.
3: Moi, je trouve que même humainement, il y a un truc pas cool, parce qu'on l'a dit, il a jamais triché, il a toujours fait ses matchs, il s'est toujours donné pour le collectif. C'était pas Robert Lewandowski, mais d'un côté, si c'était Robert Lewandowski, il jouerait pas au TFC.
0: Ouais.
3: Donc, moi, j'ai un vrai problème avec ce que les gens en attendaient et ce que lui était en mesure de donner, mais comme tous nos attaquants. Et je trouve qu'en effet, il aurait pu incarner une belle alternative et mettre un peu plus de concurrence dans un secteur, le numéro 9, où il y en avait quand même pas beaucoup.
5: Il a été ballardé aussi côté. Il a été testé sur plusieurs postes. Hein.
3: Et quand il était ailier, moi je le trouvais bon.
0: Ouais, parce qu'il rentrait beaucoup à l'intérieur, parce que là, avec ballon, ça se ressemble souvent
3: en 4-4-2. Il annulait un peu le côté du 9 très isolé en se rapprochant de lui.
0: Bonne continuation à toi, en tout cas, Franck. Ouais. Merci pour ces années au TFC. Merci
5: beaucoup, Mérignac.
0: Le rendez-vous manqué, je trouve que ça résume très bien. Frustrant et rendez-vous manqué, c'est Magri. On enchaîne avec Yann Beau, messieurs. Là, Yann Beau, il y a de la grosse note pour Yann Beau. Il fait partie aussi des top 3 de la saison et il est 3ème avec une note de 7,05 au total. Yann Beau, moi j'ai mis 8. Ben, il a mis 8 aussi. Sacha, il a mis 8. Clément, il a mis 8. Nathan, il a mis 7.
5: C'est une très bonne note, hein, 7.
2: C'est nul, 7.
0: Voilà, je vous donne la moyenne. Donc, 7,05 au total pour Yann Beau. 7,57 feuilles de match. 6,94 pour la commu. Donc, Yann Beau, quand même, qui fait la saison qui devait faire, qu'on attendait. Enfin, là, peut-être la saison de la confirmation, j'allais dire, où il a staté ce qu'on lui reprochait. Il finit meilleur buteur du club avec 8 buts. Il a été important dans les matchs, dans les gros matchs aussi. On avait espoir même qu'il aille au mondial avec la section ivoirienne, il n'a pas été pris. Mais
6: je suis un peu déçu. Ouais.
2: Il a été tout en haut. Quoi. Ouais. Il est meilleur dribbleur de Ligue 1, très loin. Il est meilleur buteur du club, c'était pas le rôle qu'on attendait de lui forcément. On l'espérait, mais on misait plutôt sur d'autres gars. Et il est monté, il a vraiment montré des choses que
0: il a mis des buts, hein, non plus.
2: C'est ce joueur frisson que les gens aiment bien. Il a mis des beaux buts.
0: Oui.
2: Il a tiré son épingle du jeu. Et même moi, là où j'en ai voulu pour le fameux match de championnat qui précède la demi-finale contre Lens, où il prend ce carton rouge assez dommageable, maintenant que j'y repense avec du recul, je me dis qu'on était quand même dans une saison, enfin on est arrivé, en bout de cours, tu sentais que les joueurs ils étaient empruntés physiquement, t'as peut-être plus toute ta lucidité, et c'est un gars qui foncièrement, il est pas débile, il est pas mauvais, il a pas un QI foot qui le pousserait à faire ça normalement, et je me dis que ça peut arriver sur un geste, sur une fois. Et peut-être même qu'avec lui, on n'aurait pas existé non plus sur la demi-finale. Donc en réalité, je préfère garder toutes les images positives que j'ai eues de Yann Beau cette saison, parce qu'il est vraiment, quand il était au sommet de sa forme, il nous a sorti de situations assez exceptionnelles. Et il a brillé lui et arrivé aussi à faire briller certains de ses partenaires pour sortir un peu de ce côté accaparer la lumière qu'il a pu avoir parfois.
5: Ouais, moi, c'était le point sur lequel je voulais rebondir. Il a mis un peu plus de simplicité dans son jeu. Donc à une époque, il avait un peu ce costume du super-héros. Il l'a eu par moments cette saison, mais quelque part, t'en as besoin. Je pense à sa frappe qui met à Metz pleine lucarne, il prend quand même l'initiative. C'est ton facteur technique. On est un peu sevré de technique dans cette équipe. Donc, avoir un beau joueur de foot avec une belle technique, on en a besoin. Et c'est vrai qu'il a pu nous sortir de certaines situations. Mais ouais, il a réussi à mettre un peu plus de simplicité. Ça a servi au collectif. Je pense offensivement, les joueurs aussi s'en sont saisis. Et moi, je voulais vraiment souligner ce côté. Collectif où il a quand même plus brillé que ce qu'il nous a fait par le passé.
3: Quelque chose aussi par rapport aux adversaires, c'est un peu le seul mec de l'équipe qui faisait un peu peur aux adversaires sur le terrain. Ouais. Tu le sentais, hein, il était très très souvent pris à plusieurs, le défenseur a tendance à plutôt reculer que l'attaquer pour pas, pas finir Henri l'insta.
0: C'est dingue ce meilleur dribbleur de Ligue 1.
2: Et ça nous a fait de très loin. De très loin. André réussit.
0: On est le 9e, on finit 9e du championnat. C'est Yann Beau, c'est pas non plus un crack, c'est pas
2: international. C'est très bien.
0: C'est Cherki qui l'a remporté l'année dernière, c'est Lionel Messi qui l'a remporté il y a deux ans.
3: Après, on
0: parle de joueurs.
3: On le dit quasi chaque semaine que c'est visiblement les consignes de provoquer dès qu'il a le ballon.
0: Oui.
3: Donc, fatalement, statistiquement, le mec va en faire beaucoup.
0: Je trouve ça dingue que un mec de chez nous, tu vois, qu'il soit parti du top 3, top 5. Je dis pas, mais qu'il soit premier de très loin, comme tu le dis.
3: En fait, dans plein d'équipes, il y a plusieurs dribbleurs. Dans notre équipe, il n'y avait qu'un dribbleur, qu'un dynamiteur. Du coup, toutes les phases qui nécessitaient du 1 contre 1 passaient par lui. Et du coup, ça gonfle un peu la stat du dribble. Moi, il y a quelques moments encore où il m'a rendu fou, mais ce serait pas Yann Beau s'il te rendait pas fou de temps en temps. Mais je suis d'accord avec vous pour dire qu'il a quand même beaucoup plus eu tendance à lever la tête. Et un peu moins s'entêter dans des. Je trouve qu'il faisait pas mal l'an dernier, des fois, de s'entêter, d'aller dribbler.
2: Metalli lui a fait du bien. Metalli lui a fait du bien dans la prise du couloir. Il a pu rentrer un peu plus dans l'axe, aller un peu aérer le jeu et chercher la passe en diagonale plutôt que de s'enfermer dans l'un contre un, je trouve.
5: Et par moment, ça nous faisait défaut sur les matchs à la maison où justement on avait cette possession, on faisait rien du ballon. Donc en fait, c'est qu'on souvent on passait le ballon à Agbo et il y avait ce plan anti-Agbo des adversaires où tu te retrouvais derrière à reculer. En fait, il faisait la différence, mais derrière après, il y avait peu de mouvement et tu revenais en arrière dans des circuits de passe et tu faisais ça faisait pas du tout la différence.
4: Ouais, parce qu'il a souffert de ce côté seul vrai dribbleur de l'équipe. Donc après, tu fais facilement une prise à deux sur lui et pourtant, tu vois qu'il s'en sort beaucoup parce qu'il a. Son côté réussi. Moi, j'avais un peu peur avec le départ d'Aboukal que tout repose sur lui. Bon, au final, ça a été un peu dispatché, mais tu sens quand même que pareil, quand il n'est pas là, l'équipe elle a quand même du mal à tourner. Il fait partie de ces 2-3 joueurs où quand il est absent, quand même, tu sens que l'équipe baisse vraiment d'un ou deux crans.
3: Ça a été vraiment le vrai leader offensif qu'on attendait de cette équipe et c'est bien qu'il ait pris ce rôle. Et puis, il avait le même, je trouve, qu'en tant que joueur, il avait l'air épanoui sur le terrain. Il avait l'air bien avec ses coéquipiers, il avait l'air bien avec le coach. Je ne sais plus quel but où il marque, puis il va directement voir.
4: Oui, je
3: le coach
4: pour
3: lui faire un petit câlin. Donc c'est un mec, moi je trouve qu'il a donné tout ce qu'il avait à nous donner, il l'a donné. Et je lui souhaite parce qu'il va probablement partir. Je pense que peu de gens se font l'illusion là-dessus.
4: Ça en fait des départs.
5: Ça fait fin de cycle un peu.
4: Je pense totalement.
3: Mais lui pour
4: change de coach.
3: Lui pour le coup, je suis vraiment curieux de voir où il va aller. Est-ce que ça va marcher?
0: Je pense qu'il peut rester lui avec le nouveau projet.
4: Tu crois?
0: Ouais.
4: S'il a une belle offre.
0: Ouais, je pense qu'il y aura d'autres belles offres. Il y a des mecs qui coûtent bien plus cher que lui qui peuvent partir. Metalli, Cresswell.
3: Je vois pas un monde où on n'est pas attaqué sur.
0: Mais t'auras Donou Mugbo qui vont rester. Au bout d'un moment, on peut pas perdre tout le monde non plus.
3: Je pense que si on en conserve un, ce sera plus Donou que Gbo. Je pense qu'on peut vendre plus cher un Gbo qu'un Donou. Je pense.
0: Ah bon, peut-être qu'on aura les deux aussi, on sait pas. Cet hiver, on disait qu'on allait SRPT, au final, on a gardé tout le monde. Donc on sait pas. Mais oui, dans l'idée, je pense qu'il est plus sur le départ qu'autre chose. On enchaîne, ça va être très dur de boucler tout le monde.
2: Il
4: y a des gens rapides, ça va par lui.
5: Tu peux en prioriser certains.
0: Eh bien, on passe direct à lui. Correa, Da Silva, Emerson, Dieu pour certains, Ronaldo pour d'autres, Evin, comme certains aiment l'appeler ici. J'ai mis 7, Ben il a mis 6, Vincent il a mis 5, je balance. Sacha il a mis 6, Mathieu il a mis 5 aussi. Je balance.
4: C'est parce qu'ils ont vu ta note.
0: Même Rémi a mis 6. Wow. Nathan a mis 9.
5: Alors, non, en fait, c'est pour la blague. Ma vraie note, c'est un 7.
0: Mais arrête avec ta blague, c'est compté dans les tableurs, dans les moyennes.
5: Fous, moi. Ma vraie note, c'est un 7.
4: C'est ça que j'ai pu trouver qui était bon, Nathan.
0: 7 pour Clément et Sacha, tu as mis 6. La moyenne de Emerson, 5,99 au total, 6,36 pour la feuille de match, 5,91 pour la commu. La meilleure note, c'est 9, c'est Nathan, mais grave.
3: Évidemment.
0: Bon, Emerson, on en pense quoi? Moi, je sais plus quoi en penser de ce mec.
2: On a passé toute la saison à se demander s'il était vraiment brésilien ou pas.
0: Depuis qu'il vaut 25 millions, j'ai envie de vous dire.
4: Son plutôt vélodrome quand même, où on n'y croit pas. Même quand le ballon est rentré, on se dit, mais est-ce qu'il a vraiment marqué ça? Non, non, c'est quand même un...
0: Lorient, on dit tous qu'il a pas fait exprès, même lui.
4: Non, mais il fait pas exprès. Il a beau me dire que non, t'inquiète, non, c'est
5: maîtrisé. Emerson, c'est le jeune en classe qui mange de la colle.
4: Et pas que de la colle.
5: Qui se dessine dessus avec des feutres. Mais.
3: Des fois, il a 17 ce week-end.
5: Non, non, mais qui a, je pense.
4: Mais qui retient toutes les leçons par cœur.
5: Il a un QI. Il a un QI foot supérieur.
4: Il est QI, mais.
5: À la moyenne. Non, mais. C'était pour la petite.
2: En réalité, physiquement. Parce que j'ai vu, je sais plus qui, je crois que c'est Data Scout, un truc comme ça.
0: Oui, oui, on rigole.
2: Expliquer pourquoi on a commencé à parler de lui, à le valoriser autant. Sur le profil qu'il a, en fait, d'un attaquant qui fait autant de courses, qui a son gabarit, qui est mobile comme ça, c'est un profil qui est assez rare, entre guillemets. Et c'est un vrai neuf, j'ai envie de te dire, parce qu'on a autant d'images marquantes que hallucinantes cette saison de Emerson, de comment est-ce qu'il a pu ne pas y arriver à faire ça, et comment il a pu faire ça. Et en réalité, c'est un joueur qui est un peu énigmatique, mais qui est quand même très jeune, il faut le rappeler.
0: 21 ans.
2: Et qui a fait sa saison. Je suis désolé.
7: 7 buts, 3 passes d'ess, il a marqué 9 buts dans le total de toute sa carrière.
2: Il a fait sa saison.
5: Comme le championnat de France où il arrive quand même de D2 turc.
7: Ouais, il était pas titu.
5: Ouais, il était au Brésil, donc c'est sa première vraie saison, on va dire, dans un championnat majeur. Après j'exagère,
2: c'est vraiment la vanne, c'est la définition.
5: Non, mais c'est pour la vanne quand je fais, mais forcément après en étant objectif, il fait quand même il stat,
4: il a des vrais buts importants,
7: il marque des vrais buts importants,
4: Marseille,
7: Strasbourg,
8: il rapporte des points, il y a des victoires 1-0, des victoires 2-1,
4: mais pas le 5e but d'un 5-2 contre Metz.
2: En fait, c'est la définition des encouragements, je trouve, si on est en cours de conseil de classe, personne t'as envie de lui dire ok mec, j'ai vu ce que tu vaux, viens avec moi pour l'année prochaine.
4: C'est vraiment imposé.
2: Et là, on a recruté un autre neuf qui arrive là, mais la hiérarchie, elle est clairement établie maintenant.
8: C'est bizarre. Moi, dans le jeu, j'avais envie de lui mettre un 3, parce que c'est vrai qu'il nous a exaspéré pas mal de fois, on comprenait pas vraiment ce qu'on est.
4: Mais un vrai bon neuf, il serait pas au TEF.
8: Oui, il avait mais en même temps, le mec a des lacunes techniques assez criantes et il arrive à te planter. Il arrive à te planter 7 buts.
7: Et des beaux buts.
8: Il arrive à te mettre des buts décisifs, il arrive à te mettre des jolis buts. Et je sais pas, il dégage quelque chose.
4: Il a le smile.
0: Moi, je vous ai dit,
4: t'as envie d'être pote avec lui.
5: L'Europe se l'arrachera. Et on est pas dedans là.
7: C'est vrai.
5: Je l'avais dit.
4: Le duo avec Mikko Tadze, on n'est pas prêt.
8: Non, puis ça promet aussi pour la suite, quoi. Avec ce mec-là.
5: C'est censé être ton futur.
8: Maintenant qu'il a eu sa saison d'adaptation, moi je suis très très très curieux de voir ce qu'il peut faire l'an prochain.
4: Oui, je pense que ça.
8: Comment on va organiser l'attaque autour de lui pour l'aider au mieux aussi.
7: Après, comment organiser l'attaque autour de lui alors que c'est un mec qui est un putain de super sub. Genre pour le coup, c'est là où il stade vraiment, c'est quand il rentre en jeu et pas forcément quand il est titulaire. Donc qu'est-ce qu'on en fait ?
8: L'an prochain, il part neuf titulaire, je pense. Il y a pas de. À part si on va chercher un autre neuf.
7: Moi, je trouve que ses rentrées sont très bonnes et que.
5: Je serais curieux dans un autre schéma avec. Je disais pareil pour Magri, mais avec un joueur qui tourne autour de lui. Je trouve.
7: Oui, un vrai mec qui donne des ballons.
5: Un point de remise. Un vrai 10. Ça peut être vraiment
4: un vrai 10 à côté.
5: Un mec hyper intéressant et je pense qu'il peut en remiseur et te dévier le ballon dans les. Enfin, tu vois, je pense que vraiment il peut avoir cette plus value là.
7: C'est une belle surprise, Emerson. Qu'on le veuille ou non, c'est une belle surprise. Un mec qui marque des buts aussi importants. Il nous a rapporté au moins 12 points faciles de mémoire, une qualif. Enfin, franchement.
5: Pour l'émotion à Lyon, quoi.
7: Ouais.
5: Le but.
7: Non, mais Lyon, Marseille,
4: pas aussi.
7: Pas que Marseille,
4: non,
7: gueule, les gars.
4: Attends, mais tu non, mais
5: Lyon,
4: Lyon,
5: Lyon doit faire. Non, Lyon, c'est la naissance du.
2: Marseille, c'est hors du temps.
5: C'est la naissance du mythe.
2: En fait, ce qui s'est passé avec Emerson à Marseille, c'est à l'opposé exact de ce qu'on a vu avec Babika l'année d'avant.
4: Complètement.
2: C'est la matière et l'antimatière, tu vois. C'est lunaire. Mais bravo.
7: Mais. Bravo Emerson, merci pour ce que t'as fait. Mais je ne sais toujours pas quel niveau tu as. Moi personnellement,
4: Jean-Jean Clément. Club, mais...
7: Techniquement, c'est catastrophique balle au pied. Et à côté de ça, après, il va sortir un truc face à Lorient, la bam bam,
8: après, double contact, c'est machin. Parce qu'on lui demande d'être bon balle au pied. Donc, mais,
7: et après,
8: pas,
7: il a des stats de ouf dans la data. Et, moi, je comprends
4: il
7: pas.
4: Il est quand même besogneux. Il va se battre.
7: Ouais,
4: il a quand même une vraie mentalité.
8: C'est ça que j'aime bien, c'est que c'est un vrai neuf à l'ancienne. Un mec qui doit être horrible à défendre tout le match.
2: Il a pris un carton rouge.
7: Peut-être pour ça aussi qu'il est bon quand il rentre. Parce que les mecs sont épuisés de se taper en 60 minutes, un mec un peu plus véloce, on va venir après là, sur Russell Rowe par exemple, et l'autre il arrive en mode casse-couille de l'espace, ils doivent lui dire au bout d'un moment ils sont épuisés, ils le laissent un peu plus.
8: Je pense que maintenant même, je pense qu'avec cette saison d'expérience de découverte Ligue 1 dans les pattes, je pense qu'il peut être plus intéressant maintenant dès le coup d'envoi.
5: Moi je vous trouve très positif et on va revoir des bandes où, en début de saison, vous le clashiez, mon petit.
7: En fait, il a eu des matchs où il était catastrophique. Il a une période où, d'ailleurs, avant qu'il soit remplaçant, il est flop dans tous les flops.
5: Et la fin de saison va pour lui.
7: Mais c'est ce qu'a dit Sacha. Tu peux pas faire 9 mois en 9, ouais. Ça n'existe pas, c'est pas chez nous. Quoi.
4: Déçu que Carlo l'ait pas appelé, quand même.
7: Mais la Bolivie n'est pas la Coupe du Monde, les gars.
5: Il aurait dû prendre la nationalité de Colasar.
7: Mais il a signé mon drapeau, les gars, et je peux vous dire quand même pour ça.
4: C'est incroyable.
7: S'il part à 25 millions, il va prendre de la valeur, le drapeau, moi je vous le dis. Allez, on enchaîne. Jessen Russell Rowe. Non noté pour ma part, 5 pour Ben, 5 pour Sacha,
0: 5 pour personne, puisque c'est 4 et 4 pour Nathan et Clément. Moi j'ai mis non noté parce que j'ai plus
2: je... un mec qui fait dire qu'il y avait non noté, mais c'est le 5 du non noté.
0: Ouais, ouais, voilà. En fait, c'est pour éviter de mettre
4: on
0: 5
4: pour ça qu'on mettre non noté. Ouais. On l'a vu, mais il m'a pas ni transcendé.
2: En fait, j'ai envie de te dire, c'est comme quand Vincent Sirois arrive en 2023, ouais. On le prend à l'hiver, tu sais que c'est pour la saison d'après.
0: Ouais, voilà.
2: Le gars il vient, il te dépanne, mais c'est pas là qu'on va le juger.
4: Tout pareil.
0: Ouais, on enchaîne comme ça rapidement. Je pense que c'est un.

0: Santi Hidalgo, moi j'ai annoncé dans cette émission-là, en mois de janvier, que ça serait l'homme de la deuxième partie de saison. Je ne pense pas m'être beaucoup trompé. Il finit meilleur passeur du club avec 6 passes d'ess. Il a quand même mis 4 buts aussi. Il fait une belle saison. On avait senti son potentiel. Moi, je trouve que c'est un bon petit joueur qu'on aime beaucoup. Il a beaucoup de qualité.
1: Mais à culpa.
0: Oui, c'est vrai. Non, mais après, voilà, mais c'est normal. Il faut se jouer des pronos aussi. Et lui, c'est vraiment le mec. Voilà, il a eu sa saison. J'ai vraiment, vraiment, vraiment très envie de revoir l'année prochaine.
1: Moi, ce que je trouve de très fort avec lui, c'est qu'il s'est créé sa place. Ouais. On n'avait pas beaucoup des places en attaque cette saison. Emerson, Magrig, Bo, Donum. Tous ceux qui se battaient, bah lui, il a sorti son épingle du jeu. Ouais, je trouve que c'était pas gagné.
2: Il arrive où les gens disent il faut voir les pitchouns, les jeunes, il arrive à 20 ans.
3: Très jeune, il bouge tout le monde. Hein.
2: Très jeune, il s'impose en tant que super sub. C'est vrai qu'on le voit.
0: Titu même à la fin de saison.
2: Non, mais il met son but à Marseille qui ne le projette pas en tant que titulaire et on le voit faire des.
3: Et non, parce que justement, ça a été bien joué par Carles de pas le cramer.
2: Et derrière, après.
4: Hidalgo, il fallait le mettre d'entrée pour un but.
2: Et derrière, après, je vois en lui un futur leader d'attaque. Dans le sens où.
1: Je vois en lui un maire de Paris.
2: Je vois. Non, mais aujourd'hui. Aujourd'hui, tu repars sur du renouveau, tu reconstruis le départ, tu vas avoir.
0: Je vois en lui un acteur de goal.
2: Aujourd'hui, tu te retrouves avec ce mec qui va. Qui peut endosser ce rôle-là d'ailier vif, percutant.
0: C'est un ailier moderne.
1: Plus un second attaquant qu'un ailier presque.
0: C'est un ailier moderne.
3: Mais là, dans le profil Toulouse,
0: c'est un ailier moderne.
5: C'est ce genre de mec qui a pas vraiment de poste préférentiel, qui peut jouer entre guillemets partout et nulle part. C'est des profils avec lesquels d'habitude j'ai un peu de mal, mais c'est vrai qu'il a apporté un vrai quelque chose cette année. Et on l'a dit, c'est un mec qui est hyper jeune, qui arrive, qui débarque sur un nouveau continent, sur une autre planète carrément. Quoi. Oui.
2: Et sa polyvalence, je pense aussi. Hein.
1: Quand tu compares avec son compère qui arrive juste après, c'est flagrant.
0: Vas-y, termine sur Hidalgo.
3: Ouais, juste Hidalgo, parce que bon, vous parlez de Grinta pour Donum, mais Donum c'est de la mauvaise Grinta. Hidalgo c'est que de la bonne Grinta. Le mec il va se battre sur les duels, il va te chercher des ballons là où toi tu te retournes, tu te replaces, il va se le chercher. Je trouve qu'il a vraiment un côté déjà chouchou, comme t'as dit à un moment, et il a un côté à le faire lever le stadium, tu vois, sur un petit bon, un peu à la Griezmann, tu vois, sur un tacle défensif.
2: Même chez nous en tribune,
3: chez toi aussi c'est possible.
1: Proportion gardée, mais Griezmann j'aime beaucoup.
3: Non, mais tu vois vraiment le côté, je m'arrache sur chaque ballon, et moi j'aime beaucoup ça.
5: Ça s'est vu sur la dernière. Passe qui claque, je crois que c'est contre Lyon, où techniquement il perd son duel contre le défenseur.
3: Il continue, tu vois.
5: Il arrive quand même à glisser
3: le ballon. Il a vraiment un côté un peu
0: tekel,
3: chien, tu sais, le chien qui te lâche pas.
5: Mais en ça, je voulais aussi rebondir un peu sur ce qu'a dit Ben, c'est qu'en effet, il a été géré de main de maître par le.
0: Si justement il fait une aussi belle saison, c'est parce qu'on l'a pas cramé directement d'entrée.
5: Et tous les Golemons qui disaient oui, mais il faut le faire jouer titulaire dès le début, machin. Je suis désolé, mais.
0: On les embrasse.
5: Pardon, c'est un peu lindos,
0: on les embrasse.
5: Mais on les embrasse, bien sûr.
3: On pense à vous.
5: Voilà, on se retrouvera en sec pas l'an prochain. Je trouve que on n'aurait pas pu mieux gérer son cas. On l'a laissé le temps et il a eu un vrai rôle à jouer. Là où il aurait très bien pu, entre guillemets, passer à côté de sa saison et jouer juste quelques bouts de match par-ci par-là. On en a fait une vraie part de l'effectif et ça, c'est un vrai travail du coach.
0: Allez, il reste 2 minutes, ça va être très très chaud. Je vous fais Rulian Vignolo, moi j'ai mis 4. Ben, il a mis 5. Nathan, il a mis 5. Ouais, 5 chez Nathan, c'est une très belle note. 6 pour Clément.
3: Hidalgo,
0: et Sacha, 4.
2: C'est un sec parce qu'au début, il va
1: journal des prêtés. Allez,
3: hop, journal des prêtés.
0: 4,69 de moyenne, 4,71 F2M, 4,69 pour la moyenne commune. On est proche aussi. Vignolo à revoir quand même.
1: Ça rien de le tuer.
2: Je m'attendais du néant et je trouve qu'il y a quand même. Ça peut être intéressant.
0: Ouais.
3: Journal des prêtés.
0: Azizi qui a été mis aussi. Non, moi j'ai mis non noté. Sacha, il a mis 6. Mais il dit non noté maintenant. On a Nathan 6, Clément 6.
3: Moi aussi.
0: Ben, je t'ai perdu, t'as 6. Mis un 6 aussi, pardon. La moyenne pour Azizi, 5,32, 5,63 feuilles de match, 5,28 commu. Ouais, lui, on a envie de revoir. On a tous vu qu'il a du ballon.
3: On a hâte de te revoir.
0: On a tous envie de le voir.
1: Pas trop, parce qu'il a manqué que des petits bouts de match, mais
3: il a sa place, quoi. Et sa blessure en début de saison, je suis désolé pour lui, vraiment, parce que je pense qu'il avait un petit coup à jouer cette saison. Et hâte de le revoir l'an prochain. Wow.
0: Pour finir, la moyenne de la saison a été donnée de 5,76 au total, 6,71 pour la feuille de match, 5,55 pour la commu. Beaucoup sont frustrés. On avait fait un sondage, on a des centaines de votes sur Insta sur la saison. Le frustrant arrive en tête de très, très, très, très loin.
1: Sur la saison, on bat notre record de points.
0: Oui, 45 points.
1: À 1,5 points par match.
0: 12 victoires, 9 nuls, 3
1: malgré
0: défaites.
1: Ce mois de janvier-février qui nous est catastrophique.
0: 60% pensent que c'est frustrant, 33% pensent que c'est satisfaisant et 7%
3: mais
0: décevant.
3: Avant que ce soit frustrant, regardez bien le budget et les autres équipes. Regardez pas que le TEF et vous comprendrez que c'est très très bien de 9e, une demi-finale au Coupe de France.
0: Ouais, il reste 20 secondes, les gars, on va devoir arrêter. On vous dit que

0: 2017 saison, on reviendra en août, on vous tiendra au courant pour tout ça. Merci la technique avec Cédric, Lucas, Nadia et Coralie. Merci les gars, Nathan, Clément, Sacha et Ben. Merci à toutes ceux et celles qui nous écoutent, ceux qui nous écoutent en podcast. C'est fini pour cette saison, mais on revient très très bientôt. Vous inquiétez pas, il y aura des lives Insta aussi. Ciao, ciao.
1: Ciao, bonsoir.
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4: Bonjour, c'est la chronique européenne de Geneviève Saint-Hubert pour le Centre Europe Direct de la Maison de l'Europe Toulouse-Occitanie. Alors aujourd'hui, nous sommes toujours dans le joli mois de l'Europe et nous avons le plaisir et l'avantage d'accueillir un groupe de jeunes élèves et leurs formateurs espagnols qui nous viennent de Madrid et nous avons donc Jimena, bonjour.
5: Bonjour.
4: Alors Jimena, on se connaît, vous étiez là l'année dernière et on s'était déjà parlé, on avait déjà accueilli vos classes. Est-ce que vous pouvez nous redire qui vous êtes et votre fonction ?
5: Bon, mon prénom est Jimena González. En fait, je suis la coordonnatrice Erasmus+, d'un lycée en Espagne, collège-lycée, en fait, qui s'appelle IES Fortuny. C'est un lycée public. Et puis, je suis aussi professeure d'anglais dans l'établissement. Et puis, j'amène un groupe des jeunes élèves du collège, la troisième année. Et puis, qui viennent connaître Toulouse et avoir une expérience européenne d'échange culturel avec d'autres jeunes de leur âge, plus ou moins. Et puis, pour connaître la ville et la cité de l'espace, plusieurs atouts que la ville nous offre.
4: Oui, parce que en fait, on va rappeler que c'est dans le cadre d'un programme, d'un projet Erasmus+. Quel est le thème de ce projet ?
5: Ben nous, en fait, on fait partie d'un programme qui s'appelle l'accréditation 2021 et 2027. Et dans le cadre de ce programme, on a un projet qui est un plan Erasmus+, qui unit un peu le volet faire connaître un peu nos élèves l'Europe, la création de l'Europe, les institutions européenne et la culture, l'histoire de l'Europe et un autre volet qui est scientifique. Donc voilà, c'est pour ça qu'on a choisi Toulouse parce qu'il y a quand même beaucoup à voir dans le niveau de la science.
4: Oui, c'est-à-dire vous allez aller à la Cité de l'Espace, comme vous disiez, à Airbus, etc. Quel est pour vous donc ce plus pour les élèves ?
5: On est déjà allé à d'autres places en Europe, surtout évidemment Bruxelles, Strasbourg. D'abord, on faisait la visite de Grandville, la capitale de l'Europe. Bref, et Strasbourg qui héberge des institutions européennes. Mais on a changé un peu parce que on pensait que pour les élèves, c'était bien aussi de pouvoir voir en même temps un peu l'Europe et en même temps ce côté de science. Un parc thématique qu'on va visiter demain qu'on trouve très très intéressant et puis aussi Airbus qui est une compagnie européenne qui a aussi des parties des usines en Espagne donc c'est quand même très près d'eux et on pensait que c'était intéressant pour eux.
4: Eh bien, on va leur demander aussi, puisque nous avons la chance d'avoir deux de vos élèves. Donc nous avons tout d'abord
6: et Anna Sofia Vouegopé.
4: Alors, tous les deux, donc, vous parlez très très bien français, des origines françaises pour Pablo.
7: Ouais, mon père, il est de Nord-Pas-de-Calais.
4: Nord-Pas-de-Calais.
7: Et ouais, j'ai parlé français depuis ma naissance.
4: Oui, mais vous êtes à Madrid et vous faites vos études à Madrid. Et vous ?
6: Moi, je commençais à parler français depuis l'âge de 3 parce que j'ai commencé à habiter en Genève pendant 6 ans avec ma famille.
4: Mais vous avez des origines beaucoup plus loin que l'Europe.
6: Oui, je suis cubaine, mais j'habitais en Suisse. Ouais.
4: Qu'est-ce qui vous plaît dans le fait d'être dans ce projet Erasmus et d'être à Toulouse ?
6: Je suis très heureuse pour participer dans ces projets parce que je pense que c'est une bonne opportunité pour tous les élèves, non seulement pour nous, mais les élèves d'Europe en général, parce que je pense que c'est une opportunité pour nous de connaître non seulement une ville, mais aussi connaître l'histoire des villes, l'histoire d'Europe et comment tout ça fonctionne. Et je pense que et merci ces projets, on peut faire une Europe meilleure et d'avant nous sommes le futur d'Europe.
4: Et oui, on compte sur vous. Et Pablo, il m'a semblé que ce côté scientifique aussi vous intéressait.
7: Oui, je voudrais étudier comme ingénieur naval. Et je crois que Airbus, ça va un petit peu dans ce sens, parce que l'aéronautique et les études navales, ça doit avoir. Et je crois que c'est très intéressant de voir une compagnie comme il travaille, et aussi comme c'est l'histoire de l'agence spatiale européenne.
4: Ça, vous le verrez à la Cité de l'Espace demain. Donc, on le voit à la fois de l'intérêt culturel, citoyen, mais on voit que ça va servir à former de nouveaux ingénieurs et à donner aussi l'inspiration pour une carrière future. Et on espère retrouver Pablo dans quelques années. En tout cas, merci beaucoup pour votre témoignage et bon séjour à Toulouse. Et Rimena, nous, peut-être on se voit à nouveau pour l'année prochaine. En tout cas, merci beaucoup. Et puis, merci pour tout ce que vous faites, parce que c'est avec des professeurs comme vous. Sans vous, vous savez qu'il n'y aurait pas de projet Erasmus, les jeunes, si vous n'aviez pas des professeurs qui soient aussi engagés, aussi impliqués et qui fassent tout l'administratif, parce que c'est aussi très lourd. Aussi, prenez cette dimension-là. Merci beaucoup, Rimena.
5: Merci beaucoup à vous pour nous accueillir. On est très reconnaissants. On est retourné parce qu'on a adoré la ville. On a été très bien accueillis.
4: Oui, vous avez fait un rallye, on pourrait le mentionner. Oui,
5: on a fait un rallye organisé par la Maison de l'Europe avec plusieurs des assistants qui nous ont montré un peu avec des questions, réponses et un parcours, un itinéraire très, très intéressant. Organisé par la Maison de l'Europe, c'est très, très apprécié. Et puis l'année dernière, ça avait été une activité différente, aussi géniale, carotte et tout. Donc, on est très très reconnaissant et on a tellement aimé qu'on est revenu une deuxième fois et probablement ce ne sera pas la dernière.
4: Eh bien, vous nous envoyez ravis. En tout cas, bon séjour à tous. Quant à nous, on se retrouve très bientôt. Je vous dis tchuss, arrivederci, bye bye. On va le dire en espagnol.
5: Hasta pronto, adiós. Nos vemos la próxima vez en Toulouse.
4: Adichat.

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0: 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Il occupe une position très stratégique sur le haut d'une roche à 390 mètres sur la mer. Des sables triasiques qui furent utilisés pour réaliser les principales édifications du village, ce qui lui donne déjà une physionomie spéciale ainsi comme la propre localisation qui a conditionné son développement urbanistique et architectonique, disons, pour le voir dans cette région.

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1: 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Toi qui as travaillé à l'ONU, tu vas pouvoir.
0: Mais non, j'ai pas travaillé à l'ONU, Tatou, j'ai travaillé à l'ONF.
1: C'est pareil, je m'en fous, c'est pour la traduction. Traduction.
0: Ça n'a rien à voir.
1: Sur la traduction.
0: J'étais traducteur à l'ONF.
1: Ok, d'accord. Parce que j'ai l'impression qu'il y en a quelques-uns qui ont des difficultés quand même avec les grosses subtilités du Provençal maritime. Alors si tu peux faire une petite révirade, vite fait.
0: Je vais traduire, je parlais aux arbres quand j'étais à l'ONF.
1: Eh ben, ça va t'aider, tu vas voir. Alors, tu es prêt?
0: Super prêt. Okay. Une traduction littéraire. Vous êtes prêts?
1: Non, littéral. Dit...
0: Non, littéraire. Celle-là, elle va être littéral. Littéraire. Tu vas voir. Bah, vas-y, fais péter.
1: Ça, quelle est gêne de la soutane.
0: Sachez que les gens de la Ciota.
1: Oui, c'est pas mal, c'est pas mal.
0: C'est là d'où on vient.
1: Et mon maïto, quelle amita.
0: Aime mieux tout que la moitié.
1: Oh, ne fous pas de moi, je te demandais de traduire.
0: Il y a quelqu'un qui te regarde là-haut.
1: T'as fait quoi, là? Là, tu vas voir, tu vas faire moins le Mario. Lou mourait farda, c'est
0: facile. L'hypocrite se déguise.
1: Non.
0: Oui, l'hypocrite se déguise.
1: Non.
0: Ça, il va faire le fanfaron.
1: Non. Comment, l'hypocrite, mourait farda, c'est hypocrite, mais il se déguise pas, là. Il se... Il se...

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Obre interprétée pour l'orchestre réal néerlandais, dirigée par Kurt Sanderling.

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3: Il a l'air de bien aimer ma sœur.
4: Ouais, on se demande pourquoi.
5: Qu'est-ce que c'est que ce bazar?
6: Je ne vois qu'une personne qui puisse répondre à cette question. Vous!
7: Mademoiselle Kernan.
8: Messieurs.
6: Peut-on savoir ce qu'il fait là?
7: Vous tenez vraiment à le savoir ou vous préférez juste nous tuer?
8: Après ce que je viens de voir, je serais enclin à croire n'importe quoi.
7: Nous appartenons à une très ancienne société secrète. Pendant 3000 ans, c'est nous qui avons gardé la cité des morts. Nous avons juré devant les hommes d'empêcher par tous les moyens en notre pouvoir que le grand prêtre Imhotep réapparaisse en ce monde.
9: Hélas, par votre faute, nous avons échoué.
6: Est-ce que vous pensez que ça justifie le fait de tuer de pauvres gens?
7: Pour arrêter cette créature, laissez-moi réfléchir.
9: Oui!
8: Question. Pourquoi craint-il les chats?
7: Parce qu'ils sont les gardiens du monde souterrain. Il en aura peur tant qu'il ne sera pas régénéré.
9: Et quand il le sera, il ne craindra plus rien.
10: Ouais, comment il va faire pour se régénérer?
11: Il va tuer tous ceux qui ont pénétré dans la tombe.
10: Et il va nous prendre nos organes!
6: Jonathan, ce n'est pas le moment de t'amuser. Quand il s'est approché de moi à Amunaptra, il m'a appelé Anksunamun. Et tout à l'heure, dans la chambre de Monsieur Burns, il a voulu m'embrasser.
7: C'est pour avoir aimé Anksunamun qu'il a été condamné. 3000 ans après, on dirait qu'il est toujours
9: amoureux d'elle.
6: Oui, certes, c'est très romantique, mais quel rapport y a-t-il avec moi?
9: Il cherche peut-être à la faire revenir de l'au-delà.
8: Oui, et il a peut-être déjà choisi sa victime pour le sacrifice humain.
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